0: cause du gigantesque incendie du massif des Corbières dans l'Aude en 2025. L'homme avait été placé en garde à vue mardi, soupçonné d'être involontairement à l'origine du feu après avoir jeté un mégot de cigarette. Deux autres agents arrêtés en sa compagnie avaient été relâchés. À Nantes, une nouvelle victime présumée d'un règlement de compte lié au trafic de drogue. Un jeune homme de 18 ans a été tué hier par arme à feu près d'un point de deal à l'issue d'un probable règlement de compte selon les premiers éléments. La ville déplore sa quatrième victime par balle liée au narcotrafic en à peine plus d'un mois. 5 blessés, dont un grave. Le dernier bilan des suites d'une fuite d'ammoniac dans une usine de caoutchouc près de Strasbourg hier. La fuite a depuis été stoppée. La direction du site écarte tout risque lié à des émanations de gaz dans l'atmosphère. À l'étranger, Volodymyr Zelensky lance un appel pour une rencontre en tête-à-tête avec Vladimir Poutine. Le dirigeant ukrainien propose également dans une lettre ouverte à son homologue russe un cessez-le-feu complet durant les négociations. Volodymyr Zelensky peut venir à tout moment à Moscou, a sobrement fait savoir le Kremlin. Enfin, les Bleus ont encore du travail à 12 jours de leur entrée en lice dans le mondial nord-américain de football. L'équipe de France s'est inclinée hier soir 2-1 contre la Côte d'Ivoire en match de préparation à Nantes. Ryan Cherki est l'unique buteur côté tricolore. Deuxième match de préparation lundi contre l'Irlande du Nord. 2 heures passées de 2 minutes tout pile. Vous êtes bien sur le 107.7. Restez bien avec nous. Le trafic arrive dans un instant, juste après votre météo. Avec un temps plus clément ce vendredi sur le Grand Ouest et dans l'Est à Strasbourg, marqué par une alternance d'éclaircies et de grisailles. Seulement quelques gouttes prévues ce matin sur les littoraux de la Nouvelle-Aquitaine et localement en Occitanie. Partout ailleurs, un temps calme et gris à la veille d'un samedi qui s'annonce pluvieux. Cet après-midi, les grisailles se renforceront entre la Bretagne et les Pays de la Loire. Quelques averses également sur la pointe bretonne. Ailleurs, un soleil généreux malgré les nuages, particulièrement sur le centre. Les températures cet après-midi s'élèveront entre 16 et 21 degrés sur le Grand Ouest, 18 à Alençon et Clermont, 19 à Paris, Nantes et Bordeaux, 20 à Strasbourg et Vichy, 21 à Agen et Carcassonne.
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0: Soyez les bienvenus à l'écoute du 107.7. Il est 2 heures passées de 3 minutes. Vous nous rejoignez peut-être tout juste sur la route du travail pour les plus matinaliers d'entre vous, sur la route du week-end pour ceux qui ont la chance d'en profiter au plus tôt. Quoi qu'il en soit, vous avez bien fait de prendre la route à 7 heures. Vous n'êtes que peu nombreux. Tout de même, il y a quelques actualités trafic dont il faut se méfier, à commencer par ce poids lourd arrêté sur les voies de circulation à Orléans. Ça vous concerne si vous roulez sur la 10 au départ de Paris, direction Tours-Bordeaux ou encore Clermont-Ferrand. Attention, kilomètre 98 à bien serrer sur la droite pour éviter ce fourgon, je le répète, à l'arrêter sur la voie la plus à gauche. Cela peut être une gêne particulièrement difficile, donc pensez à bien anticiper votre arrivée à Orléans. Du côté de la 10, toujours, il y a un convoi exceptionnel qui circule toujours en direction de Saintes et de Bordeaux. Kilomètre 401, un convoi à l'approche actuellement de l'échangeur 34 Saint-Jean d'Angély. Je le rappelle, bien sûr, un véhicule volumineux accompagné et escorté par de nombreux autres véhicules. Vous êtes autorisé à effectuer un dépassement à sa hauteur, à condition bien sûr de bien le préparer, puisque vous serez ralenti à son approche. Même situation pour vous qui roulez sur la 11 dans le sens Nantes-Paris. Attention à ne pas vous laisser surprendre face à cet autre convoi. Kilomètre 113 actuellement entre les échangeurs La Ferté-Bernard et Brou. Encore une fois, vous pouvez le dépasser à condition bien sûr d'être particulièrement prudent. Voilà pour les difficultés sur le quart nord-ouest à 7 heures. Du côté du quart sud-ouest, si vous m'écoutez du côté de Bordeaux, Bayonne, Toulouse ou encore Montauban, eh bien tout se passe bien pour vous. Si ce n'est tout de même quelques zones de travaux à vous rappeler. Elles sont au nombre de 2 du côté de Toulouse. Tout d'abord au sud-ouest de Toulouse, fermeture de l'A64 direction Toulouse, entre Muret Nord numéro 35 et Portet-sur-Garonne numéro 37. Vous devez sortir à Muret Nord puis suivre le réseau secondaire pour récupérer l'autoroute à Portet-sur-Garonne. Et puis je vous rappelle également la fermeture du périphérique intérieur entre le Palais numéro 19 et Rangueil numéro 23. Périphérique intérieur direction Blagnac et Tarbes afin de réaliser des travaux au-delà du réseau Vinci Autoroute. La solution pour vous, c'est de sortir par l'échangeur Le Palais et emprunter le réseau secondaire pour ensuite récupérer le périphérique intérieur à Rangueil. Et puis une dernière information pratique, toujours sur l'autoroute A64. Je vous rappelle la fermeture jusqu'à ce vendredi 14h de l'aire de service des Comminges en direction de Bayonne afin d'effectuer des travaux sur la chaussée. Vous pouvez vous ravitailler sur l'aire suivante, l'aire de Pyrénées.
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La vie est une fête, à en croire Jack et Carla sur le 107.7. Peut-être que la route est une fête pour vous aussi, en tout cas je l'espère. Du côté des difficultés, elles sont toujours aussi peu nombreuses, même s'il y a toujours ces deux convois exceptionnels qui circulent, que vous êtes autorisé à dépasser, bien sûr, à condition d'être attentif sur l'A10 dans le sens Paris-Bordeaux tout d'abord, convoi au kilomètre 406 à l'approche de Saintes, et puis sur l'autoroute A11 depuis Nantes, direction Paris. Attention, kilomètre 95 à l'approche de Chartres, vous allez rencontrer ce convoi. Je vous rappelle également deux actualités travaux du côté de Bordeaux, hors du réseau Vinci Autoroute. Tout d'abord, si vous m'écoutez en provenance de l'A89 et de Lyon, la route nationale 89 qui vous permet de relier l'A89 à Bordeaux, bien cette route nationale 89, elle est fermée entre l'échangeur Ivrac, le poteau numéro 2 et la rocade bordelaise. Vous devrez donc effectuer un détour de quelques kilomètres sur le réseau secondaire afin de récupérer la rocade. Et puis au sud de Bordeaux, sud-ouest précisément, sur l'autoroute A63, dans un secteur géré par la direction des routes atlantiques. L'autoroute A63 est fermée direction Bordeaux entre marche prime numéro 23 et Cestas numéro 25. Un point plus détaillé sur les différentes zones de travaux qui jalonnent votre trajet, c'est à suivre après Queen.

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1: Vous prêtez toujours attention à Orléans, à ce fourgon arrêté sur les voies de circulation, sur la voie la plus à gauche, kilomètre 98 de l'autoroute A10. Dans le détail, vous circulez sur cet axe long de plus de 500 km entre Paris et Bordeaux, direction peut-être Orléans via l'autoroute A71. Quoi qu'il en soit, kilomètre 98, vous prêtez attention bien sûr à ce fourgon arrêté encore une fois sur la voie la plus à gauche. Vous avez deux voies sur la droite pour vous décaler. Ce fourgon, je le vois sur les caméras, il a mis ses feux de stop pour signaler sa présence. Pour autant, vous arriverez bien sûr beaucoup plus vite que lui. Donc attention vraiment face à ce fourgon arrêté sur les voies de circulation à Orléans. Vous prêtez attention également à deux convois exceptionnels qui circulent toujours, à commencer par l'autoroute A10, direction Bordeaux, kilomètre 406, lieu où ce convoi exceptionnel a été aperçu pour la dernière fois à l'approche de l'échangeur 34 Saint-Jean d'Angély. Vous êtes bien vigilant au moment d'entamer son dépassement. Et puis vigilance face à un autre convoi qui lui circule sur la 11 dans le sens Nantes vers Paris, convoi que vous allez rencontrer une vingtaine de kilomètres avant d'arriver sur Chartres si vous arrivez depuis Nantes ou encore Le Mans. Des zones de travaux également à vous rappeler dans ce secteur, à commencer justement par l'autoroute A11, fermée jusqu'à 5h30 au plus tard, direction Nantes, entre les échangeurs Pélouaille-Lévis numéro 13 et Tiercé numéro 14, afin de réaliser des travaux d'inspection sur la chaussée. C'est une information qui vous concerne tout proche d'Angers. Non loin d'Angers toujours, mais cette fois-ci sur l'A85, vous parcourez en direction, d'ailleurs dans les deux sens de circulation, puisque cette information, c'est la fermeture de la sortie numéro 1 Beaufort en vallée de l'autoroute A85 au kilomètre 14, sortie fermée dans les deux sens, je le disais, de circulation, que vous rouliez direction Angers ou direction Vierzon. Sur l'autoroute A83, désormais, je vous rejoins du côté de la Vendée, non loin de La Roche-sur-Yon, pour vous rappeler la fermeture de la sortie numéro 6 Chantonnay en direction de Nantes pour effectuer des travaux sur la chaussée. Du côté du quart sud-ouest, tout se passe bien niveau trafic. Je vous rappelle simplement que si vous traversez Brive-la-Gaillarde par l'autoroute A20 en direction de Montauban et du Sud, et bien dans ce sens, la bretelle d'accès à l'autoroute A89 en direction de Bordeaux vous sera fermée puisqu'une zone de chantier est en cours dans ce secteur. C'est pourquoi vous devrez quitter l'A20 par l'échangeur 50 Obja. En tout cas, c'est la solution la plus simple pour vous. Puis, empruntez le réseau secondaire sur quelques kilomètres avant de reprendre l'A89 par l'entrée Brive-Ouest. Allez, restez bien avec nous. Dans quelques minutes, vous découvrez les coulisses de la route sur le 107.7 avec votre question d'autoroute du jour. Ce sera juste après le trafic de 2h30. En attendant, Gossip, M. Pokora ou encore Maeva pour la musique.

La douce voix d'Mpokora pour vous accompagner sur la route à 2h25. Merci de faire la route en notre compagnie. Je vous en appelle toujours à la prudence du côté d'Orléans sur la 10, kilomètre 98 en direction de Bordeaux et de Clermont-Ferrand ou Limoges, puisqu'un fourgon est toujours arrêté sur la voie la plus à gauche. Attention donc, face bien sûr à cette information. Vous ralentissez bien à l'approche de ce fameux kilomètre 98. Je vous rappelle que vous pouvez vous repérer sur le terre-plein central avec les petites bornes kilométriques qui vous indiquent votre position. Et vous pensez bien sûr à bien vous décaler sur la droite. On refait un point complet sur vos conditions de circulation dans quelques minutes après Maeva Sud, Morshiba pour la musique.

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1: À 2h31, nouveau tour d'horizon de vos conditions de circulation sur le car, sur le Grand Ouest, pardon, du pays. Conditions de circulation toujours marquées par ce véhicule arrêté dans le Loiret à Orléans sur l'autoroute A10. Concrètement, vous empruntez cet axe depuis la capitale en direction de Blois, de Tours, de Niort ou encore Bordeaux. Attention, dans la traversée d'Orléans, kilomètre 98 de l'A10, un fourgon, toujours arrêté sur voie de gauche. Je l'aperçois toujours sur les caméras. Le véhicule est arrêté en plein milieu de la voie de circulation. Vous devez bien sûr être particulièrement vigilant, bien commencer à ralentir à compter de ce kilomètre 98, si ce n'est un petit peu avant. Et surtout, bien vous décaler sur la droite en attendant, je l'espère, une intervention prochaine du patrouilleur ou du dépanneur. Deux convois exceptionnels qui circulent toujours. Je vous le rappelle, bien sûr, vous pouvez les dépasser à condition de bien anticiper votre dépassement. Pour autant, vous ne serez pas surpris maintenant que vous avez cette information en compte. Tout d'abord, sur la depuis Tours ou encore Niort, direction Bordeaux, kilomètre 412. Le convoi circule à l'approche de Saintes. Et puis un autre convoi sur les voies de la 11, cette fois-ci dans le sens Nantes vers Paris. Ce convoi circule à l'approche de Chartres actuellement. Vous êtes bien vigilants encore une fois à leur approche. Des zones de travaux toujours à vous rappeler sur le car nord-ouest, à commencer par cette même autoroute A11, fermée en direction de Nantes entre l'échangeur numéro 13 Péloy-les-Vignes, et Tiercé numéro 14. Vous devez sortir à Péloy-les-Vignes numéro 13, puis emprunter la route départementale 323 pour récupérer l'autoroute sur la rocade Est d'Angers par l'entrée Parc des Expositions. Non loin de là, toujours près d'Angers, mais sur l'A85 cette fois, la sortie numéro 1, Beaufort-en-Vallée, fermée dans les deux sens de circulation entre Angers et Vierzon, afin d'effectuer des travaux d'entretien. En provenance de Tours et de Vierzon sur l'A85, vous sortez avant à Longué-Jumelles. Enfin, en provenance d'Angers ou du Mans sur la 11, vous rejoignez la rocade Est d'Angers et empruntez la sortie 17 Saumur. Et puis j'en termine avec le car sud-ouest en vous rappelant la fermeture cette nuit du périphérique intérieur toulousain direction Blagnac et Tarbes. Fermeture entre les échangeurs 19 Le Palais et Rangueil numéro 23. La solution pour vous, c'est de sortir au Palais et emprunter le réseau secondaire pour reprendre le périphérique intérieur à Rangueil.
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1: Voilà, je complète ce dernier point trafic en vous rappelant également qu'un poids lourd est toujours arrêté du côté de l'autoroute A85 que vous empruntez dans le sens Vierzon-Angers. Attention, kilomètre 82 à l'approche de l'échangeur numéro 7 à Langeais. Un poids lourd arrêté sur voie de droite derrière des cônes de chantier puisque c'est dans une zone de chantier que se trouve ce poids lourd. Vous êtes bien vigilant face à tous ces obstacles et vous restez prudent quelle que soit votre destination. Votre question d'autoroute du jour arrive dans un instant et en attendant, on reste en forme avec Soprano. Voici le coach.

0: Allez, 10 secondes de récup et on repart.
1: Et on repart sur la route. C'était Soprano sur le 107.7. Merci de votre fidélité.
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1: Et on repart avec votre question d'autoroute consacrée à la seconde vie des fourgons jaunes de l'autoroute avec la rédaction du 107.7.
3: Qu'arrive-t-il aux fourgons de l'autoroute à la fin de leur carrière ? Ces utilitaires, pas comme les autres, peuvent parcourir en quelques années à peine près de 400 000 km. Et pourtant, ils ont souvent encore du potentiel. On peut même prolonger leur vie. Les explications avec Benoît Ramon de Vinci Autoroute.
4: Quand on juge que c'est plus pertinent de changer le moteur au stade où en est le fourgon plutôt que de le renouveler complètement, et aussi en fonction de la durée de livraison des nouveaux fourgons, ça peut nous arriver de changer le moteur.
3: Le fourgon peut aussi prendre sa retraite de l'autoroute et continuer sa vie ailleurs.
4: Ben, ils partent à la salle des ventes. C'est pour ça que des fois, vous pouvez voir des fourgons jaunes complètement défloqués. Si les conditions le permettent, s'il est encore en bon état, ça nous est arrivé de faire des dons aux associations pour qu'ils puissent connaître une autre vie et que ça puisse servir à d'autres personnes pour une noble cause.
3: En revanche, s'il est trop abîmé, tout ce qui peut être récupéré dessus le sera avant d'entamer une toute dernière mission.
4: Pour faire de la prévention, enfin, notamment sur ceux qui ont été heurtés. Donc dans ce cas-là, on les dépollue et on les met en exposition sur les airs. Et ce qui n'est pas valorisé partira à la destruction.
3: Et tout au long de cet été, sur la route des vacances, vous apercevrez certains de ces fourgons heurtés à l'occasion de la campagne de prévention. Quand allez-vous percuter pour la 6e année consécutive ?
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1: L'autoroute plutôt consacrée au restaurant, vous l'avez entendu, d'autoroute, alors fermée naturellement à 7h. Pour autant, les aires de repos, elles sont bien ouvertes. N'hésitez pas, encore une fois, à en abuser. Dès que vous sentez la fatigue un petit peu vous gagner, vous prenez quelques minutes, si ce n'est plus, de repos. Pourquoi pas faire une micro-sieste afin de repartir avec toute l'énergie qu'il vous faut pour traverser le Grand Ouest du pays. Il est 2h40, vous êtes bien sur le 107.7 et le trafic détaillé revient dans quelques minutes. Attention, toujours face à ce véhicule arrêté du côté d'Orléans, kilomètre 98 de l'autoroute, un fourgon arrêté sur la voie de gauche sur la 10 dans le sens Paris vers Bordeaux. Voici un OTR pour la musique, suivi de Benabar.

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1: Il est 2h46, soyez les bienvenus à l'écoute du 107.7. Vous circulez actuellement sur les axes du Grand Ouest du pays. Sachez que dans l'ensemble, ça se passe bien, en particulier du quart sud-ouest. C'est vrai que je vous ai peut-être moins cité que le Grand Ouest, qui est bien sûr une bonne nouvelle, ce qui signifie que le trafic s'écoule très bien depuis que nous sommes ensemble à 1h du matin. Vous prêtez vigilance tout de même du côté de Bayonne, face à toujours quelques gouttes de pluie qui vous touchent localement, que vous circulez sur la 63 entre Bayonne et Bordeaux, ou la 64 entre Bayonne et Toulouse. Du côté de Toulouse, justement, je vous rappelle la fermeture jusqu'à 6h de la 64 direction Toulouse, entre les échangeurs 35 Muret-Nord et 37 portés sur Garonne. Vous devez sortir à Muret-Nord, puis suivre le réseau secondaire pour reprendre l'autoroute à portée sur Garonne. Du côté de Bordeaux, désormais, je vous rejoins en Gironde avec une actualité travaux hors du réseau Vinci Autoroute, mais qui va vous impacter directement si vous arrivez depuis la 89 en provenance de Lyon, Brive ou encore Libourne, puisque la route nationale 89 est fermée entre l'échangeur 2 Ivrac-le-Poteau et la rocade bordelaise. La route nationale 89 qui permet de relier la 89 à la rocade, donc vous devrez effectuer un léger détour dans ce secteur. Le quart nord-ouest à présent, avec une bonne nouvelle du côté d'Orléans et la fin de cette intervention, puisqu'il y avait un fourgon arrêté sur la voie de gauche au kilomètre 98 de l'A10 direction Bordeaux. Le fourgon vient d'être dépanné, mais il faut toujours lever le pied, puisque il y a toujours un patrouilleur en intervention sur les voies pour enlever des cônes de chantier. Donc attention s'il vous plaît, pour sa sécurité. L'infotrafic toujours en cours, c'est ce convoi exceptionnel qui poursuit son trajet sur les voies de l'A10. Convoi qui circule en direction de Saintes et de Bordeaux, qui est en train d'arriver sur Saintes précisément, non loin de l'échangeur 35 du même nom. Vous êtes vigilant puisqu'il circule actuellement dans une zone de chantier. Donc vous serez bien évidemment ralenti derrière lui en attendant de pouvoir le dépasser. Attention vraiment à bien préparer votre dépassement et à bien ralentir bien sûr à son approche. Je vous rappelle quelques zones de travaux toujours sur le quart nord-ouest, à commencer par l'autoroute A83 que vous empruntez depuis Niort direction Nantes. Dans ce sens, la sortie numéro 6 Chantonnet est fermée jusqu'à ce vendredi midi afin d'effectuer les travaux sur la chaussée. Vous pouvez sortir avant par l'échangeur Saint-Hermine numéro 7. Et puis j'en termine en vous rappelant là aussi la fermeture de l'A11 depuis Paris direction Nantes, autoroute fermée entre les échangeurs Péloy-Lévis numéro 13 et Tiercé numéro 14. Une information qui vous concerne tout proche d'Angers. Et restez bien à l'écoute du 107.7, le trafic revient dès que nécessaire pour vous, bien sûr. En attendant la musique, voici The Verve.

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1: 2h56 sur le 107.7. Merci d'être avec nous. Vous restez bien prudents, bien sûr, hein, quel que soit l'objet de votre trajet. J'aurai plaisir à vous retrouver à 3h très précisément pour l'actualité, suivi de votre météo locale et des grands titres de l'actualité. En attendant, voici Marguerite pour terminer l'heure en musique.

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1: Bonjour à tous. À la une, l'identification attendue dans les prochaines heures du corps retrouvé hier dans le Gers, possiblement celui de la petite Liana, disparue vendredi dernier. Le corps était porteur de vêtements similaires à ceux de la jeune fille de 11 ans, a indiqué le procureur d'Agen. Un homme de 41 ans est toujours mis en examen dans cette affaire pour enlèvement et séquestration. Les ministres de l'Intérieur et de la Justice sont convoqués ce vendredi par Sébastien Lecornu pour faire un point sur la situation. L'enquête progresse sur les causes de l'incendie du massif des Corbières dans l'Aude en 2025. Un agent de l'Office national des forêts était mis en examen, soupçonné d'avoir involontairement déclenché un feu après avoir jeté un mégot de cigarette. Deux autres agents de l'ONF, également soupçonnés et arrêtés, avaient été relâchés plus tôt cette semaine. À Nantes, ce nouveau drame en lien présumé avec le narcotrafic. Un jeune homme de 18 ans a été tué hier par arme à feu près d'un point de deal. Pas moins de 4 personnes ont été tuées par arme à feu en à peine plus d'un mois à Nantes, dans des circonstances liées au trafic de drogue. HSBC mise en examen à Paris dans l'enquête sur les biens mal acquis libanais. La filiale suisse de la banque britannique est soupçonnée d'avoir aidé l'ex-gouverneur de la banque centrale du Liban, Riyad Salamé, à détourner plus de 300 millions de dollars entre 2002 et 2015. HSBC est poursuivi notamment pour blanchiment en bande organisée. Volodymyr Zelensky peut venir à tout moment à Moscou. La réponse du Kremlin hier soir à l'appel du dirigeant ukrainien à rencontrer en tête-à-tête Vladimir Poutine pour négocier la fin du conflit en Ukraine. Il indique dans une lettre ouverte à son homologue russe souhaiter un cessez-le-feu complet durant les négociations. Enfin, avertissement sans frais pour l'équipe de France de football, battue hier soir 2-1 à Nantes par la Côte d'Ivoire en match de préparation au mondial nord-américain. Ryan Cherki a marqué l'unique but côté tricolore. Les Bleus disputeront un deuxième et dernier match de préparation lundi contre l'Irlande du Nord avant de s'envoler à direction les États-Unis. Il est 3h, passé de 2 minutes. Excellent réveil à l'écoute du 107.7. Restez bien avec nous, le trafic c'est dans quelques instants, juste après votre météo. Journée de transition ce vendredi sur le Grand Ouest, au lendemain d'une journée pluvieuse et à la veille d'une journée pluvieuse également. Le temps sera un petit peu plus calme ce vendredi avec une alternance de grisailles et d'éclaircies sur l'ensemble du Grand Ouest du pays. Des grisailles un peu plus renforcées tout de même du côté du quart nord-ouest avec quelques gouttes de pluie du côté de la Bretagne. Et puis quelques averses également attendues ce matin du côté des côtes de la Nouvelle-Aquitaine. Mais partout ailleurs, les éclaircies seront présentes dès la matinée et devraient se renforcer dans l'après-midi, ainsi que dans l'est à Strasbourg. Les maximales côté température, elles sont relativement proches des moyennes de saison. Vous comptez entre 16 et 21 degrés sur le Grand Ouest cet après-midi, notamment 18 à Clermont, 19 à Paris, Nantes et Bordeaux, 20 à Strasbourg, Tours et Toulouse, jusqu'à 21 à Agen.
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1: Très heureux de vous retrouver pour un nouveau point détaillé sur vos conditions de circulation sur le quart nord-ouest, le quart nord-ouest du pays. Alors je le citais en préambule puisque l'essentiel des informations de ces derniers points trafic étaient concentrés dans ce large secteur de la France entre Paris et Bordeaux sur la 10 par exemple, ou encore entre Nantes et Paris sur l'autoroute A11. Mais globalement tout est rentré dans l'ordre. À l'heure actuelle, il ne reste plus que deux actualités avec ce convoi exceptionnel qui circule toujours sur les voies de la 10 depuis Niort direction Bordeaux. Le convoi vient tout juste de passer Sainte. Vous allez le rencontrer une fois passé l'échangeur numéro 35 du même nom. On voit encore une fois que vous êtes autorisé à dépasser à condition bien sûr de prendre le plus de précautions possible. Et puis l'autre actualité nous emmène sur les voies de la 85, l'autoroute que vous empruntez entre Vierzon et Angers en direction d'Angers. Attention, kilomètre 82, toujours un poids lourd arrêté. Alors, poids lourd d'ailleurs qui vient de repartir plutôt dans une zone de travaux, kilomètre 82. Vous ne circulez que sur la seule voie la plus à gauche. Vous êtes contraint de ralentir dû à ces cônes de chantier présents pour votre sécurité qui vous empêchent donc de circuler sur la voie de droite. En parlant de cônes de chantier, c'est l'occasion de vous rappeler quelques zones de travaux sur la 85. Pour commencer, la sortie numéro 1, Beaufort-en-Vallée, est fermée dans les deux sens de circulation jusqu'à 7h au plus tard afin d'effectuer des travaux d'entretien. En provenance de Tours et de Vierzon sur la 85, vous sortez avant à l'échangeur Longuet-Jumelles. En provenance d'Angers ou du Mans sur la 11, vous rejoignez la rocade Est d'Angers en empruntant la sortie numéro 17 Saumur. Je vous rejoins en Vendée désormais pour vous signifier la fermeture de la sortie numéro 6 Chantonnet sur l'autoroute A83 que vous empruntez dans le sens Niort et l'autoroute A10 en direction de Nantes. Vous pouvez sortir par l'échangeur précédent numéro 7 Saint-Hermine. Et puis j'en termine avec le quart sud-ouest. Rassurez-vous, je ne vous oublie pas, encore une fois, bien je vous mentionne moins tout simplement puisque l'actualité trafic est plus calme ces dernières minutes et c'est évidemment une bonne nouvelle que vous m'écoutiez par exemple sur l'A62 entre Bordeaux et Toulouse ou encore l'A20 entre Brive et Montauban. Justement sur l'autoroute A20, dans la traversée de Brive en direction de Montauban, je vous rappelle la fermeture de la bretelle de liaison qui permet de récupérer la 89 en direction de Bordeaux en raison d'une zone de travaux. Alors quelle solution pour rejoindre la 89? Eh bien c'est de quitter l'autoroute A20 par l'échangeur Obja, puis d'emprunter le réseau secondaire et récupérer la 89 par l'entrée Brive-Ouest.
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À Manon, Lisa, c'est un titre intitulé Le Petit Pêcheur. Elle aime quand le soleil brille. On aime tous, bien sûr, quand le soleil brille pour avoir d'excellentes conditions de circulation. Ou du moins, on aime quand le ciel est dégagé, comme c'est le cas actuellement, à l'exception de quelques gouttes tout de même dans le secteur de Bayonne. Attention, hein, vous n'oubliez pas de réduire votre vitesse, qu'il pleuve ou qu'il ne pleuve pas d'ailleurs, hein, si la chaussée est humide. C'est le code de la route, bien sûr, qui vous l'impose. 110 km/h au lieu de 130 km/h. Vous êtes bien vigilant dans ces conditions pluvieuses. Mais globalement, sur l'ensemble du Grand Ouest, ça se passe très bien, tant au niveau météo que trafic. Justement, je vous retrouve dans quelques minutes pour un nouveau point détaillé sur vos conditions de circulation, juste après Eternal.

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1: Excellente nuit à l'écoute du 107.7, une nuit que vous passez peut-être actuellement sur une aire d'autoroute. Vous avez bien raison de profiter de ces nombreuses aires à votre disposition pour vous reposer un petit peu. Peut-être que vous passez simplement du temps en famille, là aussi vous avez bien raison. Et l'occasion bien sûr de saluer bien sûr toutes les familles, hein, tous les papas et toutes les mamans qui nous écoutent. Bon courage sur la route et prudence, surtout particulièrement si vous circulez avec des enfants. De bonnes nouvelles pour vous qui circulez sur le Grand Ouest, quelle que soit votre destination. La seule infotrafic concerne toujours ce convoi exceptionnel qui circule sur les voies de la 10 depuis Niort en direction de Bordeaux. Le convoi vient tout juste de passer Saintes, aperçu dernièrement auprès de l'échangeur numéro 35 Saintes. Vous serez bien vigilant à son approche, hein. Vous ralentissez bien. De toute façon, vous serez contraint de ralentir puisque de nombreux véhicules escortent ce convoi, en tout cas composent ce convoi. Il faudra donc bien lever le pied à son approche en direction de Bordeaux. Des actualités très travaux à vous rappeler, tout d'abord sur l'autoroute A11 en direction de Nantes, avec la fermeture jusqu'à 5h30 au plus tard de l'autoroute entre les échangeurs Péloailles, Les Vignes et Tiercé numéro 14. Une information qui vous concerne à l'arrivée sur Angers. Vous serez contraint de sortir par Péloailles, Les Vignes, puis d'emprunter la route départementale 323 pour reprendre l'autoroute par l'entrée Parc des Expositions numéro 15 sur la rocade Est d'Angers. Du côté de Bordeaux. Je vous rappelle que si vous circulez depuis la 89, vous m'écoutez peut-être depuis Lyon ou encore Brive, à l'arrivée sur Bordeaux, vous allez emprunter la route nationale 89 pour rejoindre la rocade bordelaise. Et bien, quelques kilomètres avant la rocade, l'autoroute est fermée et vous serez donc contraint de sortir par l'échangeur numéro 2, Ivrac-le-Poteau, et effectuer donc un court détour pour rejoindre la rocade. Du côté du sud-ouest de Bordeaux, mais toujours à quelques kilomètres seulement de la rocade, l'autoroute A63 est fermé hors du secteur géré par Vinci Autoroute entre les échangeurs 23 Marche Prime et Cestas numéro 25, autoroute fermée direction Bordeaux. Et puis j'en termine avec le secteur de Toulouse, avec toujours cette fermeture du périphérique intérieur entre les échangeurs Le Palais numéro 19 et 23 Rangueil sur le périphérique intérieur direction Blagnac et Tarbes. Vous sortez par l'échangeur numéro 19 Le Palais, c'est une sortie obligatoire, et puis vous récupérez le périphérique intérieur par Rangueil après un court passage par le réseau secondaire. Allez, peut-être vous connaissez forcément le code de la route, bien sûr, mais vous ne connaissez peut-être pas le code de la sortie de route. Peut-être un terme intriguant pour vous, eh bien c'est à découvrir juste après le point trafic de 3h30. Restez bien avec nous. En attendant, la musique vous accompagne et bien sûr, je reviens vers vous dès que l'actualité trafic le nécessite. Et on repart en musique avec Josh Stone.

0: La lune, elle brille très certainement au cœur d'un ciel plutôt dégagé à cette heure sur les autoroutes du Grand Ouest. Je dis plutôt puisque des averses tout de même continuent de s'abattre par intermittence, notamment du côté de Bordeaux. Tiens, si vous m'écoutez sur l'autoroute A10, attention à l'arrivée ou au départ d'ailleurs de Bordeaux, puisqu'une averse vous touche actuellement. De légères gouttes que l'on retrouve également dans le secteur de Bayonne depuis l'autoroute A63. Encore une fois, la plus grande des prudences hein, dans ces conditions, puisque bien vos distances de freinage sont altérées. Vous devez donc, bien sûr, adapter la distance avec le véhicule qui vous précède. Et puis, je vous rappelle cette information pratique sur l'autoroute A64 que vous empruntez peut-être direction Bayonne depuis Toulouse. Dans ce sens, l'aire de service des Comminges est fermée jusqu'à ce vendredi 14h. Vous pouvez vous ravitailler par l'aire sur l'aire suivante, pardon, l'aire des Pyrénées. Le trafic détaillé revient dans quelques minutes, 3 minutes à peine très exactement, après Emma.
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1: Merci de votre fidélité au 107.7. Vous restez prudent, quel que soit l'objet de votre trajet. Hein. Bien sûr, le plus important, vous respectez bien les limitations de vitesse. Et surtout, vous roulez bien sur la voie la plus à droite, comme vous l'impose le code de la route. Petit rappel avec Jérôme Donas, commandant de l'escadron départemental des contrôles des flux de l'Hérault.
2: Le code de la route prévoit qu'on doit circuler sur la voie la plus à droite quand il y a plusieurs voies de circulation dans le même sens. Les autres voies, donc, situées à gauche, servent uniquement à dépasser et on doit rapidement après se remettre sur la droite. C'est très dangereux de doubler par la droite parce que la personne que vous avez doublé vous a pas forcément vu et donc ça peut générer un accident. C'est interdit de dépasser par la droite.
1: Et vous roulez bien sur la droite, notamment si vous circulez derrière ce convoi exceptionnel qui poursuit sa route sur les voies de la 10 dans le sens Paris-Bordeaux. C'est une information bien sûr à prendre en compte puisque vous serez ralenti à l'approche de ce convoi qui circule actuellement non loin de l'échangeur 37 Mirambeau. Ce convoi qui va arriver en Gironde dans les prochaines minutes. Vous savez à présent où il se trouve à peu près. Vous êtes autorisé à le dépasser à condition bien sûr de bien anticiper votre dépassement. D'autant que je vous le rappelle, il pleut actuellement du côté de Bordeaux, à la plus grande des prudences sur l'autoroute A10. En revanche, à l'exception de ce convoi, pas d'autres difficultés partout ailleurs. Je vous rappelle que dans le secteur de Toulouse, sur l'autoroute A64, l'autoroute est fermée en direction de Toulouse, entre les échangeurs 30.

0: du code de la sortie de route avec le président de l'association qui est notre invité juste après Vita et Slimane.
1: Je ne sais pas.

0: Vita et Slimane, ils étaient vos copilotes l'espace de quelques minutes sur le 107.7. Il est 3h36, soyez les bienvenus à l'écoute du 107.7. Vous connaissez forcément le code de la route, mais peut-être au moins le code de la sortie de route. Il vient de paraître et Perrine Martin, vous nous en dites plus.
1: Surtout mon invité, à vrai dire, le président de l'association Victimes et Citoyens qui a imaginé ce code. Julien Thibault, bonjour.
2: Bonjour.
1: Ce code de la sortie de route, c'est en fait un guide que vous auriez pu appeler que faire en cas d'accident, non, on peut dire ça?
2: En fait, c'est un vrai guide qui parle à la fois des réflexes à avoir lorsqu'on a l'accident sur le moment venu et finalement tout le déroulé, donc les démarches à effectuer, les délais légaux, que les victimes, malheureusement, sont la plupart du temps démunies parce qu'on leur a jamais parlé de toutes ces phases.
1: De ce qui se passe après donc un accident. Vous, en fait, voilà. Vous faites part là de votre expérience en tant qu'association qui répond à ces questions normalement.

0: Vous avez tout regroupé dans ce guide.
1: On est parti en fait du constat que au quotidien, finalement, les victimes nous contactent et nous posent exactement les mêmes questions à chaque fois. Donc on a voulu réfléchir à un outil pédagogique qu'on pourrait justement insérer dans la formation avant le permis ou pendant le permis ou durant toute la vie en fait, pour que les personnes soient non pas surprises mais soient préparées.
0: Vous avez des exemples de questions très concrètes ?
1: Oui, bien sûr, ça peut être est-ce que j'ai le droit de porter plainte ? J'ai une proposition d'indemnisation de la compagnie d'assurance, est-ce que je suis obligé de l'accepter ? Je suis convoqué à une expertise médicale, qu'est-ce que je dois préparer ? Voilà, toutes ces questions qui finalement ont des conséquences parce que les problématiques derrière, ce sont des retards de prise en charge, des pertes de droits, des difficultés à prouver des préjudices, et finalement, au bout du compte, c'est ne pas comprendre le montant de l'indemnisation par rapport aux besoins de la victime.
0: Le code de la sortie de route, on peut le consulter sur Internet, on peut voir quelques campagnes télé, vous avez envie de le diffuser largement. Hein.
1: Oui, bien sûr. Alors déjà, il y a un site dédié hein, qui s'appelle lecodedelasortiederoute.com qui invite les usagers finalement à faire un test, comme le code de la route. Hein, et l'objectif est de leur faire comprendre que finalement, ils n'ont pas toutes les réponses aux questions. Et donc, on les invite à télécharger le guide et ils pourront avoir ce guide sous la main
0: et mesurer
1: si jamais ils ont besoin.
0: Ouais. Et mesurer leur niveau de connaissance. Et pourquoi pas tiens, faire quelques entraînements aussi au code de la route. Ça peut toujours servir. Merci beaucoup, en tout cas, Julien Thibault. À bientôt.
1: Merci, à bientôt.
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3: Bruno Mars et Claudio Capeo à suivre pour le 107 sur le 107.7, pardon. Je vous rassure, tout se passe bien toujours au niveau trafic. Vous vous méfiez tout de même de ces quelques gouttes de pluie qui, s'abattent du côté de Bordeaux et de Bayonne, même si ça va un petit peu mieux actuellement. Pour autant, vous réduisez bien votre vitesse si la chaussée est humide. I Just Might, le dernier titre de Bruno Mars pour vous sur le 107.7.

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1: Il est 3h45, excellent réveil à l'écoute du 107.7 ou peut-être excellente fin de journée, peut-être pour vous qui rentrez du boulot à 7h et qui partez vous reposer chez vous, tout simplement vous reposer un petit peu sur une aire d'autoroute. Eh bien vous avez bien raison, encore une fois, si vous sentez la fatigue vous atteindre, même si vous n'êtes pas loin de votre destination, n'hésitez pas à vous arrêter sur une aire avant de quitter l'autoroute, vraiment, elles sont faites pour ça, j'insiste bien sûr, selon votre niveau de fatigue. Du côté de l'infotrafic, ça se passe toujours aussi bien sur le Grand Ouest. C'est assez calme maintenant, hein, depuis une bonne heure, quelle que soit votre destination. Du côté de Paris, de Nantes, de Bordeaux, Brive, Toulouse ou encore Bayonne. À noter tout de même quelques zones de travaux toujours en vigueur, hein, pour cette nuit. Notamment du côté de Bordeaux, si vous m'écoutez par exemple depuis la route nationale 89 à l'approche de Bordeaux et que vous arrivez depuis la 89 et Lyon, eh bien vous devrez contourner une fermeture de la route nationale 89 entre l'échangeur numéro 2, Ivrac-le-Poteau et la rocade bordelaise. Et puis autre fermeture à l'arrivée sur Bordeaux, depuis l'autoroute A63 et Bayonne, l'autoroute est fermée hors du réseau Vinci Autoroute entre l'échangeur 23 Marche Prime et Cestas numéro 25 direction Bordeaux. Bordeaux que vous atteignez peut-être par l'autoroute A10, autoroute A10 sur laquelle circule toujours ce convoi exceptionnel aperçu dernièrement, je dis aperçu puisque j'ai bien sûr l'information sur mes radars, non loin de l'échangeur 37 Mirambeau. À compter de cet échangeur, vous avez passé d'abord Saintes en direction donc de Bordeaux et de la Gironde. Vous devrez ralentir à l'approche de ce convoi exceptionnel qui circule aux alentours du kilomètre 490. Attention à bien préparer votre dépassement à son approche. J'en termine en vous rappelant une fermeture sur l'autoroute A85 dans les Pays de la Loire. Fermeture de la sortie numéro 1, Beaufort-en-Vallée, dans les deux sens de circulation sur cette autoroute entre Angers et Vierzon afin d'effectuer des travaux d'entretien. En provenance de Tours et de Vierzon sur la 85, vous sortez avant à Longué-Jumelles numéro 2. À l'inverse, en provenance d'Angers ou du Mans sur la 11, vous rejoignez la rocade Est d'Angers en empruntant la sortie 17 Saumur. La route se poursuit en musique sur le 107.7 avec Hanson. Restez bien avec nous. L'actualité arrive à 4h du matin, bien sûr, suivie de votre météo locale et d'un retour détaillé à vos conditions de circulation.

qui va vous accompagner jusqu'à 4 heures avec un grand classique de 1979, Another Brick in the Wall. Le temps pour moi de vous rappeler qu'un convoi exceptionnel circule toujours sur l'autoroute A10 en direction de Bordeaux, aux alentours du kilomètre 500, à l'approche du secteur de Blaye-Montendre. Encore une fois, vous devez bien ralentir, bien sûr, à son approche et anticiper au mieux votre dépassement, puisque bien ce convoi s'avère particulièrement volumineux. Partout ailleurs, ça se passe bien. Toujours quelques zones de chantier à vous rappeler, zones de travaux plutôt, notamment à proximité d'Angers, dans le Maine-et-Loire. On y revient dans votre point trafic détaillé d'ici quelques minutes, juste après l'actualité à 4 heures.

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1: Bonsoir à tous. À la une, le corps de la petite Liana a-t-il été retrouvé hier dans une exploitation agricole dans le Gers? Il portait en tout cas des vêtements similaires à ceux de la jeune fille de 11 ans, a indiqué le procureur d'Agen. Cette dernière avait disparu vendredi dernier sans laisser de traces. Un homme de 41 ans, déjà poursuivi pour viol sur mineur, a été mis en examen dans cette affaire. Les ministres de l'Intérieur et de la Justice sont attendus ce vendredi par Sébastien Lecornu pour faire un point sur la situation. À Nantes, un adolescent de 18 ans a été tué en pleine rue par arme à feu hier. Le jeune homme aurait été victime d'un règlement de compte lié au narcotrafic. Le quatrième homicide par arme à feu dans un quartier sensible de Nantes en à peine plus d'un mois. Dans le Val-de-Marne, un adolescent de 14 ans a été blessé à la tête par un tir de LBD d'un policier après les célébrations de la victoire du Paris Saint-Germain en Ligue des Champions. L'IGPN, la police des polices, a été saisie de l'affaire. La seconde après la blessure d'un autre mineur, possiblement d'un tir de LBD lors des célébrations. Au Moyen-Orient, le Hezbollah rejette l'accord de cessez-le-feu entre Israël et le Liban et dénonce une capitulation. Le groupe armé pro-iranien affirme que la résistance se poursuivra le temps de l'occupation israélienne dans le sud du pays. 8 personnes ont encore été tuées ces dernières heures dans des frappes israéliennes, portant le nombre de tués à plus de 3500 depuis le début du conflit, selon les autorités libanaises. Une piqûre de rappel si on en avait besoin. Réaction de Didier Deschamps à la défaite 2-1 des Bleus hier soir à Nantes contre la Côte d'Ivoire, malgré un but de Ryan Cherki, dans un match de préparation au Mondial nord-américain qui débute dans quelques jours. Les Bleus auront l'occasion de se rattraper dès ce lundi contre l'Irlande du Nord. Enfin, c'est un exploit unique dans l'histoire de Roland-Garros. La Polonaise Zielinska, 114e mondiale, est devenue la première joueuse issue des qualifications à atteindre la finale porte d'Auteuil. Elle a battu hier la Russe Schneider en demi-finale et défiera pour le titre la 8e joueuse mondiale Mira Andreeva. Il est 4h, passé de 2 minutes, vous êtes bien sur le 107.7. L'actualité du trafic arrive dans un instant et c'est à suivre juste après votre météo. Après un jeudi bien pluvieux localement sur le Grand Ouest, retour à des conditions plus calmes, marquées par des éclaircies sur l'ensemble du Grand Ouest du pays, malgré toujours des nuages. Là aussi sur l'ensemble du Grand Ouest, particulièrement sur la pointe nord-ouest dans l'après-midi. Quelques gouttes attendues localement sur les côtes de la Nouvelle-Aquitaine dans la matinée ainsi qu'en Occitanie. Mais ailleurs, le soleil devrait régner et se renforcer même dans l'après-midi, particulièrement du côté de l'Occitanie, ainsi que dans l'Est à Strasbourg. Les maximales des températures comprises entre 16 et 21 degrés sur le Grand Ouest. Vous comptez notamment 19 à Paris, Nantes et Biarritz, 20 à Strasbourg, Tours et Toulouse, jusqu'à 21 à Agen et Pau.
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1: Comme tous les quarts d'heure sur le 107.7, le retour du trafic détaillé sur le Grand Ouest. Et ça se passe toujours très bien, quelle que soit votre destination. Très peu de difficultés cette nuit sur le quart sud-ouest. Du côté, par exemple, de Bordeaux, Bayonne, Pau, Tarbes, Toulouse ou encore Montauban. Vous circulez vraiment dans de bonnes circulations. Vous restez vigilant tout de même face à quelques éléments, à commencer par les gouttes de pluie qui s'abattent localement du côté des Pyrénées-Atlantiques et de Bayonne. Des conditions, bien sûr, qui vous contraignent à réduire votre vitesse. Et puis, vous ne vous laissez pas surprendre aussi par les quelques zones de chantier que vous pouvez rencontrer localement tout au long des voies, donc des cônes de chantier posés sur les voies de circulation. Pour votre sécurité, bien sûr, vous ralentissez bien, vous serez souvent contraint de vous décaler sur la seule voie de gauche afin de les éviter. En parlant de travaux, toujours des zones de travaux en cours du côté de Toulouse, avec notamment la fermeture du périphérique intérieur direction Blagnac et Tarbes, entre les échangeurs Le Palais numéro 19 et Rangueil numéro 23, périphérique que vous retrouvez après un court passage par le réseau secondaire. Il faudra pour cela sortir obligatoirement par Le Palais et récupérer le périphérique par l'échangeur Rangueil. Et puis toujours du côté de Toulouse, mais en provenance cette fois de l'A64 direction Toulouse, en provenance de Bayonne direction Toulouse, l'A64 est fermée entre les échangeurs Muret Nord numéro 35 et Portet-sur-Garonne numéro 37. Vous devrez donc sortir à Murénor, puis suivre le réseau secondaire pour récupérer l'autoroute à portée sur Garonne. Je vous rejoins du côté de l'autoroute A10 avec deux actualités trafic. L'A10, bien sûr, c'est l'axe qui relie Paris à Bordeaux. Vous m'écoutez d'abord du côté de la Gironde, kilomètre 495, à l'approche doucement mais sûrement de Bordeaux. Doucement puisque vous allez rencontrer un convoi exceptionnel toujours en circulation à l'approche de l'échangeur 38 Blaye-Montendre. Attention, bien sûr, si vous arrivez à son approche, il faut bien préparer votre dépassement pour ne pas vous laisser surprendre. Et puis j'en termine avec ce fourgon en panne. C'est confirmé dans une bretelle d'entrée du côté d'Orléans. Si vous roulez toujours depuis Paris, direction Orléans et Bordeaux, attention dans la bretelle d'entrée Sarangidi, kilomètre 91, à ce véhicule à l'arrêt.
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Un vendredi qui commence de la meilleure des manières avec la musique de Gaëtan Roussel sur le 107.7, un titre intitulé « Tout s'en va ». J'espère que tout se passe toujours bien pour vous. Je suis toujours ravi d'être à vos côtés sur les autoroutes du Grand Ouest, au cœur d'une nuit relativement calme, particulièrement dans le Sud-Ouest. Même si tout de même, il y a cette difficulté sur l'autoroute A64 dans le sens Toulouse vers Bayonne, kilomètre 198 à l'approche de Montrégeau. Attention, des cônes de chantier sont éparpillés sur les voies de circulation. Un patrouilleur est en intervention pour les ramasser, donc vous êtes bien vigilants à compter de l'échangeur numéro 18 Saint-Gaudens. Et puis non loin de cette difficulté, à quelques kilomètres tout au plus, je vous rappelle la fermeture de l'aire de service des Comminges en direction de Bayonne. Aire fermée jusqu'à vendredi 14h. Il faudra, prévoir cette difficulté, vous ravitailler sur l'aire suivante, l'aire des Pyrénées. Le trafic détaillé revient dans quelques instants après Carry On, un titre de Jungle.

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1: Ah, ça se passe toujours bien sur les autoroutes du Grand Ouest, un trafic calme et fluide à 4h16. Pour autant, vous n'oubliez pas de faire des pauses. C'est justement dans un trafic aussi calme que celui que vous connaissez à présent que la tension peut baisser, bien sûr, puisqu'il y a moins d'obstacles ou tout simplement de monde autour de vous. Donc encore une fois, n'hésitez pas à faire la pause. Tous les 30 km environ, vous avez des aires de repos à votre disposition. N'hésitez pas à les utiliser, quelle que soit votre destination. À 7h, le trafic est toujours dominé par des actualités travaux. Le temps pour moi de vous rappeler qu'un véhicule est toujours à arrêter dans la bretelle d'entrée Sarenguidé de l'autoroute A10 dans le sens Paris-Bordeaux. Ça vous concerne si vous m'écoutez à Orléans, kilomètre 91 de l'autoroute dans cette bretelle d'entrée. Donc vigilance le temps que ce véhicule soit dépanné. Des zones de travaux à vous rappeler, non loin d'Angers du côté du Maine-et-Loire. On commence par l'autoroute A11 entre Paris et Nantes. Vous empruntez cet axe direction Nantes. L'autoroute est fermée à proximité d'Angers, entre les échangeurs Péloy-les-Vignes et Tiercé. Vous devez donc quitter l'autoroute à Péloy-les-Vignes, puis emprunter la route départementale 323 pour récupérer l'autoroute par l'entrée Parc des Expositions, sur la rocade Est d'Angers. Non loin de cette zone de travaux, sur l'autoroute A85, peut-être au départ de la 85, pour vous qui quittez Angers direction Vierzon. Direction Vierzon ou direction Angers, la sortie numéro 1, Beaufort-en-Vallée, est fermée dans les deux sens de circulation. D'ailleurs, l'échangeur est fermé en entrée comme en sortie afin d'effectuer des travaux d'entretien. Et puis du côté de la Vendée, sur l'autoroute A83 que vous empruntez dans le sens Niort et l'autoroute A10 vers Nantes, la sortie numéro 6 Chantonnay est fermée afin d'effectuer des travaux sur la chaussée. Vous pouvez sortir avant par l'échangeur numéro 7 Saint-Hermine. Enfin, du côté de Toulouse, sur l'autoroute A61, pas tout à fait en réalité, à proximité du péage de Toulouse Sud, je vous rappelle que le périphérique intérieur direction Blagnac et Tarbes est fermé jusqu'à 6h au plus tard entre les échangeurs 19 Le Palais et Rangueil numéro 23 en raison de travaux au-delà du réseau Vinci Autoroute. Et puis j'en termine avec cette dernière information du côté de Brive-la-Gaillarde. Si vous empruntez l'autoroute A20 direction Montauban et Toulouse, dans la traversée de Brive, la bifurcation qui permet de rejoindre la 89 vers Bordeaux est fermée. Encore une fois, en raison de travaux, vous quittez l'autoroute plutôt par l'échangeur 50 Obja, puis récupérez le réseau secondaire afin de reprendre la 89 par l'entrée Brive-Ouest. Vous savez tout du trafic à 4h18. Je vous souhaite un excellent trajet. Restez bien sur le 107.7. Voici Cassius pour la musique.

Et c'était Lynn sur le 107.7. Il est 4h24. Merci de faire la route en notre compagnie. Attention, puisque j'aperçois du côté des caméras que la pluie tombe désormais de manière plutôt dense. Alors j'espère que ce n'est qu'une averse de quelques minutes, mais tout de même, non loin de Bayonne sur l'autoroute A63. Vous prêtez bien l'œil, bien sûr, à ces gouttes qui vous contraignent à réduire votre vitesse, comme vous le savez. Et puis une bonne nouvelle également sur l'A10 avec la fin. Alors peut-être provisoire, mais en tout cas, pour l'heure, la fin de ce convoi exceptionnel qui circulait en direction de Bordeaux. Le convoi est actuellement arrêté sur l'aire de stationnement Saint-Christolier au kilomètre 514. En tout cas, le temps qu'il reparte, vous n'avez plus de difficultés pour rejoindre Bordeaux depuis l'autoroute A10. Allez, tout va bien. Globalement, niveau trafic, on refait un point détaillé dans quelques minutes après la musique d'A.A. Voici Hunting High and Low. Et ensuite, on écoutera LNCO.

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1: 4h31, je vous retrouve sur le 107.7 pour un nouveau point détaillé sur vos conditions de circulation. Vous traversez actuellement les autoroutes du Grand Ouest, de Paris à Bayonne, de Nantes à Toulouse, en passant par Tours, Poitiers, Niort, Périgueux, Montauban ou encore Pau. Dans l'ensemble, d'excellentes conditions de circulation, même s'il y a tout de même toujours quelques événements à retenir à 7h, à commencer par le car Nord-Ouest et ce convoi exceptionnel. Alors on en parle maintenant depuis

0: On reste du côté de Bordeaux avec deux actualités travaux sur un secteur tout d'abord géré par la direction des routes atlantiques, à savoir l'autoroute A63. Dans ce secteur, tout proche de Bordeaux, l'autoroute est fermée jusqu'à 6 heures entre les échangeurs 23 Marcheprime et 25 Cestas sur l'autoroute direction Bordeaux. Et puis cette fois-ci, par l'est de Bordeaux, si vous tentez d'accéder à l'agglomération girondine depuis la route nationale 89, ça vous conseille si vous arrivez depuis l'autoroute à 89, depuis Lyon ou encore Libourne, eh bien à l'arrivée sur Bordeaux, vous devrez quitter provisoirement la route nationale 89 par l'échangeur Ivrac-Le Poteau, puisque eh bien cette route est fermée entre cet échangeur et la rocade bordelaise, et donc vous devrez eh bien contourner légèrement cette fermeture. Enfin, du côté du quart nord-ouest, je vous rappelle que la 11 est fermée jusqu'à 5h30 au plus tard, en direction de Nantes depuis Paris. Fermeture entre les échangeurs 13 et 14 afin d'effectuer des travaux d'inspection sur la chaussée. L'échangeur 13, c'est l'échangeur Pellouaille-Lévine que vous devrez donc emprunter obligatoirement, puis récupérer la route départementale 323 pour reprendre l'autoroute par l'entrée Parc des Expositions sur la rocade Est d'Angers.
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0: Et restez avec nous, votre rendez-vous Play Replay arrive et nous parlerons de la nouvelle série de Prime Video au fil des années, entre lacs, retrouvailles et histoires d'amour qui durent plus qu'une saison. Les détails à suivre après Pascal Obispo.

C'était la voix de Pascal Obispo à 4h37. Merci de votre fidélité au 107.7. Voici Play Replay, comme promis, avec les beaux jours qui arrivent aujourd'hui.

0: Aujourd'hui, Mathilde Ferrière nous parle d'une série qui sent bon l'été et les amours de vacances.
1: Qu'est-ce que je suis revenue faire ici ?
2: Alors tu crois qu'on risque de tomber sur Charlie et Sam ?
3: Un été, un lac et des retrouvailles qui n'étaient pas prévues. C'est le point de départ d'Au fil des années, la nouvelle série de Prime Video.
4: Que Percy soit là, c'est pas bon pour moi. Je sais pas comment ça va être de la revoir.
1: Sam.
4: Revenu.
3: Au fil des années est adapté du roman Tous nos étés, écrit par Carly Fortune, une romance qui suit l'histoire de Percy et Sam pendant 6 ans et une semaine. Ils ont grandi ensemble à Barry's Bay, une petite ville du Canada au bord d'un lac. Le récit avance sur plusieurs étés, avec des allers-retours constants entre passé et présent.
1: Je voulais m'assurer que t'étais revenu pour les bonnes raisons. On était toujours là l'un pour l'autre, alors j'ai envie d'être là pour lui aujourd'hui. Salut.
3: Quand Percy revient sur place, elle retrouve Sam. Le temps a passé, mais certaines choses sont restées en suspens. Et ce retour va les obliger à regarder leur histoire en face.
4: Quand je suis avec elle, je réfléchis pas.
1: L'amour n'est pas une mince affaire. Alors si vous avez la chance de trouver cet être unique, surtout accrochez-vous.
3: La première saison compte 8 épisodes. Au fil des années, disponible dès le 10 juin sur Prime Video.
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0: Une bonne nouvelle à vous communiquer si vous tentez d'accéder à Bordeaux depuis l'autoroute A89 et Lyon, puisque la route nationale 89 qui relie l'autoroute à la rocade bordelaise vient de rouvrir. Elle était fermée sur quelques kilomètres à l'arrivée sur la rocade en raison de travaux, donc plus de soucis désormais hors du réseau Vinci Autoroute pour arriver sur Bordeaux. À l'arrivée sur Bordeaux, également un convoi exceptionnel qui circule toujours sur l'A10. Il arrive actuellement au niveau de la barrière de péage de Virsac. Encore une fois, vous êtes autorisé à le dépasser, mais il circule à faible allure, c'est mieux en mélangeant pas les mots. Bref, vous pouvez le dépasser, mais attention bien sûr à bien anticiper votre dépassement sur l'A10 direction Bordeaux et le sud-ouest. Je vous retrouve dans quelques minutes pour un nouveau point détaillé sur le trafic. En attendant, voici Trinix et Mylène Farmer.

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1: Tout se passe bien sur les autoroutes du Grand Ouest. Soyez rassurés, vous n'êtes que peu nombreux sur l'autoroute et ça se ressent au niveau trafic. Les difficultés à 7h, toujours ce chevreuil aperçu près des voies de circulation de l'autoroute A62 que vous empruntez entre Toulouse et Bordeaux. Non loin de Bordeaux, au niveau du péage de Saint-Selve, attention dans les deux sens. Face à la présence de cet animal, l'agent routier Florian se trouve sur les lieux. Et puis sur l'autoroute A10, on a toujours un véhicule arrêté dans une bretelle de sortie. C'est la bretelle Orléans-Nord, kilomètre 92 de la 10 dans le sens Paris-Bordeaux. Et c'est donc à Orléans précisément que vous pouvez rencontrer cette difficulté. Attention, puisque le patrouilleur se rend sur les lieux. Des zones de travaux, à vous rappeler, même si elles devraient se clôturer les unes après les autres, je l'espère en tout cas, dans les prochaines dizaines de minutes. L'autoroute A11 est fermée, je vous le rappelle, dans le sens Paris-Nantes à Angers, entre Péloy et Lévis, numéro 13, et Tiercé, numéro 14. Sur la 85, non loin d'Angers à nouveau, fermeture de l'échangeur Beaufort-en-Vallée dans les deux sens de circulation entre Angers et Vierzon. Échangeur fermé en entrée comme en sortie. Et puis, j'en termine avec cette fermeture sur l'A83, l'autoroute de Vendée, entre Nantes et Niort et l'A10. Si vous roulez en direction de Nantes, l'échangeur numéro 6, Chantonnet, est fermé jusqu'à vendredi midi. Et vous pouvez anticiper cette difficulté en quittant l'autoroute par l'échangeur Saint-Hermine, numéro 7. Merci de votre fidélité au 107.7. Vous êtes vigilant si vous m'écoutez à Bayonne dans le sud-ouest puisque la pluie touche actuellement localement les Pyrénées-Atlantiques. Il faut bien sûr réduire votre vitesse dans ces conditions. Je compte sur vous. Le retour de la musique tout de suite avec le titre Where I'm Headed.

Why Do Lie To Me, un titre signé Lee Baby sur le 177. C'est bien, ça donne un peu d'énergie à 4h54 alors qu'il fait encore nuit sur la route. Il faut donc continuer de redoubler de vigilance pour ne pas vous laisser surprendre dans l'ensemble. Ça se passe très bien, quelle que soit votre destination. Bon, vous en avez l'habitude, le trafic, c'est tous les quarts d'heure. Et je vous retrouve juste après 5h et l'actualité pour évoquer à nouveau le trafic en détail. En attendant, voici Elliot, suivi de Glenn Frey.

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1: Bonjour à tous. Les prochaines heures, possiblement décisives dans l'enquête sur la disparition de la petite Liana. Un corps porteur de vêtements similaires à ceux de la jeune fille de 11 ans a été retrouvé hier dans une exploitation agricole dans le Gers. Une autopsie sera pratiquée dans les prochaines heures, a indiqué le procureur d'Agen. Ce matin, Laurent Nunez et Gérald Darmanin seront reçus par Sébastien Lecornu pour évoquer les avancées de l'affaire. Un homme de 41 ans, déjà poursuivi pour viol sur mineur, a été mis en examen pour enlèvement et séquestration. Autre mise en examen en France, celle d'un agent de l'Office national des forêts, soupçonné d'avoir involontairement déclenché par un jet de mégot de cigarette le feu de forêt qui a ravagé près de 17 000 hectares de pins dans le massif des Corbières l'an dernier. Il est poursuivi pour destruction involontaire par incendie aggravé. La pression était trop grande autour de Patrick Bruel. Les 5 dernières représentations à Paris de la pièce Deuxième partie, à laquelle prend part le chanteur, ont été annulées. Un nouveau revers pour Patrick Bruel, visé par plusieurs plaintes pour viol et agression sexuelle, après l'annulation de tous ses concerts prévus jusqu'à l'automne en France et au Canada. Une décision de justice très attendue dans le procès du tueur en série allemand Martin Ney. Ce dernier a été condamné à la réclusion criminelle à perpétuité pour le meurtre en 2004 de Jonathan Coulomb, alors âgé de 10 ans. L'appel de Volodymyr Zelensky à un tête-à-tête avec Vladimir Poutine. Le président ukrainien s'est adressé directement à son homologue russe dans une lettre ouverte. Il réclame une rencontre pour négocier la fin de la guerre, ainsi qu'un cessez-le-feu complet. Le Kremlin a sobrement indiqué en retour que le dirigeant ukrainien pouvait venir, je cite, « à tout moment à Moscou ». Et puis enfin, c'est une piqûre de rappel pour l'équipe de France de football, battue hier soir 2-1 à Nantes en match de préparation à la Coupe du Monde de football sur le continent nord-américain. Les Bleus ont été défaits par la Côte d'Ivoire, et ce malgré un but de Ryan Cherki. Deuxième et dernier match de préparation pour les hommes de Didier Deschamps ce lundi contre l'Irlande du Nord. Il est 5h, passé de 2 minutes, vous êtes bien sur le 107.7. Restez avec nous, le trafic c'est dans un instant, juste après votre météo. Et on retrouve un petit peu le sourire au cœur de ces derniers jours marqués par la pluie, puisque ce vendredi devrait être placé sous le signe des accalmies sur le Grand Ouest, à l'exception peut-être de quelques gouttes du côté de la Nouvelle-Aquitaine et localement en Occitanie dans la matinée. Eh bien, le soleil devrait dominer sur l'ensemble du Grand Ouest. Quelques gouttes de pluie tout de même à noter également du côté de la Normandie. Mais cet après-midi, les éclaircies vont progresser, à l'exception du quart nord-ouest où la grisaille là va se renforcer. Et puis une situation d'accalmie également du côté de Strasbourg. Les maximales côté température, elles s'élèvent à 18 degrés du côté d'Alençon, 19 à Paris, Nantes, Bordeaux et Biarritz, 20 à Strasbourg et Tours ou encore Toulouse, 21 à Agen, Pau et Carcassonne.
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1: L'infotrafic à 5h03 nous emmène en priorité sur l'autoroute A10 avec un accident signalé il y a quelques minutes au kilomètre 518. Ça vous concerne si vous m'écoutez au départ de Tours, de Poitiers, de Niort, direction Bordeaux. Kilomètre 518, vous approchez du péage de Viersac à quelques kilomètres seulement. Attention, la voie de droite et la bande d'arrêt d'urgence seraient, même sont neutralisées puisque l'événement m'est confirmé à l'instant. Vous restez bien vigilant. Deux véhicules accidentés, il faut bien sûr y prêter attention. Et surtout serrer sur la gauche pour éviter cet accident, peut-être des débris sur la chaussée. J'attends d'en savoir plus. En tout cas, le patrouilleur Fouad se rend sur les lieux ainsi que le dépanneur. Sur l'autoroute A10, toujours la fin de ce convoi exceptionnel qui nous a occupé une bonne partie de la nuit en direction de Bordeaux. Convoi qui vient de quitter l'autoroute non loin de Bordeaux justement. Donc vous pouvez désormais circuler en toute sécurité. Oui, bien sûr, même avec ce convoi. Mais en tout cas, vous n'avez plus de difficultés liées à cet événement. Très peu d'autres difficultés d'ailleurs hein, partout ailleurs, si ce n'est tout de même des obstacles du côté de l'autoroute A20, l'autoroute que vous empruntez entre Brive et Montauban, kilomètre 309. Si vous roulez direction Montauban, attention face à ces cônes de signalisation renversés sur les voies de circulation. Et puis je reviens justement à l'autoroute A10, oui, l'accident dont je vous parlais il y a un instant. Je vous parlais d'éventuels obstacles sur les voies de circulation, et bien c'est confirmé, des débris signalés donc au kilomètre 518 direction Bordeaux. Encore une fois, ralentissez bien sûr dans ce secteur le temps que le patrouilleur ainsi que peut-être que les forces de l'ordre puissent intervenir. Globalement, partout ailleurs, ça se passe bien. Je vous rappelle simplement des fermetures liées à des zones de travaux habituelles pour la nuit, comme vous êtes moins nombreux sur les autoroutes, et c'est le cas du côté de l'autoroute A64. Tiens, au sud-ouest de Toulouse, jusqu'à 6h au plus tard, la 64 est fermée direction Toulouse, entre Murénor numéro 35 et Portet-sur-Garonne numéro 37. Vous devez donc sortir à Murénor, puis suivre le réseau secondaire pour reprendre l'autoroute à Portet-sur-Garonne. Et puis, fermeture à Toulouse du périphérique intérieur, là aussi jusqu'à 6h au plus tard. Périphérique fermé direction Blagnac et Tarbes, entre le Palais numéro 19 et Rangueil numéro 23.
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0: La chanson d'amour, c'est bien une petite voix douce comme celle de Mentissa pour se réveiller tranquillement à l'écoute du 107.7. Je vous retrouve dans 3 minutes à peine pour évoquer à nouveau, vos conditions de circulation détaillées. Le temps pour moi de vous transmettre une bonne nouvelle du côté d'Angers sur l'autoroute A11 que vous empruntez en direction d'Angers et de Nantes, puisque l'autoroute vient de rouvrir entre les échangeurs Pellouaille-Lévigne numéro 13 et Tiercé numéro 14 en direction de Nantes. Le trafic, je le disais, détaillé, c'est dans quelques minutes après Naïka.
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1: L'infotrafic à 5h16. Alors globalement, assez peu de difficultés sur les autoroutes du Grand Ouest, particulièrement sur le quart sud-ouest, même si je vous rejoins pour un obstacle sur l'A20 dans un instant. Mais pour leur priorité à cet accident sur les voies de l'autoroute A18 que vous empruntez dans le sens Paris-Bordeaux, 8 km avant la barrière de péage de Virsac, une trentaine de kilomètres avant Bordeaux, un accident neutralise pour l'heure la voie de droite ainsi que la bande d'arrêt d'urgence. Deux véhicules visiblement pris dans cet accident, vous ne circulez que sur la voie la plus à gauche et vous serez contraint de ralentir hein, puisqu'il y a déjà du monde sur place. Et puis j'aperçois qu'un léger ralentissement est en train de se former derrière cet accident. Encore une fois, vous ralentissez bien puisque des obstacles sont qui plus est présents sur les voies de circulation, possiblement eh bien des morceaux de carrosserie. Donc attention vraiment face à la présence de cet accident. C'est pas trop chargé encore l'autoroute A10 à 7h, même si ça commence doucement à se densifier à l'approche de Bordeaux. Vous serez donc ralenti, il faudra prendre un petit peu votre mal en patience. L'A20, je vous en parlais, entre Brive et Montauban, vous empruntez cette autoroute en direction de Montauban, kilomètre 309, vous êtes bien vigilant si vous circulez dans le Lot, puisque un cône de signalisation est présent sur la voie de droite. Conséquence, vous ne circulez que sur la seule voie la plus à gauche, à compter de l'échangeur 55 Souillac. Un homme en jaune est présent sur les lieux, c'est Eric qui est présent en intervention pour ramasser cet obstacle. Du côté de Bordeaux, tiens, j'aurais dû y venir juste avant, je vous parlais de l'autoroute A10. Du côté de l'A63, si vous circulez sur l'autoroute des Landes, depuis Bayonne, direction Bordeaux, dans le secteur géré par la direction des routes atlantiques, l'autoroute demeure fermée à 7h entre les échangeurs Marche Prime numéro 23 et Cestas numéro 25, direction Bordeaux. Réouverture prévue aux alentours de 6h. Et puis j'en termine avec le périphérique intérieur toulousain, toujours fermé à 7h, direction Blagnac et Tarbes, entre le Palais numéro 19 et Rangueil numéro 23. Vous devrez donc sortir obligatoirement par le Palais et emprunter le réseau secondaire pour reprendre le périphérique intérieur à Rangueil. Robert Francis pour la musique ou encore Elena à suivre. Vous restez bien sur le 107.7. L'actualité du trafic revient dans une dizaine de minutes.

5h25, vous vous réveillez peut-être doucement à l'écoute du 107.7. Vous sortez peut-être tout juste d'une pause sur nos aires d'autoroute. Soyez les bienvenus, en tout cas à l'écoute du 107.7. Globalement, la circulation s'écoute bien, si l'on excepte un secteur, celui de la Gironde sur la 10 à l'approche de Bordeaux. Kilomètre 518, deux véhicules accidentés et la circulation qui ne s'effectue que sur une voie. Alors, bonne nouvelle, la circulation s'effectue toujours direction Bordeaux à l'approche du péage de Viersac. Mais vous êtes ralenti, bien sûr, il y a de nombreux débris sur les voies de circulation. Attention, vraiment, vous serez contraint de ralentir, mais ne cédez pas à la curiosité. On y revient plus en détail dans quelques minutes après Joyce Jonathan et Jero pour la musique. 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
1: Il est 5h32, vous êtes bien sur le 107.7 et le trafic s'écoule toujours bien dans l'ensemble sur les autoroutes du Grand Ouest du pays. En fait, il n'y a qu'un seul secteur qui concentre les actualités trafic et il faut y prêter attention puisque vous connaissez quelques coups de frein sur la 10 au kilomètre 518. Ça vous concerne si vous m'écoutez au départ de peut-être de Nantes depuis la 83 ou bien depuis la 10 depuis Poitiers, Niort ou encore Saintes, kilomètre 518, vous approchez du péage de Viersac. Il y a toujours deux véhicules accidentés dans ce secteur, peut-être un autre véhicule en panne également. En tout cas, la bande d'arrêt d'urgence et la voie droite sont toujours neutralisées. Toujours des morceaux de carrosserie également présents sur les voies de circulation, ainsi que du monde en intervention.

0: des routes atlantiques. Je vous rejoins du côté de la 64. Désormais, avec cette information qui me parvient à l'instant, vous roulez sur l'autoroute des Pyrénées, direction Toulouse depuis Bayonne, à Tarbes précisément. Je vous rejoins kilomètre 134, puisque là aussi vous ne circulez que sur la voie la plus à gauche, conséquence d'un véhicule accidenté dans ce secteur. Une fois passé l'échangeur numéro 11 Soumoulou, à l'approche de l'échangeur Tarbes Ouest, il faudra être bien vigilant. Le dépannage du véhicule est en cours, donc là aussi réduite sur la seule voie la plus à gauche. Ailleurs, eh bien ça se passe bien. Attention, en parlant de la 64, quelques gouttes de pluie, toujours du côté de Bayonne. Et enfin, une information tout autre, à Brive-la-Gaillarde, je vous rappelle que si vous traversez Brive par l'autoroute A20 direction Montauban et Toulouse, dans ce sens, il vous sera impossible d'emprunter la bifurcation vers l'A89 et Bordeaux en raison d'une zone de travaux que vous contournez en quittant l'autoroute par l'échangeur 50 Obja, puis en empruntant le réseau secondaire pour récupérer la 89 par l'entrée Brive-Ouest.
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0: Les ventes de véhicules électriques ont augmenté de 48% depuis le début de l'année et le gouvernement ne compte pas s'arrêter là. Il relance pour la troisième année consécutive le leasing social. Quelles sont les conditions d'éligibilité et les spécificités de cette édition 2026? Nous en parlerons dans un instant dans votre Mobilimag après un classique d'Orelsan. Voici Basique.
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0: c'était Orelsan sur le 107.7. Soyez les bienvenus si vous venez tout juste de nous rejoindre. Je vous rappelle qu'un accident impliquant deux véhicules est en cours sur la 10 en direction de Bordeaux. Kilomètre 518, attention avant d'arriver au niveau de la barrière de péage de Viersac. Vous ne serrez toujours que sur la seule voie la plus à gauche le temps de l'intervention. Et vigilance d'autant plus que des obstacles sont toujours présents sur les voies de circulation. C'est l'heure de votre rendez-vous mobilité sur le 107.7 en compagnie de Sébastien Datte et son invité.
1: Notre Mobilimag, c'est en partenariat avec Roule Média et j'ai le plaisir de retrouver l'une des membres de la rédaction. Bonjour Marine Madelmont.
2: Bonjour Sébastien.
1: On va parler décarbonation. Aujourd'hui, le gouvernement

0: On poursuit ses incitations pour électrifier la route et les transports pour faire face à la hausse des prix des carburants également. Le gouvernement vient de lancer un dispositif qui a cartonné.
1: Oui, c'est le fameux leasing social. D'ailleurs, les inscriptions viennent d'ouvrir. Alors, je le rappelle, le principe, permettre aux ménages les plus modestes de louer une voiture électrique neuve, sans apport, pour un loyer réduit, généralement inférieur à 200 euros par mois.
0: On est à la troisième édition. Qu'est-ce qui change dans ce dispositif par rapport aux deux éditions précédentes?
1: Alors cette année, le dispositif est un petit peu plus encadré. L'État insiste notamment sur des véhicules fabriqués en Europe, que ce soit les voitures, les moteurs, mais aussi les batteries. Et surtout, l'objectif est toujours aussi clair, toucher encore plus de ménages avec de nouveau 50 000 véhicules proposés.
0: Et qui peut en bénéficier très concrètement?
1: Alors le leasing social s'adresse aux ménages modestes, les Français qui touchent moins de 2 200 euros net par mois en moyenne, soit un ménage sur deux d'après la porte-parole du gouvernement. Pour pouvoir en bénéficier, il faut aussi que la voiture soit indispensable au quotidien, notamment pour aller travailler, avec un nombre de kilomètres minimal à parcourir entre le domicile et le lieu de travail. Les bénéficiaires pourront récupérer leur véhicule à partir du mois prochain, normalement.
0: Voilà, un ménage sur deux concerné pour 50 000 véhicules à distribuer. Pour tenter de convaincre encore plus Marine de Monde de franchir le pas de l'électrique, le gouvernement propose également une aide ciblée.
1: Oui, le gouvernement veut cibler les gros rouleurs, en particulier les professionnels, pour qui la voiture est aussi indispensable. Comprenez, ceux qui utilisent leur voiture toute la journée pour aller travailler, les aides à domicile, les infirmières, les artisans, certains agents publics, tous ces professionnels sont éligibles à ce dispositif. Il s'agit d'une aide à l'achat et non à la location, jusqu'à 7 700 euros pour un véhicule électrique dont la batterie est fabriquée en Europe.
0: Pour tout savoir sur le leasing social, direction votre site media.roule.fr. Merci beaucoup et à bientôt Marine Madelmont.
1: Merci Sébastien.
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3: Il est 5h40, vous êtes bien sur le 107.7. Vous restez avec nous, le trafic revient dans quelques minutes à peine. Il sera toujours question de cet accident qui s'est produit il y a quelques points de trafic de cela maintenant. Kilomètre 518 de l'A10, deux véhicules accidentés, voie de droite et bande d'arrêt d'urgence toujours neutralisée. Ça vous concerne si vous m'écoutez depuis Paris en direction de Bordeaux à l'approche de la barrière de péage de Viersac. Vous ne serez que sur la gauche et on y revient en détail juste après Lady Gaga.

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1: Merci de votre fidélité au 107.7. Un nouveau point détaillé sur vos conditions de circulation sur le Grand Ouest du pays, avec seulement deux actualités. Trafic, mais elle entrave légèrement votre circulation, notamment sur l'autoroute A10 dans le sens Paris-Bordeaux. Vous m'écoutez à l'approche du péage de Virsac, peut-être pour embaucher à 7h du côté de Bordeaux. Attention, kilomètre 518, vous ne passez toujours que sur la voie la plus à gauche. Conséquence d'un accident, neutralisant la voie droite et la bande d'arrêt d'urgence, toujours deux véhicules arrêtés dans ce secteur. J'ajoute que des débris sont toujours présents sur les voies de circulation. Alors rassurez-vous, le patrouilleur est en intervention pour ramasser ces fameux débris. En revanche, il y a un petit peu de monde dans cette zone, les forces de l'ordre notamment. Vous êtes donc naturellement ralenti puisque vous ne passez également que sur une seule voie à direction Bordeaux en provenance de Tours, de Niort ou encore de Saintes. Et puis autre difficulté sur l'autoroute A64, l'autoroute des Pyrénées, que vous empruntez depuis Bayonne direction Toulouse. Attention à l'arrivée sur Tarbes, un véhicule est en cours de dépannage sur voie droite, kilomètre 134, vous ne serez que sur la seule voie la plus à gauche, à l'approche de l'échangeur numéro 12, Tarbes Ouest. Je vous retrouve à l'extrémité de la 64, désormais du côté de Toulouse, avec une zone de travaux qui, somme toute logique, en tout cas en théorie, devrait être levée dans les prochaines minutes. Il s'agit de la fermeture du périphérique intérieur en direction de Blagnac et de Tarbes. Périphérique toulousain fermé entre le Palais numéro 19 et Rangueil numéro 23. Vous devez toujours sortir au Palais et emprunter le réseau secondaire pour reprendre le périphérique intérieur à Rangueil. Voilà, partout ailleurs, ça se passe plutôt bien dans l'ensemble. Vous prêtez toujours attention tout de même à ces gouttes de pluie qui continuent de tomber dans le secteur de Bayonne, que vous m'écoutiez sur la 63 ou la 64, vous pensez à bien réduire votre vitesse. Le retour de la musique tout de suite sur le 107.7 avec Fine Young Cannibals. Excellent début de vendredi.

à TikTok. C'est signé Clean Bandit sur le 107.7. Merci de votre fidélité. Il est 5h53. Je vous retrouve dans quelques minutes à 6h pour l'actualité. Actualité à l'issue de laquelle j'aurai le plaisir de laisser la main à deux nouvelles excellentes copilotes. J'ai nommé Hélène Daly sur le quart sud-ouest et Francine Thomas sur le centre-ouest du pays qui prendront la main à l'antenne. Je vous rappelle simplement ces deux zones de travaux toujours en cours du côté du quart nord-ouest avec la fermeture des échangeurs Beaufort-en-Vallée sur l'autoroute A85 entre Angers et Vierzon. Fermeture en entrée comme en sortie dans les deux sens de circulation jusqu'à 7h au plus tard. Et puis fermeture un petit peu prolongée sur la 83 jusqu'à ce vendredi midi avec la fermeture de la sortie numéro 6 Chantonnet direction Nantes sur cette autoroute que vous empruntez depuis Niort et la 10 en direction de la Loire-Atlantique. Stromae et Achille, voici votre programme musical jusqu'à 6h.

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1: Bonjour à tous. Le corps de la petite Liana a-t-il été retrouvé hier? En tout cas, un corps porteur de vêtements similaires à ceux de la jeune fille de 11 ans a été découvert dans une exploitation agricole dans le Gers, une semaine après sa disparition. Une autopsie doit désormais être réalisée. Ce matin, une réunion exceptionnelle sur les avancées de l'enquête se tiendra entre Sébastien Lecornu, Laurent Nunez et Gérald Darmanin. Ce dernier est soupçonné d'avoir involontairement déclenché le feu de forêt qui a ravagé le massif des Corbières dans l'Aude l'an dernier par un jet de mégots de cigarettes. À Nantes, ce nouveau drame lié au trafic de drogue, un adolescent de 18 ans a été tué hier près d'un point de deal par arme à feu, possiblement victime d'un règlement de compte. La ville déplore son quatrième homicide par balle en à peine plus d'un mois, tous possiblement liés au narcotrafic. Le tueur en série allemand Martin Ney, condamné à la réclusion criminelle à perpétuité à Nantes pour le meurtre en 2004 de Jonathan Coulombe, alors âgé de 10 ans. L'accusé avait déjà été condamné à perpétuité en Allemagne pour le meurtre de 3 enfants qu'il avait reconnus. À l'étranger, une personne a été tuée cette nuit en Ukraine dans une frappe de drone russe, quelques heures à peine après l'appel de Volodymyr Zelensky à négocier en tête-à-tête avec Vladimir Poutine. Le président ukrainien peut venir à tout moment à Moscou, a sobrement répondu le Kremlin. En football, un premier avertissement pour les Bleus à quelques jours du mondial nord-américain. Les hommes de Didier Deschamps ont été défaits hier soir à Nantes par la Côte d'Ivoire 2-1 en match amical malgré un but de Ryan Cherki. Deuxième et dernier match de préparation ce lundi face à l'Irlande du Nord. Enfin en tennis, les demi-finales masculines de Roland-Garros ce vendredi. Choc à venir entre le grand favori Alexander Zverev, troisième joueur mondial, et le Tchèque Jakub Mencik. Et puis duel 100% italien dans l'autre demi-finale entre Flavio Cobolli, tête de série numéro 10, et Matteo Arnaldi. 6h, passé de 2 minutes, excellent réveil à l'écoute du 107.7. L'actualité vous sera présentée dans une heure par Francine Thomas. Pour l'heure, ce sont vos conditions de circulation dans un instant, et c'est à suivre juste après votre météo.
2: Merci Julien. Les prévisions météo de ce vendredi avec un ciel plus ou moins nuageux en journée. Quelques averses sur les côtes atlantiques, des éclaircies un petit peu plus franches dans l'après-midi, même s'il peut y avoir encore des averses proches des Pyrénées et sur l'Auvergne. Les régions méditerranéennes, elles, retrouvent un temps très ensoleillé avec la tramontane qui souffle. Il fait entre 9 et 13 degrés ce matin. Cet après-midi, 19 à Biarritz, 20 degrés à Brive, à Bordeaux, 21 degrés attendus à Toulouse.
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2: Il est 6h02, la circulation est fluide un petit peu partout, pas de bouchons, pas de ralentissement. Vous roulez toutefois sous la pluie, notamment sur le Pays Basque. Gardez le pied léger. Et puis si vous êtes au pied des Pyrénées, sur le secteur de Tarbes, vous êtes entre Bayonne et Toulouse. Sur l'autoroute A64, direction Toulouse, un véhicule était en panne après Soumoulou. C'est la sortie numéro 11, véhicule qui vient d'être dépanné au kilomètre 134. Alors faites attention. Il peut y avoir encore du monde à proximité des voies de circulation. Nous quittons cette région. Je vous rejoins beaucoup plus loin dans le secteur de Brive. La bifurcation qui permet depuis l'autoroute A20 direction Toulouse de vous engager sur la 89 pour aller vers Bordeaux. Reste fermée au moins jusqu'au début de l'été. La direction des routes Centre-Ouest effectue des travaux de sécurisation d'un ouvrage endommagé par des intempéries. Vous pouvez sortir à Objat, c'est la sortie 50, et vous passez par le réseau secondaire pour rejoindre l'autoroute A89 à Brive-Ouest. C'est l'entrée numéro 19.
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Le duo d'Axel Bauer avec Zazie sur le 107.7, c'était à ma place. Bonjour à tous, Hélène Dalli. On fait la route ensemble jusqu'à 10h. Le trafic, je vous en reparle en détail très régulièrement. Prochain point complet à 6h15. Pas de perturbation, mais des conditions météo qui restent délicates par endroits. C'est le cas notamment sur le Pays Basque avec pas mal de pluie. Vous gardez le pied léger. L'infotrafic après Madness dans un instant, juste après une soirée mondaine. Voici Aurélien.

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1: Il est 6h15, l'info au trafic, une circulation fluide, même si par endroit le trafic se charge un petit peu autour des grandes villes. Pour l'instant, il n'y a pas de perturbation à vous signaler. Notez toutefois la pluie, vous le constatez. Si vous circulez entre le sud des Landes et le Pays Basque sur une partie des autoroutes A63 à 64, gardez le pied léger, pensez à bien ralentir également sous la pluie au niveau des bretelles d'entrée et des bretelles de sortie également. Si vous circuler au pied des Pyrénées entre Toulouse et Tarbes, direction Tarbes-Bayonne. Je vous rappelle que l'aire de service des Comminges est inaccessible direction Bayonne. Il y a des travaux sur la chaussée. Si vous avez besoin de vous ravitailler en carburant, vous pourrez le faire après sur l'aire des Pyrénées. Je n'ai pas de perturbation à vous signaler. Le trafic se passe bien du côté de Toulouse-Montauban pour aller vers Périgueux, vers Brive, la région bordelaise également. Lenny Kravitz pour la suite de votre route, voici The Chamber.

Bon début de journée sur la route avec This Is, à l'instant, Try, c'est le titre du morceau. Vous avez, je vous le rappelle, la playlist hein, sur notre site radio 177.fr. 6h21, le trafic s'intensifie aux portes des grandes villes, mais pour l'instant ça va bien. Je vous dis tout sur vos conditions de circulation dans quelques minutes. Côté musique, voici Coolio.

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1: Il est 6h30, la circulation est fluide un petit peu partout. Notez toutefois que si vous rejoignez la rocade bordelaise depuis l'autoroute A62, une fois arrivé sur la rocade dans le secteur de Villeneuve-d'Ornon, il faudra quelques minutes pour vous insérer et traverser un bouchon sur la rocade intérieure parce qu'il y a une zone de travaux toujours d'actualité, travaux de la direction des routes atlantiques. Et puis partout ailleurs, la circulation se passe bien, pas de bouchon, pas de ralentissement, trafic assez fluide dans ce vendredi matin, mais sous la pluie, si vous circulez sur l'autoroute A63 depuis le secteur de Souston jusqu'à la frontière avec l'Espagne, en allant un petit peu plus à l'est pour vous qui êtes entre Bayonne et Pau, par endroits des averses, des chaussées mouillées, levez le pied, vous rallongez bien les intervalles de sécurité. Partout ailleurs, ça va bien pour ce début de journée.
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1: Le Magoto, dans quelques minutes, consacré aujourd'hui à la nouvelle BMW iX3 qui bat des records d'autonomie avec plus de 510 km sur autoroute. Présentation de ce véhicule qui préfigure l'automobile électrique de demain. Rendez-vous après Soprano. Voici à la vie, à l'amour.

0: À la vie, à l'amour avec Soprano sur le 107.7. Bon début de journée, bienvenue si vous nous rejoignez vendredi matin sur la route du travail à 7h06. Pour l'instant, pas de perturbation, une circulation assez dense toutefois. Petit ralentissement si vous rejoignez la rocade de Bordeaux sur les accès de la direction des routes atlantiques à Villeneuve-d'Ornon. Il y a une zone de travaux. Je vous en reparle dans quelques minutes. Il est 6h34. Voici le Magoto. Nous retrouvons Sébastien Date avec un journaliste de l'Automobile Magazine.
1: Cette semaine, je suis aux côtés de Christophe Congréga. Bonjour Christophe.
2: Bonjour.
1: Sujet transversal consacré à l'autonomie des véhicules électriques cette semaine, avec notamment l'essai du nouveau BMW iX3. Qui bat des records en matière justement d'autonomie.
2: Effectivement, c'est la première fois que nous avons noté sur autoroute une autonomie supérieure à 500 km.
1: Énorme.
2: Aujourd'hui, on dit énorme pour une électrique. Une voiture thermique, elle fait largement plus.
1: Mais résultat, c'est vraiment comparable pour le coup.
2: Voilà, c'est ça. On s'en rapproche de très près. D'autant que les recharges sont promises en assez peu de temps, en gros au moins de 20 minutes.
1: Oui, parce qu'il y a l'autonomie et le temps de recharge qui est extrêmement important.
2: Exactement, parce que aujourd'hui, cet iX3, il embarque une technologie 800 volts. Et il y a un autre atout qui est un peu plus technique, c'est du carbure de silicium dans l'électronique qui contrôle tout ça. Alors on est technique, mais ça fait gagner des fois 20% de consommation, donc d'autonomie. Donc ces trois technologies, grosse batterie, 800 volts, charge rapide et le carbure de silicium, ça permet d'avoir des voitures électriques qui aujourd'hui permettent de voyager loin et donc d'être polyvalentes.
1: Avec ces chiffres, on le comprend, l'autonomie et le temps de recharge, c'est très très bon. Mais c'est très très cher aussi, on est chez BM en plus.
2: Il démarre à 71 900 euros, donc avec quelques options, on est vite à 80 000 euros. Donc c'est pas encore pour tout le monde, on peut espérer que ça se démocratise. On ne sait pas combien de temps ça va prendre, ces technologies sont très coûteuses, ça va prendre du temps.
1: Oui, parce que c'est l'idée, c'est quand même pas un très très grand véhicule, donc on peut imaginer retrouver cette technologie, peut-être même chez nos Français dans les années qui viennent, avec des prix en baisse.
2: Alors on espère, Renault a annoncé qu'ils allaient faire dans quelques temps des batteries qui marcheront sous 800 volts et avec du carbure de silicium aussi. Ça sera évidemment sur leur haut de gamme, on ne sait pas tout à fait à quel prix, ça sera moins cher que chez BMW évidemment, ça sera peut-être pas quand même à la portée de toutes les bourses, mais en tout cas la tendance est là, ça progresse.
1: C'est encourageant et on retrouvera peut-être aussi des occasions finalement dans les années qui viennent au fur et à mesure, ce qui permettra de retrouver ces véhicules un petit peu plus abordables. Cheval à bascule, c'est le titre de l'article que vous consacrez à cette BMW iX3 et des records donc d'autonomie à trouver dans le dernier numéro de l'Automobile Magazine. À très bientôt, Christophe Congréga.
2: À bientôt.
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0: Tiens, Aspiro, côté musique et puis Snap, dans un instant, c'est le programme de la suite de votre trajet, vos conditions de circulation dans quelques minutes et puis à tout instant, bien évidemment, dès qu'une information le nécessite.
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1: 7h moins le quart, circulation fluide un petit peu partout, même si le trafic se charge un petit peu. Notez toutefois une perturbation pour aller vers Bordeaux sur les accès de la direction des routes atlantiques. Il faudra quelques minutes si vous arrivez du côté de Cadojac sur l'autoroute A62. Un bon quart d'heure pour vous insérer dans le trafic. Et si vous rejoignez la rocade intérieure, il faudra aussi patienter un petit peu. Il y a une zone de travaux avec des voies neutralisées, secteur de la direction des routes atlantiques. Un petit peu de patience si vous êtes au sud de Bordeaux actuellement. Un petit peu de monde si vous rejoignez le Pays Basque en allant vers Toulouse, mais pour l'instant il n'y a pas de perturbation à vous signaler. En revanche, au chapitre météo, vous le constatez, encore des pluies. Si vous circulez sur une partie de la façade atlantique entre les Landes et le Pays Basque, vous êtes entre Bayonne et Pau sur l'autoroute A64, là aussi, par endroits des chaussées mouillées. Il faut bien ralentir sous la pluie, lever le pied également dans les bretelles d'entrée et dans les bretelles de sortie. La rédaction à 7h pour l'actualité, le 7-9 qui se profile à l'horizon, votre session d'information, de musique, d'infotrafic également. Le 7-9 est le rendez-vous juridique dans la prochaine demi-heure. On en reparle juste après. La rédaction à 7h pour aller jusque-là, Maroon 5, Christina Aguilera, Lia Ebony, également en préparation, et puis le trafic, bien sûr, à tout instant, dès que nécessaire.

Belle route avec le 107.7. Bon début de journée. Une circulation qui globalement se passe bien, sauf autour de Bordeaux. Je vous en reparle dans quelques minutes. La rédaction à 7h, Goldman, pour se rapprocher. Voici, j'irai au bout de mes rêves.

0: Bon début de journée sur la route avec le 107. Il est 7h, voici la rédaction.
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2: Bonjour, quels dysfonctionnements ont conduit à la mort probable de Liana? Le Premier ministre Sébastien Lecornu réunit ce matin les ministres de l'Intérieur et de la Justice pour faire le point, alors que le corps d'une fillette portant des habits similaires à ceux de Liana a été retrouvé hier dans une exploitation agricole du Gers. Une autopsie est en cours pour l'identifier formellement. Le principal suspect était placé en détention provisoire. Depuis 2017, il a fait l'objet de plusieurs signalements et plaintes pour viol sur mineur, sans conséquences pour lui. La confrontation sera sans doute houleuse. Le couple de propriétaires français du bar de Grand Montana qui a pris feu la nuit du Nouvel An va être entendu aujourd'hui par la justice suisse. Jacques et Jessica Moretti seront auditionnés par les procureurs en charge du dossier et en présence des avocats des différentes parties. Cet incendie a provoqué la mort de 41 personnes et 115 autres ont été blessés. Il veut voir en tête-à-tête Vladimir Poutine. Le président ukrainien Volodymyr Zelensky a proposé hier soir une rencontre directe avec son homologue russe. Dans une lettre ouverte, il assure que l'Ukraine est prête à un cessez-le-feu complet pour permettre des négociations en vue d'un plan de paix. L'entrevue pourrait avoir lieu en Suisse, Turquie ou dans le monde arabe, suggère Volodymyr Zelensky. Une chasse à l'ours un peu particulière au Japon. C'est un animal extrêmement intelligent selon les autorités et qui a blessé 4 personnes dans le nord du pays qui est recherché. Retranché dans un bâtiment cerné par des chasseurs, il a d'abord réussi à boire en ouvrant un robinet, puis il aurait pris la fuite après avoir réussi à déverrouiller une fenêtre. 13 personnes ont été tuées au Japon l'an dernier par des ours. On passe au sport et au football et un petit signal d'alerte hier soir pour l'équipe de France à quelques jours du début du mondial. Les Bleus se sont inclinés en match amical face à la Côte d'Ivoire. Défaite des hommes de Didier Deschamps, 2-1. Le sélectionneur qui a procédé à 10 changements dans le courant du match en a profité pour faire une revue d'effectifs. Aujourd'hui, on suivra les Bleus au féminin qui jouent leur 5e match de qualification pour le mondial. Elles affrontent la Pologne à 18h et il faut absolument l'emporter pour avoir une chance de voir le Brésil l'année prochaine. Il est 7h02. Notre tour de l'actualité vient de prendre fin. On passe tout de suite à la météo.
0: Merci Francine. Côté météo pour ce vendredi, un ciel plus ou moins nuageux en journée, quelques averses sur les côtes atlantiques et puis des éclaircies un petit peu plus franches dans l'après-midi, même s'il va y avoir encore quelques averses qui pourraient se déclencher près des Pyrénées et sur l'Auvergne autour de la Méditerranée. En revanche, le temps sera bien ensoleillé sous l'effet du vent aussi, la tramontane sur son secteur. Il fait entre 9 et 13 degrés ce matin, cet après-midi 19 à Biarritz, 20 degrés à Brive, à Bordeaux, 21 degrés attendu à Toulouse.
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0: Le 7-9, top départ, votre session d'information, de musique, d'infotrafic également. Le 7-9 est le rendez-vous juridique. Votre employeur peut-il vérifier à tout moment la validité de votre permis de conduire? La réponse avec notre consultant juridique, Maître Eric Decommand. Rendez-vous pour l'automobile et la loi dans la prochaine demi-heure. Et puis, nous partirons en famille visiter et découvrir le cloître de l'abbaye de Moissac, c'est près de Castelsarrasin. Rendez-vous sortir en famille, ce sera un petit peu avant 8h. Pour l'instant, voici le trafic.
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0: 7h03, là où il y a quelques perturbations déjà ce matin, c'est pour aller vers Bordeaux, conséquence d'une zone de travaux qui était en place sur la rocade à Bordeaux, le secteur de la direction des routes atlantiques. Alors la zone de travaux est en train d'être levée du côté de Villeneuve-d'Ornon. Pour autant, il faut quelques minutes encore pour rejoindre l'autoroute A62 à Villeneuve-d'Ornon. Il y avait une seule voie pour circuler. La zone de travaux qui est en train d'être débalisée. Faites attention, il peut y avoir du monde à proximité des voies. Si vous rejoignez la rocade intérieure pour aller vers Mérignac notamment, vous arrivez de l'autoroute A62. C'est encore une bonne vingtaine de minutes pour rejoindre la rocade une fois passé la Brède sur l'autoroute A62. Voilà pour la région bordelaise. Beaucoup plus au sud, vous allez vers Bayonne, vers Biarritz, méfiez-vous de la météo, la pluie sur le Pays Basque et puis un véhicule qui est arrêté sur l'autoroute A63. Plusieurs véhicules d'ailleurs arrêtés après la barrière de péage de Biarritz en direction de Saint-Sébastien. Il y a plusieurs poids lourds, vous arrivez tout doucement. Vous êtes du côté de Toulouse hein, cette fois pour rejoindre le périphérique. À Toulouse, la circulation se charge un petit peu en arrivant de l'autoroute A64 ou par les portes ouest de la ville sur l'autoroute A62. Vous arrivez de l'autoroute A68 également, un petit peu de monde, mais pour l'instant, je n'ai pas de perturbation à vous signaler sur la région toulousaine.
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L'ancien acolyte de Jérémy Frérot qui ont été découverts dans The Voice en 2014. Ils ont connu d'ailleurs un gros succès, hein, les Frérot de la Vega qui se sont séparés en 2017. Aimer les gens, Flo de la Vega en solo sur le 107.net. Nouveauté du 107.7 pour vous accompagner en ce vendredi matin. Les Cure en souvenir avec Just Like a Heaven. Et puis l'infotrafic dans quelques minutes. Il n'y a pas de grosses perturbations à vous signaler.

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1: 7h15, les perturbations de ce début de journée autour des grandes villes, conséquences d'une zone de travaux terminée à Bordeaux. La rocade bordelaise est en accès géré par la direction des routes atlantiques. Il y avait des travaux au niveau de Villeneuve d'Ornon. Ils sont terminés, mais la circulation s'est bien chargée sur l'autoroute A62. Vous êtes entre Martillac et Villeneuve d'Ornon. Vous comptez 15-20 minutes pour rejoindre la rocade et vous insérer dans le trafic. Il y a encore un petit peu de monde sur la rocade intérieure. Au sud de Bordeaux, vous êtes sur l'autoroute A62, direction Bordeaux. Un véhicule est arrêté à la barrière de péage de Saint-Selve. Vous arrivez tout doucement. Des poids lourds arrêtés également beaucoup plus au sud, au Pays Basque, à la barrière de Biarritz, sur l'autoroute A63, direction Saint-Sébastien. L'autoroute A63, où là aussi, il y a un petit peu de monde, mais pas de grosses perturbations à vous signaler. Circulation assez fluide ce matin. Sous la pluie, par endroits sur le Pays Basque, sur une partie de l'autoroute A64 entre Bayonne et Tarbes. Vous devez bien ralentir, les chaussées sont mouillées, votre véhicule adhère moins bien à la route. Adaptez votre conduite, notamment pour éviter l'aquaplaning. Écoutez les conseils de Gaëtan Hymès de Météo France.
2: Souvent, quand il y a des fortes pluies et qu'il y a des accumulations d'eau sur la chaussée, on va avoir des phénomènes d'aquaplaning quand il y a une pellicule d'eau qui se met entre le pneu et la route, et ce qui fait qu'il y a une perte totale d'adhérence et qui peut conduire à des accidents. On ralentit parce que non seulement il y a risque d'aquaplaning, mais en plus la visibilité est réduite.
1: Gaëtan, MS prévisionniste, Météo France. Et puis les Toulousains, si vous rejoignez votre lieu de travail ce matin, il y a un petit peu de monde sur les accès pour rejoindre le périphérique, l'autoroute A64, si vous arrivez par l'autoroute A68 ou par les portes ouest de la ville, après la barrière de péage de Toulouse Nord, mais ça va bien ce matin. Le 7-9 qui se poursuit, le rendez-vous juridique dans quelques minutes. Si vous travaillez dans une entreprise de transport de personnes ou de marchandises, votre employeur peut vérifier à tout moment la validité de votre permis de conduire. Mais que risque un chauffeur qui n'a pas informé son employeur de la perte de son permis de conduire? Dans quelques minutes, nous posons la question à notre consultant juridique, c'est Maître Eric de Caumont, l'automobile et la loi, juste après le duo d'Angèle avec Justin. 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

0: Angèle avec Justice sur le 107.7. 7h20, la circulation se passe bien, sauf pour aller vers Bordeaux. Si vous arrivez par l'autoroute A62 dans sa partie gérée par la direction des routes atlantiques, je vous reparle du trafic dans quelques minutes. Le rendez-vous juridique, l'automobile et la loi. Et nous recevons notre consultant juridique. Il est avec vous, Francine Thomas.
1: Et il s'appelle Maître Éric de Caumont. Bonjour, Maître.
2: Bonjour à toutes et à tous.
1: Les entreprises de transport de public et de marchandises peuvent, si elles le souhaitent, accéder aux informations relatives à la validité du permis de conduire des 700 000 personnes qu'elles emploient comme conducteurs. Mmh. Et depuis le 1er avril dernier, le tarif de ce service a été revu à la baisse. Mmh. Que se passe-t-il si un salarié a menti à son employeur et que celui-ci découvre qu'il n'avait pas de permis?
2: Alors, à quoi ont droit les entreprises en question? Elles n'ont pas le droit à avoir votre relevé intégral d'informations de votre permis à points, non.
1: Que deux points, elles n'ont pas à le savoir.
2: Non, elles ont juste le droit de savoir si votre permis est valide. Sachez bien entendu que le fait de ne plus avoir de permis pour tout professionnel qui roule, un chauffeur, mais même pour des gens comme des VRP ou comme des commerciaux, qui ont un véhicule de fonction, par exemple, aussi, et dont ce n'est pas la fonction principale que de rouler, mais on leur a mis un véhicule de fonction à disposition pour qu'ils puissent aller d'un site à un autre de l'entreprise ou des choses comme ça, ou rentrer chez eux. Eh bien, il faut savoir que pour toute personne pour lesquelles c'est prévu par le contrat de travail, et en général, ce n'est pas oublié dans le contrat de travail, il y a des modèles, hein, je vous rassure, le fait de perdre le permis, c'est une cause de licenciement sans indemnité. Si en plus, effectivement, vous tentez de le dissimuler, ça peut être considéré comme une faute grave et ça peut vous faire perdre d'autres indemnités auxquelles vous auriez eu droit en quittant l'entreprise. Donc, objectivement, vu les moyens techniques qu'ont les entreprises maintenant de le savoir, et par ailleurs, le fait que vous risquez de toute façon un licenciement et peut-être pour faute grave, objectivement, je ne vois pas trop l'intérêt de jouer à ça.
1: Donc il faut le dire, quand on a perdu son permis,
2: il faut mieux le dire. Ça peut vous éviter de gros ennuis. Encore une fois, j'ai souvent l'occasion de le dire sur cette antenne, imaginez que l'assureur la prenne à l'occasion d'un accident. C'est vous qui allez effectivement être poursuivi par la société. Ce n'est pas que vous ne vous êtes pas assuré, c'est que vous vous êtes rendu non assurable, en quelque sorte, par votre incurie. Donc, c'est un sport qui est, à mon avis, très dangereux.
1: Merci, Maître de Caumont. Et pour retrouver sans cesse de nouvelles informations sur nos droits d'automobiliste, il y a votre site internet et l'adresse cmaître-de-caumont.fr. À bientôt, Maître.
2: À très bientôt.
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Marie-Jo Balaïdj sur le 107.7. Bienvenue si vous nous rejoignez. Trafic qui s'intensifie autour des grandes villes, notamment pour rejoindre la rocade bordelaise. L'infotrafic en détail après Dave Nard.

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1: 7h30, la circulation se charge autour des grandes villes. Si vous rejoignez Toulouse, un accident s'est produit en bout de bretelle d'entrée de Croix-Dorade. C'est l'entrée numéro 14. Si vous rejoignez le périphérique intérieur, direction Montpellier, vous rejoignez le périphérique. Il y a en bout de bretelle d'entrée un accident. Plusieurs véhicules sur la voie de droite. Méfiez-vous parce qu'il y a des piétons également à proximité de cet accident. Ça va vous concerner également. Vous qui êtes déjà sur le périphérique intérieur en direction de Montpellier vers le kilomètre 229. Deux véhicules impliqués dans cet accident. Les services de sécurité se rendent sur place et notamment le patrouilleur. Il faut bien vous écarter de cet accident sur le périphérique intérieur à Toulouse. Toulouse avec un trafic qui se charge un petit peu sur le périphérique, mais pas de grosses perturbations à vous signaler. Un petit peu de monde si vous arrivez par les portes ouest de la ville. L'autoroute A62, une fois passé Saint-Jory et une fois passé la barrière de péage de Toulouse Nord, en particulier si vous allez vers Sesquières. Voilà pour la région toulousaine. Au nord de Toulouse, le secteur de Brive. Je vous rappelle que la bifurcation qui permet depuis l'autoroute A20 direction Toulouse de vous engager sur la 89 pour aller vers Bordeaux reste fermée au moins jusqu'au début de l'été. La direction des routes Centre-Ouest effectue des travaux de sécurisation d'un ouvrage endommagé par des intempéries. Vous pouvez sortir à Objat. C'est la sortie numéro 50. Et vous passez par le réseau secondaire pour rejoindre l'autoroute A89 à Brive-Ouest. C'est l'entrée numéro 19. Plus à l'ouest, la rocade bordelaise, les accès de la direction des routes atlantiques. Vous êtes sur l'autoroute A62 entre Martillac et Villeneuve-d'Ornon. C'est une dizaine de minutes pour rejoindre la rocade. Et puis c'est un petit peu ralenti aussi si vous arrivez par la nationale 89. En revanche, beaucoup plus au sud pour le secteur de Bayonne. Pas de perturbation à vous signaler au niveau de la sortie Bayonne-Nord ou Bayonne-Saint-Esprit. Si vous êtes plutôt du côté d'Anglet, également sur l'autoroute A63, un petit peu de monde, mais ça roule bien. Parfois sous la pluie. La pluie a cessé dans certains secteurs, mais les chaussées peuvent être encore bien humides. Donc, levez le pied. Il est 7h33.
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1: Et le 7-9 en musique avec MC Solar. Voici Bouge de là. Bienvenue si vous nous rejoignez. En début de journée, on se vendredi la route avec le 107-7.
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0: Le début des années 90, 1991, avec MC Solar, Bouge de là, c'est le titre du morceau, et vous ne bougez pas, évidemment. Vous restez avec nous sur la route avec le 107.7. Le trafic en détail dans quelques minutes, méfiez-vous. À Toulouse, il y a un accident au bout de bretelle d'entrée pour rejoindre le périphérique au niveau de Croix-Daurade. C'est l'entrée numéro 14, ça vous concerne donc si vous rejoignez le périphérique, mais également vous qui êtes aussi sur le périphérique intérieur en direction de Montpellier. Nous en reparlons dans quelques minutes. Point complet sur le trafic après la musique. Il y a 4 sizes en préparation. Et puis la belle voix aussi d'Alicia Keys.
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1: 8h moins le quart, un petit peu de monde autour des grandes villes, mais pas de très très longs bouchons à traverser. En revanche, à Toulouse, hein, si vous rejoignez le périphérique intérieur direction à Montpellier, il y a en bout de bretelle d'entrée un accident, deux véhicules impliqués. L'accident s'est produit sur la voie de droite en bout de bretelle d'entrée. Ça vous concerne également à vous qui êtes sur le périphérique intérieur direction Montpellier vers le kilomètre 229. Thierry, le patrouilleur, est sur place. Il est en train de sécuriser cet accident. Méfiez-vous donc, vous qui êtes dans cette partie du périphérique, patrouilleur qui peut se trouver tout près des voies de circulation. Vous restez attentif, bien évidemment, d'autant plus que la circulation est un petit peu dense sur le périphérique à Toulouse. Un petit peu de monde également si vous arrivez par le sud et par l'autoroute A64 pour rejoindre le périphérique en arrivant dans la région d'Oncopole, un petit peu après la sortie numéro 38. Pas de grosses difficultés, mais une circulation qui est un petit peu ralenti sur le périphérique et notamment si vous quittez Toulouse, hein, vous prenez la direction de Tarbes, de Bayonne, juste quelques toutes petites minutes pour traverser un petit ralentissement dans cette région. Voilà pour la région toulousaine. Beaucoup plus à l'ouest, Bordeaux, les accès de la direction des routes atlantiques, c'est sur l'autoroute A62 qu'il faut encore une dizaine de minutes entre Martillac et Villeneuve-d'Ornon pour rejoindre la rocade bordelaise. Les accès de la direction des routes atlantiques. En revanche, si vous circulez beaucoup plus au sud, au Pays Basque, hein, du côté de Bayonne, Bayonne Nord, Bayonne Saint-Esprit, sur l'autoroute A63 direction Bordeaux, c'est un petit peu chargé pour rejoindre la sortie numéro 6 et ça va vous concerner évidemment. À vous qui arrivez de l'autoroute A64, méfiez-vous aussi de la pluie, hein, dans cette région. Alors, il y a peut-être des secteurs où la pluie a cessé, mais les chaussées peuvent être encore bien humides. Donc, levez le pied. Et puis une information qui vous concerne, si vous circulez sur l'autoroute A64 entre Toulouse et Tarbes, vous êtes en direction de Tarbes au Bayonne, il y a une zone de travaux, l'aire de service des Comminges est inaccessible direction Bayonne. Si vous avez besoin de carburant, vous pourrez vous ravitailler après sur l'aire des Pyrénées. Le rendez-vous sortir en famille dans quelques minutes et dans ce 7-9, nous allons vous emmener découvrir le cloître de l'abbaye de Moissac, près de Castelsarrasin, un lieu célèbre pour la richesse de son décor sculpté, 8 piliers, 76 chapiteaux, tous différents, une plongée dans 1000 ans d'histoire au cœur du Tarn-et-Garonne. Rendez-vous juste après M'Pokora, que voici.
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0: M Pokora, quand même, c'est le titre du morceau. Bienvenue si vous rejoignez un petit peu de monde autour des grandes villes, mais pas de très très longs bouchons à traverser ce matin. Faites attention toutefois avec un accident en bout de bretelle d'entrée de Croix-Dorade pour rejoindre le périphérique intérieur à Toulouse, direction Montpellier. Nous en reparlons. Il est 7h51, le rendez-vous sortir en famille et nous partons du côté de Castelsarrasin pour découvrir l'abbaye de Moissac. À cette époque, elle est rattachée à l'abbaye de Cluny en Bourgogne, l'un des ordres les plus puissants d'Europe. Et ce rattachement change tout. Il apporte les moyens, les artisans et l'ambition. Moissac se reconstruit avec le cloître et le portail monumental de l'entrée de l'abbatiale. Loïc Lepreux du service patrimoine de Moissac.
1: Ce sont des chefs-d'œuvre de la sculpture romane. Il faut imaginer donc un grand cloître avec 76 chapiteaux sculptés en calcaire blanc. Donc ce sont des sortes de petits chapiteaux pyramidaux posés sur des colonnettes en marbre. Et donc c'est finement sculpté, on dirait vraiment de la dentelle de pierre. On va retrouver les motifs romans, ça peut être des motifs végétaux, des motifs animaliers ou des personnages. Tous ces chapiteaux racontent une histoire, ils sont tous différents et tous transmettent un message.
0: Et les visiteurs, eux, observent aussi tous les détails.
2: Ben, ce qu'on voit, c'est le travail de la brique, le travail de la pierre. C'est quelque chose qui est relativement bien fait pour l'époque, avec les outils que les gens disposaient.
3: Moi, ce qui m'a marqué quand j'ai visité le cloître, c'était vraiment la beauté du lieu, avec tous les chapiteaux, la lumière aussi. Quand il y a le soleil, on a une très très belle lumière dans le cloître. Et on voit vraiment la beauté de ces chapiteaux avec divers motifs.
4: C'est immense quand on y arrive, donc on y reste un peu bouche bée devant. Tout est bouleversant et puis il y a des énormes tableaux. C'est très intéressant à visiter.
0: L'histoire du lieu, c'est aussi le scriptorium, un espace de travail où l'on découvre comment les moines avaient accès aux livres bien avant l'imprimerie. On les appelle les moines copistes. Pourquoi ? La réponse avec Loïc Lepreux.
1: Donc ces moines, s'ils devaient avoir un livre, il fallait qu'ils le copient. Donc ils partaient de parchemin, c'est de la peau d'animal qui avait subi des traitements particuliers. Et puis ils vont donc avec une plume d'oie recopier un modèle. Et comme c'est des ouvrages extrêmement précieux par le savoir que ça renferme, donc ils vont aussi l'orner d'enluminure.
3: Au cloître de Moissac, ils peuvent vous proposer du coup de découvrir un ancien manuscrit. Et voilà, ils vous racontent du coup cette mission-là qu'avaient les moines copistes de recopier les livres en vous présentant aussi les différents matériaux qu'ils utilisaient, dont la fameuse plume d'oie.
0: Pour découvrir l'abbaye de Moissac et son cloître, empruntez la sortie numéro 9 Castelsarrasin de l'autoroute A62.
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0: La musique avec Maëlle. Tic Tac, c'est le titre du morceau. La playlist à retrouver sur notre site radio177.fr. Le trafic en détail dans quelques minutes. Vous êtes à Toulouse, il y a un accident au niveau de la bretelle d'entrée à Croix-Daurade. Si vous rejoignez le périphérique intérieur, ça va vous concerner également. Vous qui êtes sur le périphérique, direction Montpellier, je vous reparle du trafic dans quelques minutes. C'est après le flash d'actualité. Il est 8h, bienvenue si vous nous rejoignez. Voici la rédaction pour l'info de ce vendredi.
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2: L'autopsie du corps découvert hier dans le Gers est en cours, mais le doute est infime. Les vêtements que portait la petite Liana au moment de sa disparition il y a une semaine ont été retrouvés sur ce corps de fillette qui se trouvait dans une exploitation agricole. Le principal suspect n'a pas fourni d'explication. Il a déjà fait l'objet dans le passé de nombreuses plaintes et signalements pour viol et agression sexuelle sur mineurs, mais avait simplement été entendu. Pour comprendre la façon dont les enquêteurs et la justice ont failli dans ce dossier, le Premier ministre Sébastien Lecornu reçoit ce matin le ministre de l'Intérieur et le garde des Sceaux. La tristesse et la colère des parents de Liana ne sauraient être exprimées, a réagi hier leur avocat. C'est une grande victoire féministe, dit ce matin le collectif Nous Toutes, en réaction à l'annonce hier du Théâtre Édouard VII de Paris. Les 5 dernières représentations de la pièce, deuxième partie dans laquelle joue Patrick Bruel, sont finalement annulées. Le comédien et chanteur visé par plusieurs enquêtes pour viol a également décidé récemment de renoncer à ses concerts prévus cet été. Il s'est aussi retiré de la troupe des Enfoirés, tout en contestant l'ensemble des faits qui lui sont reprochés. La nuit a été de nouveau très meurtrière en Ukraine. Selon les autorités, 3 personnes seraient mortes dans des bombardements russes dans les régions de Zaporijjia, de Kherson et de Dnipropetrovsk. 2 missiles et plus de 200 drones auraient été tirés par l'armée russe sur son voisin ces dernières heures. Le président ukrainien Volodymyr Zelensky a proposé de nouveau hier soir un cessez-le-feu total et une rencontre directe avec Vladimir Poutine. On passe au sport et au tennis avec aujourd'hui les demi-finales hommes à Roland-Garros. Alexander Zverev, tête de série numéro 2, seul rescapé des grands favoris, affrontera le Tchèque Jakub Medzic. L'autre demi sera 100% italienne entre Matteo Arnaldi et Flavio Gobboli. Enfin, sachez que la nuit prochaine aura lieu le deuxième match de la finale de NBA. Les San Antonio Spurs affrontent les New York Knicks qui mènent pour l'instant 1-0 et le premier qui décroche 4 victoires l'emporte. Sur le 107.7, c'est toujours la pendule qui l'emporte. À 8h02, elle siffle la fin du temps réglementaire. Pour ce flash, on joue les prolongations tout de suite avec la météo.
0: Merci Francine. Les prévisions météo avec un ciel plus ou moins nuageux sur le quart sud-ouest du pays. Quelques averses sur les côtes atlantiques. Les éclaircies un petit peu plus franches dans l'après-midi. Et quelques petites averses également en cours de journée qui pourraient se déclencher près des Pyrénées et sur l'Auvergne. Autour de la Méditerranée, ce sera plutôt assez ensoleillé au prix de la tramontane qui souffle légèrement. Il fait entre 9 et 13 degrés ce matin. Cet après-midi, 19 à Biarritz, 20 degrés à Brive, à Bordeaux, 21 degrés attendu à Toulouse.
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0: Le 7.9 qui se poursuit, le rendez-vous consommation dans quelques minutes. Il est question de la tarification dynamique. Payer son électricité au prix du marché heure par heure pourrait bien devenir une réalité. Le rendez-vous consommation avec l'UFC Que Choisir Ensemble, l'association de consommateurs Que Choisir Ensemble, ce sera dans la prochaine demi-heure. Et puis question d'autoroute, les coulisses de la route avant 9h. Pour l'instant, voici le trafic.
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0: Il est 8h03, quelques perturbations et pas de très très longs bouchons ce matin autour des grandes villes. Je vous rejoins tout d'abord à Toulouse avec un accident au niveau de l'entrée Croix-Daurade. C'est l'entrée numéro 14. Ainsi, vous rejoignez le périphérique intérieur en direction de Montpellier. Plusieurs véhicules impliqués dans cet accident en bout de bretelle d'entrée. La voie de droite est neutralisée. Vous faites attention donc si vous circulez du côté de Croix-Daurade en arrivant du réseau secondaire. Vous restez vigilant, ça peut ralentir un petit peu pour rejoindre le périphérique intérieur direction Montpellier. Une circulation un petit peu chargée sur le périphérique à Toulouse, à l'est de la ville rose, du côté d'Aucanville notamment, mais pas de très très longs bouchons à traverser. Vous êtes au nord-ouest de Toulouse sur l'autoroute S62 et vous rejoignez justement la région toulousaine après la barrière de péage de Toulouse-Nord. Il y a un véhicule véhicule qui est en panne. Le patrouilleur va sécuriser ce véhicule en difficulté. Un petit peu de monde également du côté de Sesquières, notamment sur le périphérique extérieur à l'ouest de la ville. Un petit peu de monde si vous êtes un petit peu plus au sud sur l'autoroute A64 au niveau d'Oncopole. Mais je vous le disais, pas de très très longs bouchons ce matin à traverser. Voilà pour cette région. Un petit peu plus au sud, vous circulez sur l'autoroute A64 jusqu'en début d'après-midi en direction de Bayonne. L'aire de service des communs est fermée parce qu'il y a une zone de travaux sur la chaussée. Si vous avez besoin de carburant, vous pourrez vous ravitailler après sur l'aire des Pyrénées. Et puis si vous poursuivez votre route tout au bout de l'autoroute A64 à l'approche de Bayonne, un petit peu de monde. Et si vous rejoignez l'autoroute A63 direction Bordeaux, vous êtes peut-être sur le secteur de Bayonne, Bayonne Nord, Bayonne Saint-Esprit. Si vous rejoignez la sortie numéro 6, un petit peu chargé, quelques ralentissements, mais pas de très très longs bouchons, je vous le disais, à traverser pour rejoindre la région de Bayonne. Beaucoup plus loin, la rocade bordelaise, le secteur le plus chargé, c'est l'autoroute A62, mais ça s'améliore tout doucement. Il y a encore quelques ralentissements entre Martillac et Villeneuve d'Ornon. Et puis, quelques événements qui concernent des animaux errants sur l'autoroute A89 dans la région de Brive, entre Mansac-Terrasson, la sortie numéro 18, et Brive-Ouest, la sortie numéro 19. Un sanglier a été vu. Le point de repère, c'est le kilomètre 179. Une attention particulière, bien évidemment, et dans les deux sens de circulation. Beaucoup plus au sud de Brive, c'est un animal qui a été vu du côté de Montauban cette fois. C'est sur l'autoroute avant entre Montauban Nord, la barrière de péage de Montauban Nord et Caussade, la sortie numéro 59 au kilomètre 406. Un petit peu plus au sud, le contournement de Montauban, faites attention, là c'est un piéton qui est signalé au niveau de l'échangeur de Montauban, c'est l'échangeur numéro 10 sur l'autoroute A62, ça peut vous concerner quelle que soit votre direction.
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début de journée sur le 107.7 avec le groupe de rock français Le Bruit de l'Autre. King Kong, c'est le titre du morceau. Un petit peu de monde, porte des grandes villes, mais pas de très très longs bouchons à traverser. Un accident à Toulouse pour rejoindre le périphérique au niveau de l'entrée de Croix-Dorade. Pour rejoindre le périphérique intérieur, je vous en reparle après Kenvé. Voici Regarde-moi. Regarde.

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2: Il est 8h15, quelques perturbations et pas de très très longs bouchons à traverser ce matin. Ça s'améliore à Bordeaux sur les accès de la direction des routes atlantiques, l'autoroute A62, l'autoroute A63. Quelques petits ralentissements mais pas de grosses difficultés. Ça s'améliore également à Bayonne, là aussi, beaucoup plus au sud, au Pays Basque, Bayonne Nord ou Bayonne Saint-Esprit, direction Bordeaux sur l'autoroute A63. Un petit peu de monde à Toulouse hein, sur le périphérique et puis en accident si vous rejoignez le périphérique intérieur direction Montpellier à Croix-Dorade, c'est l'entrée numéro 14. La voie de droite neutralisée au niveau de cet accident. Deux véhicules impliqués, le patrouilleur sur place. Vous passez tout doucement, bien évidemment. Au nord de Toulouse, un véhicule en panne après la barrière de péage de Toulouse-Nord. C'est sur l'autoroute A62. Si vous avez passé Saint-Jory, vous rejoignez la région toulousaine un petit peu après cette barrière de péage. Un véhicule qui est en difficulté. Vous apercevez le patrouilleur d'ailleurs qui sécurise ce véhicule. Et puis un petit peu plus au sud, la région d'Oncopole sur l'autoroute A64. Un petit peu de monde, mais là aussi, pas de longs bouchons à traverser. Nous quittons Toulouse. Je vous rejoins à Montauban. Un animal a été vu, un chien aperçu sur l'autoroute A20 entre la barrière de péage de Montauban Nord et Caussade. C'est la sortie numéro 59, l'animal au kilomètre 406. Animal qui pourrait traverser les voies de circulation. Une attention particulière, bien évidemment, dans les deux sens. Le rendez-vous consommation dans quelques minutes avec ce rendez-vous conso qui arrive après la musique de Pascal Obispo et Icar. Ce matin, nous allons nous intéresser à votre facture d'électricité car la tarification dynamique pourrait se développer dans les prochaines semaines. Notre partenaire, l'association de consommateurs Que Choisir Ensemble, vous expliquera tout juste après la musique.

0: Pascal Obispo avec Icar pour accompagner votre trajet en ce vendredi matin. Bienvenue si vous nous rejoignez. Un petit peu de monde porte des grandes villes, mais pas de longs bouchons à traverser. Et puis, un accident qui est en cours pour rejoindre le périphérique intérieur direction Montpellier à Croix-Dorade, périphérique intérieur à Toulouse et Croix-Dorade. C'est l'entrée numéro 14. Le rendez-vous consommation, Charles Dodon est avec un journaliste du magazine Que Choisir.
1: Bonjour Fabrice Pouliquen.
2: Bonjour.
1: Payer son électricité au prix réel du kilowattheure sur le marché à l'instant T, c'est le principe de la tarification dynamique de l'électricité et qui pourrait se développer en France à partir de cet été.
2: Oui, c'est ça. Alors, une offre à tarification dynamique, c'est une offre de fourniture d'électricité dans laquelle le prix du kilowattheure que vous allez payer, il est indexé sur les marchés de l'électricité. Et donc, c'est ça ce qui se passe dans une offre à tarification dynamique. Vous avez un prix du kilowattheure que vous avez payé en tant que particulier qui va évoluer toutes les heures. En France, pour l'instant, c'est très embryonnaire, mais ça pourrait effectivement changer à partir du 1er juillet, tout simplement parce que les fournisseurs qui ont plus de 200 000 clients pourraient avoir, à partir de cette date, l'obligation de proposer au moins une offre à tarification dynamique dans leur portefeuille. Alors, c'est pas encore tout à fait calé, mais on va vers là.
1: Et pourtant, payer le juste prix, si on peut l'appeler comme ça, ça paraît logique.
2: Oui, alors en fait, ce qu'il faut comprendre, c'est qu'il y a une sorte de nouvelle donne aujourd'hui sur la production d'électricité qui s'explique par l'essor en fait des énergies renouvelables, notamment le solaire. Et ça chamboule un peu tout, parce que les jours ensoleillés, on se met à avoir une quantité importante de production d'électricité qui est injectée sur le réseau aux heures méridiennes, donc c'est entre 11h et 15h, mais à ces moments-là de la journée, il n'y a pas beaucoup de consommation en face, les gens sont au travail, etc. Donc qu'est-ce qui se passe? C'est que les prix de l'électricité sur les marchés, ils dégringolent. Il y a déjà quelques acteurs, des petits acteurs qui se lancent ces derniers mois en France et qui proposent des offres à tarification dynamique destinées aux particuliers. À Que Choisir Ensemble, on en a repéré deux qui sont Sobri et Franck Énergie, donc c'est des acteurs assez méconnus et qui joue sur cet aspect-là. Il faut juste avoir conscience que c'est à double tranchant, finalement, parce qu'effectivement, le prix de l'électricité peut devenir à certaines heures de la journée très bas, mais il peut aussi monter très haut à d'autres.
1: Et justement, qu'en pense l'association Que Choisir Ensemble?
2: Nous, ce qu'on dit, c'est que vraiment, il faut vraiment avoir conscience de ce que ça implique, la tarification dynamique, puisque vous allez avoir, encore une fois, un prix du kilowattheure qui va varier tous les jours. Donc, ça impose déjà de le suivre assidûment, ce cours de l'électricité. Et surtout, tout l'enjeu, en fait, de la tarification dynamique, c'est être capable de piloter ces consommations électriques, c'est-à-dire de les décaler de sorte à ce qu'elles coïncident au moment où les prix de l'électricité sont les plus bas et éviter qu'elles surviennent lorsque les prix sont hauts. Et voilà, c'est pas pour tout le monde. Si on n'aime pas suivre les cours de l'électricité, ça c'est sûr, il faut pas y aller.
1: La tarification dynamique de l'électricité se développe et vous en parlez dans le magazine Que Choisir de ce mois de juin. Merci Fabrice Pouliquen.
2: Merci.
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0: Le 7-9 qui se poursuit, Phantom Planet avec California, c'est à suivre. Et puis l'infotrafic en détail dans quelques minutes.
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La musique de Phantom Planet avec California. L'info trafic dans 2 minutes. Pas de grosses perturbations. Un accident toutefois à Croix-Dorade pour rejoindre le périphérique à Toulouse, périphérique intérieur. Je vous en reparle dans quelques minutes.

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1: Il est 8h31, il y a un petit peu de monde, porte des grandes villes, mais pas de très très longs bouchons en ce vendredi. Vous restez attentifs si vous circulez sur l'autoroute A63. Un patrouilleur intervient en direction Bordeaux après Bayonne-Sud. La sortie numéro 5, c'est au kilomètre 177. Il y a des obstacles sur les voies, des obstacles notamment sur la voie de gauche. Patrouilleur qui va traverser les voies de circulation. Méfiance. Donc si vous êtes dans cette région, c'est Christophe qui est sur place. Vous devez bien ralentir ce patrouilleur qui va traverser les voies, je vous le disais, vers le kilomètre 177. Voilà pour la région de Bayonne, avec quelques averses encore possibles sur ce secteur. Les chaussées humides par endroits, gardez le pied léger. Je vous rejoins beaucoup plus loin à Bordeaux, quasiment plus de perturbations pour rejoindre la rocade bordelaise. En revanche, si vous arrivez sur la rocade et notamment la rocade intérieure d'une dizaine de minutes entre Bègles et Gradignan, secteur de la direction des routes atlantiques. Et puis, en allant à Toulouse, un accident à Croix-d'Aurade dans l'entrée. Croix-d'Aurade, c'est l'entrée numéro 14 pour rejoindre le périphérique intérieur en direction de Montpellier. Vous arrivez tout doucement, la voie de droite neutralisée au niveau de cet accident. Un petit peu plus au nord, là, c'est un véhicule qui est en panne pour rejoindre le périphérique de Toulouse, un petit peu après la barrière de péage de Toulouse-Nord. C'est sur l'autoroute A62. Et puis, au nord de Toulouse, à Montauban, un animal a été vu, un chien signalé entre la barrière de péage de Montauban-Nord et Caussade. C'est la sortie numéro 59, animal signalé au kilomètre 406 et qui pourrait traverser les voies de circulation. Au nord de Montauban, la région de Brive, avec la bifurcation qui permet depuis l'autoroute A20 direction Toulouse de vous engager sur l'autoroute A89 en direction de Bordeaux. La bretelle de bifurcation reste fermée au moins jusqu'au début de l'été. La direction des routes Centre-Ouest effectue des travaux de sécurisation d'un ouvrage endommagé par des intempéries. Vous pouvez sortir à Objat, c'est la sortie 50, et vous empruntez le réseau secondaire pour rejoindre l'autoroute Route A89 à Brive-Ouest, c'est l'entrée numéro 19. La région de Brive, d'ailleurs, où vous roulez par endroits sous la pluie, du côté de Tulle, le secteur du sel également. Adaptez bien votre façon de conduire. Il est 8h34, bienvenue.
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1: Et le 7.9 en musique et en souvenir avec France Gall. Voici Samba Mambo.

0: Retour au trafic sur le 107.7 à Toulouse. Ainsi, vous rejoignez le périphérique, si vous êtes même sur le périphérique en direction de Montpellier, périphérique intérieur. Un véhicule est en panne. Après Montaudran, 2 km après la sortie numéro 18, un petit peu avant d'arriver du côté du Palais. Véhicule en difficulté au kilomètre 238, peut-être de la gêne. Les services de sécurité se rendent sur place. 8h37, Teddy Swims pour la suite de votre route. Dans un instant.
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1: Les 8h45, il y a encore un petit peu de monde aux portes des grandes villes, mais pas de très très longs bouchons à traverser. Si vous êtes dans la région toulousaine, il y avait un accident au niveau de Croix-Daurade, l'entrée numéro 14 pour rejoindre le périphérique intérieur en direction de Montpellier. L'accident est terminé. En revanche, au nord de Toulouse, un véhicule est en cours de dépannage une fois passé la barrière de péage de Toulouse-Nord, si vous arrivez de l'autoroute A62. Voilà pour le secteur de Toulouse, un petit peu de monde au sud de Toulouse, du côté d'Oncopole sur l'autoroute A64, mais je vous le disais, pas de très très longs bouchons à traverser. Nous partons beaucoup plus à l'ouest, au Pays Basque. Vous êtes sur l'autoroute A63 direction Bordeaux. Il y a un obstacle sur les voies, 2 km après Bayonne Sud, la sortie numéro 5, obstacle au kilomètre 177. Le patrouilleur va intervenir. Et puis, si vous poursuivez un petit peu plus au nord du monde, à la sortie Bayonne Nord, Bayonne Saint-Esprit, c'est la sortie numéro 6, avec quelques conséquences possibles aussi pour vous qui arrivez de l'autoroute A64 après Mousserolles ou Saint-Pierre-d'Irue. Et à nouveau de la pluie sur l'autoroute A63, sur le Pays Basque, sur une partie de l'autoroute A64 également. Gardez le pied léger. Vous poursuivez beaucoup plus loin pour rejoindre la rocade de Bordeaux sur les accès de la direction des routes atlantiques. Encore une dizaine de minutes entre Cadojac et Villeneuve d'Ornon, secteur de l'autoroute A62. Un petit peu de monde si vous arrivez par Cestas sur l'autoroute A63, mais je vous le disais, il n'y a pas de très longs bouchons à traverser. Et puis, beaucoup plus loin, la région montalbanaise cette fois, et l'autoroute A20, c'est l'axe Brive-Toulouse. Quelle que soit votre direction, méfiez-vous. Un chien a été vu entre la barrière de péage de Montauban-Nord et Caussade. C'est la sortie 59. Animal signalé au kilomètre 406, c'est qui pourrait traverser les voies. La musique de Jack et Carla, c'est à suivre avec la recette. Et puis, place aux coulisses de la route sur le 107.7 avec votre question d'autoroute du jour. Rendez-vous après la musique.

0: La recette, celle de Jack et Carla sur le 107.7. Bienvenue. Si vous ne rejoignez pas de longs bouchons à traverser, mais par endroits, quelques obstacles ou des véhicules en difficulté, et puis la pluie sur le Pays Basque. Hein, je vous en reparle dans quelques minutes. Il est 8h50.
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0: Et comme prévu, nous retrouvons votre question d'autoroute avec la rédaction du 107.7.
2: Qu'arrive-t-il aux fourgons de l'autoroute à la fin de leur carrière ? Ces utilitaires, pas comme les autres, peuvent parcourir en quelques années à peine près de 400 000 km. Et pourtant, ils ont souvent encore du potentiel. On peut même prolonger leur vie. Les explications avec Benoît Ramon de Vinci Autoroute.
3: Quand on juge que c'est plus pertinent de changer le moteur au stade où en est le fourgon plutôt que de le renouveler complètement, et aussi en fonction de la durée de livraison des nouveaux fourgons, ça peut nous arriver de changer le moteur.
2: Le fourgon peut aussi prendre sa retraite de l'autoroute et continuer sa vie ailleurs.
3: Ben, ils partent à la salle des ventes. C'est pour ça que des fois, vous pouvez voir des fourgons jaunes complètement défloqués. Si les conditions le permettent, s'il est encore en bon état, ça nous est arrivé de faire des dons aux associations pour qu'ils puissent connaître une autre vie et que ça puisse servir à d'autres personnes pour une noble cause.
2: En revanche, s'il est trop abîmé, tout ce qui peut être récupéré dessus le sera avant d'entamer une toute dernière mission.
3: Pour faire de la prévention, enfin, notamment sur ceux qui ont été heurtés. Donc dans ce cas-là, on les dépollue et on les met en exposition sur les airs. Et ce qui n'est pas valorisable partira à la destruction.
2: Et tout au long de cet été, sur la route des vacances, vous apercevrez certains de ces fourgons heurtés à l'occasion de la campagne de prévention. Quand allez-vous percuter pour la 6e année consécutive ?
0: Et vous retrouvez les rendez-vous questions d'autoroute sur le 107.7 sur notre site radio 107.7.fr. L'infotrafic dans quelques minutes et nouvelle information si vous circulez à Toulouse. Sur le périphérique intérieur, il y a un accident à la hauteur de Soupetard. C'est la sortie numéro 16. La voie de droite impactée par cet accident, ce qui veut dire que vous ne passez que sur deux voies au lieu de trois. C'est au kilomètre 233 avec un bouchon d'ailleurs qui est en train de se former. Je vous en reparle dans quelques minutes. Achat pour la musique.

0: La musique des Waterboys hein, sur le 107.7. Le trafic en détail dans deux minutes après la rédaction. Il est 9h. Voici l'actualité de ce vendredi.
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2: On ne peut faire qu'un constat d'échec. Déclaration ce matin du porte-parole du ministère de la Justice au lendemain de la découverte d'un corps qui est sans doute celui de la petite Liana disparue depuis une semaine dans le Gers. Le principal suspect a fait par le passé l'objet de signalements et plaintes pour agressions sexuelles qui n'ont rien donné. Probablement qu'il y a des manquements au niveau de l'institution judiciaire de façon systémique, mais aussi probablement au niveau des forces de l'ordre et des gendarmes et au niveau même de l'éducation nationale, dit Sacha Stropkan. Sébastien Lecornu réunit ce matin les ministres de l'Intérieur et de la Justice pour faire le point. Le tribunal correctionnel de Marseille doit rendre aujourd'hui son jugement à l'encontre de Félix Benguy, extradé du Maroc en janvier dernier. Il est considéré par le garde des Sceaux comme l'un des plus gros narcotrafiquants du pays. Il dirigeait l'un des principaux points de deal marseillais. Une peine de 16 ans de prison a été requise à son encontre. 19 autres personnes sont jugées avec lui. Les États-Unis maintiennent leur pression sur Cuba. Plusieurs personnalités de l'île ont été visées hier par des sanctions économiques américaines. Et parmi elles, le fils et l'un des petits-fils de Raúl Castro qui garde la mainmise sur Cuba, même s'il n'a plus de fonction officielle. Les États-Unis toujours, où l'un des fleurons de l'intelligence artificielle a fait une drôle de proposition hier. Le patron d'Anthropic, qui a notamment créé les modèles Claude, suggère que lui et ses concurrents ralentissent ou même suspendent le développement de leur système. Le temps, dit-il, que l'humanité s'adapte. Il parle d'un risque de perte de contrôle. Il plaide également pour la création d'une coordination mondiale du secteur. On passe au sport et au football d'abord. Et un faux pas hier soir pour les Bleus, à une semaine du début du Mondial. L'équipe de France est inclinée de 2-1 en match amical face à la Côte d'Ivoire. But français de Ryan Cherki. Enfin, en tennis, les deux demi-finales hommes de Roland-Garros sont programmées cet après-midi. La première à 14h30. Elle opposera l'Allemand Alexander Zverev au Tchèque Jakub Mensik. Il est 9h02 et vous connaissez à présent les grands titres de l'actualité de ce vendredi 5 juin. On passe tout de suite à la météo.
0: Merci Francine. La météo avec un temps plus ou moins nuageux sur le quart sud-ouest du pays. Quelques averses sur les côtes atlantiques, les éclaircies un petit peu plus franches dans l'après-midi. Et puis quelques averses possibles aussi en cours de journée près des Pyrénées et sur l'Auvergne. Les régions méditerranéennes, elles, retrouvent un temps assez ensoleillé. Entre 9 et 13 degrés ce matin pour les températures. 19 à Biarritz, 20 degrés à Brive et à Bordeaux, 21 degrés attendus à Toulouse.
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0: 9h02, encore quelques perturbations.
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0: Et quelques perturbations, je vous le disais, un peu plus de 9h ce matin. Des obstacles sur les voies si vous circulez entre Toulouse et Bayonne sur l'autoroute A64, 6 km après Sam. C'est la barrière de péage de Sam, kilomètre 22. C'est le point de repère. Vous êtes attentif, bien évidemment, si vous arrivez dans cette région. Voilà pour cette nouvelle information. Le secteur le plus perturbé actuellement, c'est Toulouse, le périphérique intérieur. Et cette nouvelle information également. Circulation interrompue sur le périphérique intérieur en direction de Montpellier, conséquence d'un accident important avec plusieurs véhicules à la hauteur de Soupetard. C'est la sortie numéro 16. Une sortie d'ailleurs qui est obligatoire pour vous qui êtes en direction de Montpellier. Vous ne pourrez pas aller au-delà. Conséquence de cet accident, un bouchon qui s'était formé, bouchon qui devient assez long et qui remonte du côté de Croix-Dorade, de Bordeaux-Rouge également. Pour vous qui êtes sur le périphérique intérieur, il va falloir du temps pour traverser cette perturbation. Ça va vous concerner aussi, vous qui arrivez de l'autoroute A68, pour vous insérer dans le trafic. Si vous rejoignez le périphérique intérieur, je vous le disais, principale information, périphérique intérieur à Toulouse qui est coupé, sortie obligatoire au niveau de Soupetard, la sortie numéro 16, sachant que sur le réseau secondaire, il y a du monde également. Priorité bien sûr au service de secours au niveau de cet accident. Nous y reviendrons très régulièrement, bien évidemment. Voilà pour cette partie du périphérique. À Toulouse, il y a encore quelques petits ralentissements si vous rejoignez le périphérique sur les portes ouest de la ville et par l'autoroute A62, mais pas de très très longs bouchons à traverser. Au nord de Toulouse, cause, cette fois, cet animal, ce chien, qui a été vu entre la barrière de péage de Montauban-Nord sur l'autoroute A20 et Caussade. C'est la sortie 59. Un animal qui pourrait traverser les voies. Le point de repère, c'est le kilomètre 406. Et puis, si vous circulez beaucoup plus à l'ouest, sur la rocade bordelaise, en tout cas pour rejoindre la rocade de Bordeaux par les accès de la direction des routes atlantiques, quasiment plus de perturbations actuellement.
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musique de Staccato sur le 107.7. Retour au trafic et la principale information. Si vous êtes à Toulouse, sur le périphérique intérieur, périphérique toulousain coupé à la hauteur de Soupetard parce qu'il y a un accident sur ce périphérique intérieur en direction de Montpellier, vous n'aurez pas d'autre choix que de sortir au niveau de Soupetard. C'est la sortie numéro 16, sachant qu'il y a un long bouchon qui s'est formé en amont, déjà quasiment trois quarts d'heure pour traverser des perturbations. Ça vous concerne également si vous arrivez de l'autoroute à 68. Si vous n'êtes pas encore dans ces perturbations, vous avez passé la barrière de péage de Toulouse-Nord. Vous pouvez aussi prendre l'option de passer par l'ouest de la ville. Je vous en reparle dans quelques minutes. Et puis côté musique, voici La Lune avec Christophe Maé.

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1: 9h15, l'info trafic avec une circulation bien compliquée à Toulouse, conséquence d'un accident. Avant d'évoquer la région toulousaine, si vous circulez sur l'autoroute A89, un petit peu plus au nord, entre Bordeaux et Brive, direction Brive ou Clermont-Ferrand, un accident est signalé après Montpont, 17 km après la sortie numéro 12. Cet accident au kilomètre 81 qui pourrait impliquer un véhicule sur la bande d'arrêt d'urgence. Les services de sécurité se rendent sur place, méfiance. Donc, si vous arrivez dans cette région. Voilà pour cet événement. Je vous rejoins cette fois à Toulouse avec une circulation bien compliquée sur le périphérique intérieur, conséquence d'un accident qui est en cours. Pour en parler en détail, Samuel Bellamy de Vinci Autoroute est avec nous en direct sur le 107.7. Bonjour Samuel.
2: Bonjour.
1: Une circulation bien compliquée. Je le disais, il y a un accident du côté de Soupetard. Que se passe-t-il donc ?
2: Oui, sur le périphérique intérieur de Toulouse, donc pour vous qui arrivez du secteur de Montauban ou Bordeaux et qui voulez traverser Toulouse pour vous rendre un peu plus au sud par le périphérique intérieur, il y a eu un accident un quart d'heure, 20 minutes maintenant, accident qui implique plusieurs véhicules et qui coupe entièrement l'autoroute au niveau du périphérique intérieur de Toulouse.
1: Donc pas d'autre choix, Samuel Bellamy, de quitter l'autoroute, de quitter en tout cas le périphérique intérieur de Toulouse au niveau de Soupetard, sachant aussi que cet accident s'est produit avec l'heure de pointe qui continue un petit peu au-delà de 9h. Beaucoup de monde sur le périphérique actuellement.
2: Ah oui, vous êtes très nombreux parce qu'en effet, on a à peu près 5 km de bouchons à l'arrière de cet accident. Et en effet, vous êtes obligé de sortir à l'échangeur numéro 16 de Soupetard. Mais vous pouvez re-rentrer sur ce même échangeur. Et ce qui est long, c'est qu'on arrive sur un carrefour à feu au niveau de cette sortie, puisqu'on est en ville, on est sur l'agglomération toulousaine. Et donc du coup, il faut traverser ce carrefour à feu pour pouvoir reprendre l'autoroute et repartir.
1: Samuel Bellamy de Vinci Autoroute, merci pour ces informations. Il faudra du temps avant de rejoindre cette sortie de Soupetard. Bouchon bien long à traverser, on pense à vous bien évidemment qui êtes dans cette perturbation. 6 km de bouchon, ça va vous concerner aussi, vous qui arrivez de l'autoroute à 68. C'est quasiment une heure d'après les dernières estimations. Vous avez peut-être la possibilité de quitter le périphérique un petit peu avant, suivant votre destination. Et puis, si vous n'êtes pas encore dans ce bouchon, si vous arrivez de l'autoroute à 62, vous arrivez par les portes ouest de la ville, vous avez peut-être aussi la possibilité, suivant votre destination, là aussi, de passer par l'ouest de Toulouse. Voilà pour cet accident. Priorité, bien évidemment, aux services de secours qui sont sur place. Plusieurs véhicules au kilomètre 233 et les services de sécurité qui sont en intervention actuellement. Je reviendrai, bien évidemment, très régulièrement sur cet événement. Voilà pour la région toulousaine. Au nord de Toulouse, le secteur de Montauban, un chien qui a été vu entre la barrière de péage de Montauban-Nord sur l'autoroute A20 et Caussade. C'est la sortie 59. L'animal est signalé au kilomètre 406. Il pourrait traverser les voies de circulation. Une attention particulière. Et puis, sur l'autoroute A62, pas très loin, c'est un chevreuil qui a été vu entre Montauban, la sortie numéro 10 et Eurocentre. C'est la sortie 10.1, chevreuil qui est signalé au kilomètre 197. Attention à ces animaux, je vous le disais, qui peuvent traverser les voies de circulation. On a fait le tour du trafic partout ailleurs. Je n'ai pas de perturbation à vous signaler. La première partie de votre agenda est sortie dans le sud-ouest dans quelques minutes avec au programme les rendez-vous au jardin partout en France, notamment en Corrèze, un festival de musique en Gironde et puis une journée sportive en Andaille. Tous les détails juste après la musique. Voici Zazie.

0: La musique de Zadie sur le 107.7 avec Zen. Vous nous rejoignez, principale information, si vous êtes à Toulouse, sur le périphérique intérieur en direction de Montpellier. Il y a un accident au niveau de Soupe-Tarsé, l'échangeur numéro 16. Conséquence de cet accident périphérique intérieur qui est coupé, vous n'aurez pas d'autre choix que de sortir à Soupe-Tarsé. Il y a un long bouchon à traverser avant de rejoindre cette sortie. Je vous en reparle dans quelques minutes. Il est 9h23. L'agenda des sorties, première partie dans le sud-ouest, Marielle Tillier, ce week-end, ce sont les rendez-vous jardins partout en France. Vous nous proposez de découvrir un véritable jardin d'Éden, l'arboretum Algolia qui se trouve à Espartignac, c'est au nord de Brive.
1: Un espace de biodiversité de 10 hectares, 1000 variétés d'arbres et d'arbustes. La visite peut prendre jusqu'à 3 heures au milieu de différents écosystèmes, une dizaine de plans d'eau, une tourbière, un bois et des arbres centenaires. Max Chatmich est un jardinier passionné, il entretient l'arboretum depuis plus de 60 ans.
2: Il y a des arbres de tous les continents. Il n'y avait aucun conifère sur le site. Actuellement, il y a une centaine de variétés. Les bambous aussi m'ont beaucoup inspiré, dont 80 variétés. Avec la recherche de plus en plus d'essences rares ou considérées comme éteintes, comme certains styrax. Il y a une douzaine de bassins et une faune, bien sûr, et une flore, vraiment une diversité exceptionnelle. Les bassins sont construits en cascade, remplis de lotus, dont les plus hauts sont à 2,10 mètres au-dessus de l'eau et le tout, bien sûr, nous mène jusqu'à un chapiteau où il y a des tables et chaises pour éventuellement les pique-niques, repas de famille, etc.
1: Et l'opération Rendez-vous au jardin se tient partout en France ce week-end. L'arboretum Algolia à Espartignac se situe à 2 km de la sortie 45 de l'A20. Le 28e Festival Musique à Pile se tient sur deux jours cette fin de semaine au Parc Baumal à Saint-Denis-de-Pile en Gironde. De belles têtes d'affiche, Peter Doherty, Sam Sauvage et comme toujours une ambiance unique avec une scène rap et Alex Signot, le champion du monde de beatboxing. Et puis Hyundai organise ce samedi sa journée de la glisse, des initiations pour tous au surf, skate, kayak et paddle. Comme toujours, le village accueille des stands et des animations gratuites au bord de la Grande Bleue. Rendez-vous dans quelques minutes avec d'autres idées de sortie dans le sud-ouest.
0: Merci Marielle et tout à l'heure direction le Lot et Garonne pour découvrir un festival unique consacré à la magie de rue. L'infotrafic dans quelques minutes, je reviens bien évidemment sur la situation à Toulouse. Rendez-vous dans un instant, avant cela un petit peu de musique, voici Benson Boone. Oh.

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1: 9h31, avant d'évoquer la situation à Toulouse, je vous rejoins sur l'autoroute A89. Ainsi, vous circulez entre Bordeaux et Brive sur l'autoroute A89, direction Clermont-Ferrand ou Lyon. Il y a un accident signalé 17 km après Montpont, c'est la sortie numéro 12. Possible accident au kilomètre 81. Peut-être un véhicule sur la bande d'arrêt d'urgence. Les services de sécurité sont en route. Méfiez-vous donc si vous arrivez dans cette région. Beaucoup plus au sud, conséquence d'un accident sur le périphérique intérieur direction Montpellier. La sortie est obligatoire à Soupetard. C'est la sortie numéro 16, le périphérique intérieur de Toulouse, direction Montpellier, qui est coupé à la circulation. Vous n'aurez pas d'autre choix que de sortir. Alors vous sortez à Soupetard par la bretelle de sortie et vous rentrez à nouveau au niveau de la bretelle d'entrée, si vous deviez continuer votre route. Pour autant, il va falloir du temps, beaucoup de temps, pour rejoindre cette sortie obligatoire. Si vous êtes un petit peu plus au nord de Toulouse, c'est quasiment une heure pour traverser des bouchons, des perturbations sur le périphérique intérieur parce que l'accident s'est produit à un moment où la circulation est encore bien dense. Vous pouvez aussi, si vous n'êtes pas encore dans ces perturbations, si vous arrivez de l'autoroute A62, peut-être passer par l'ouest de la ville suivant votre destination. L'accident s'est produit au kilomètre 233, quasiment à la hauteur de la sortie Soupetard. C'est la sortie numéro 16. Un accident avec plusieurs véhicules impliqués. Les dépanneurs ont déjà évacué quelques véhicules. Il y a encore du monde sur place et priorité, bien évidemment, au service de secours, aux pompiers qui interviennent actuellement. C'est la raison pour laquelle aussi vous ne pouvez pas circuler. Vous n'aurez pas d'autre choix que de sortir à Soupetard. On pense à vous, bien évidemment, aussi, qui êtes dans ce long bouchon vers le kilomètre 227 pour vous qui êtes sur le périphérique intérieur. 6 kilomètres de bouchon, mais je vous le disais, c'est très très long à traverser. Et puis, lorsque vous sortez à Soupetard sur le réseau secondaire, il faudra traverser également des perturbations. Voilà pour la région toulousaine. Ailleurs, il n'y a pas de difficulté à vous signaler. Quelques véhicules en panne, c'est le cas notamment si vous êtes beaucoup plus à l'ouest, au Pays Basque. Sur l'autoroute A63, au niveau de la barrière de péage de Biarritz, ça c'est en direction de Bordeaux. Le dépanneur intervient.
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1: La seconde partie de votre agenda des sorties dans le sud-ouest dans quelques minutes avec un festival de magie de rue dans le Lot-et-Garonne, une fête 1900 en Gironde et puis les nuits des forêts un petit peu partout en France. Rendez-vous après ce souvenir, l'un des premiers succès de Madonna. Voici Like a Virgin.

0: Madonna sur le 107.7 avec Like Virgin. Bienvenue si vous nous rejoignez. On pense à vous bien évidemment à Toulouse hein, sur le périphérique intérieur direction Montpellier en long bouchon à traverser le périphérique intérieur et coupé au niveau de Soupetard. Conséquence d'un accident, vous comptez au moins une heure pour traverser 6 km de bouchon. Si vous arrivez de Toulouse Nord et que vous rejoignez le périphérique intérieur, un bouchon un petit peu après la région d'Aucamville. Si vous n'êtes pas dans la perturbation suivant votre destination, vous pouvez également passer par l'ouest de la ville. Je vous en reparle dans quelques minutes. Il est 9h37. Voici la seconde partie de votre agenda des sorties dans le sud-ouest. Marielle Tillier, cette fois direction le Lot-et-Garonne avec Abracadavienne, le seul festival de magie de rue en France.
1: La magie de rue propose les mêmes disciplines que la magie en salle. La différence est que chaque artiste doit attirer l'attention du public. Le festival se tient dans la bastide médiévale de Vienne, transformée en parc d'attractions magiques. De nombreux numéros vous attendent. Valérie Beaulieu, la co-directrice artistique du festival.
2: Nous avons des compagnies qui viennent d'Espagne, des magiciens très fameux en Espagne, puisqu'en Espagne, il y a de nombreux festivals de magie de rue. On a Brando et Silvana qui vont venir avec une magie plutôt burlesque. Nous allons aussi avoir des entresorts. C'est des phénomènes que nous rencontrions dans les fêtes foraines avant. Nous aurons la femme araignée, la femme sans corps, qui se nourrit par des machines. On a également une école, la Bracada School. On a entre 20 minutes et une demi-heure pour apprendre un petit tour de magie qu'on pourra faire après à la maison.
1: Et le festival Abracadavienne se tient tout au long du week-end à 20 km d'Agen. On s'y rend par la sortie 6 Aiguillon de la 62. L'opération Soulac 1900 vous attend ce week-end à Soulac-sur-Mer en Gironde, une ambiance belle époque avec son musée éphémère consacré au début de l'aviation, un marché d'antan et sur chaque place de la cité balnéaire, des animations rassemblant 200 musiciens et 70 artistes de rue. Vous êtes invités à venir costumer façon belle époque. Et puis ce week-end, c'est aussi le coup d'envoi des Nuits des Forêts. Partout en France, des animations permettent de mieux connaître notre patrimoine forestier jusqu'au 21 juin. Rendez-vous par exemple ce week-end au domaine de la Bastidelle à Léojac, près de Montauban, pour vous connecter à la forêt, ses arbres et son sous-sol, avec des expériences poétiques, du land art et de la musique. Très belle sortie.
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0: La musique du 107.7 avec Marguerite qui arrive dans un instant, c'est la bosse et puis l'infotrafic.
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1: 9h46, les perturbations se concentrent à Toulouse. Avant d'évoquer la région toulousaine, il y a un accident sur l'autoroute A89. Si vous circulez actuellement entre Bordeaux et Brive, accident en direction de Brive ou Clermont-Ferrand, 17 km après Montpont, c'est la sortie numéro 12, avec un véhicule sur la bande d'arrêt d'urgence. Les services de secours qui sont sur place, vous respectez le corridor de sécurité. Il faut bien vous écarter de la bande d'arrêt d'urgence sur l'autoroute A89, c'est au kilomètre 81, méfiance donc dans cette région. La région toulousaine avec l'accident qui s'est produit au niveau de Soupetard sur le périphérique intérieur. Avant d'évoquer cet accident, je vous rejoins un petit peu plus au nord-ouest de Toulouse. Si vous arrivez par l'autoroute A62, il y a un accident qui s'est produit dans la bretelle de bifurcation pour aller vers Tarbes. Vous restez attentif. Si vous arrivez dans ce secteur une fois passé Saint-Jory, vous avez passé la barrière de péage de Toulouse-Nord et vous prenez la direction de Tarbes. Vous allez rejoindre le périphérique extérieur à l'ouest de Toulouse, un accident sur ce secteur au niveau de la bretelle de bifurcation. Voilà pour cet événement. Le périphérique intérieur, vous êtes en direction de Montpellier, conséquence d'un accident qui est en cours au niveau de Soupetard. Le périphérique intérieur qui est coupé à la circulation, périphérique intérieur direction Montpellier. Vous n'aurez pas d'autre choix que de sortir à Soupetard. C'est la sortie numéro 16. Vous sortez et vous reprenez le périphérique intérieur au niveau de la bretelle d'entrée. Pour autant, vous qui êtes sur le périphérique un petit peu plus au nord du côté d'Aucamville notamment, il va falloir du temps, quasiment trois quarts d'heure pour traverser un bouchon et pour rejoindre ce secteur là où la sortie est obligatoire. En plus, lorsque vous sortez, il y a, puisque nous sommes dans l'agglomération, dans la ville de Toulouse, il y a des feux tricolores. Il faudra patienter un petit peu pour sortir, reprendre le périphérique intérieur au niveau de cette entrée de Soupetard, sachant que c'est encore un petit peu chargé sur la région toulousaine. Soyez patient. Vous avez aussi peut-être, suivant votre destination, la possibilité de sortir un petit peu avant. Ça vous concerne aussi, vous qui arrivez de l'autoroute A68, si vous prenez la direction de Montpellier, vous rejoignez le périphérique intérieur, vous allez forcément traverser une partie de ce bouchon. Bon courage à vous dans cette perturbation. Accident important qui est en cours sur le périphérique intérieur et bien évidemment la priorité est donnée au service de secours. Voilà pour cette région. Partout ailleurs, pas de grosses perturbations à vous signaler. Quelques obstacles sur les voies, notamment dans la région bordelaise. Je vous en reparle en géolocalisation. L'équilibre côté musique, voici les frérots de la Vega.

la musique de Bruno Mars avec Just Mine. Bref, retour au trafic et une nouvelle information entre Bordeaux et Brive sur l'autoroute A89. Il y a un animal qui a été vu entre Montpensier, la sortie numéro 12, et Mussy dans Sud, la sortie numéro 13. Animal qui peut traverser les voies, c'est au kilomètre 82. Une attention particulière, bien évidemment, si vous circulez dans cette région. Et puis le secteur le plus compliqué, le périphérique à Toulouse, conséquence d'un accident périphérique intérieur direction Montpellier qui est coupé depuis quasiment trois quarts d'heure. Coupure au niveau de Soupetard, c'est la sortie numéro 16. Vous n'aurez pas d'autre choix que de sortir. Vous pouvez quitter le périphérique et reprendre le périphérique intérieur au niveau de la bretelle d'entrée, sachant qu'il faudra du temps, beaucoup de temps, pour traverser un bouchon. Si vous arrivez de Toulouse Nord, de Bordeaux Rouge, également, c'est quasiment trois quarts d'heure d'après les dernières estimations. Trois quarts d'heure, peut-être un petit peu plus. Et ça va vous concerner également, vous qui arrivez de l'autoroute à 68. Vous allez traverser une partie de ce bouchon. Un accident qui est en cours, les services de sécurité qui sont sur place. La rédaction dans quelques minutes à 10h pour l'actualité. Et puis c'est une autre voix que vous retrouvez juste après l'info pour aller jusque-là. Voici un petit peu de musique. Shake Your Body.

0: La musique de Casey and the Sunshine Band avec Shake Your Body. Le trafic en détail dans quelques minutes. Nouvelle information avec un accident sur l'axe Toulouse-Bordeaux, l'autoroute A62, direction Bordeaux, au niveau de la sortie Castel-Sarrazin, dans la bretelle de sortie numéro 9. Faites attention, les services de sécurité se rendent sur place. Et puis cet accident qui est en cours à Toulouse, le périphérique intérieur de Toulouse, direction Montpellier, qui est toujours coupé à la circulation. Vous devez sortir à Soupetard. C'est la sortie numéro 16. Long bouchon à traverser, quasiment une heure pour traverser la perturbation. On vous en reparle dans quelques minutes. 10h sur le 107.7, le flash d'actualité. Voici la rédaction.
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2: Une cérémonie d'hommage est organisée ce matin dans le collège où était scolarisée Liana. La fillette de 11 ans a disparu la semaine dernière à Fleurance dans le Gers. Et un corps portant des vêtements similaires aux siens a été retrouvé hier dans une exploitation agricole. Une autopsie est en cours. Le Premier ministre Sébastien Lecornu réunit dans 30 minutes les ministres de l'Intérieur et de la Justice pour évaluer de possibles dysfonctionnements de l'État dans ce dossier. Le principal suspect avait fait depuis 2007 l'objet de plusieurs signalements et plaintes pour viol sur mineur sans aucune conséquence pour lui. La confrontation sera sans doute houleuse. Le couple de propriétaires français du bar de Crans-Montana qui a pris feu la nuit du Nouvel An va être entendu aujourd'hui par la justice suisse. Jacques et Jessica Moretti seront auditionnés par les procureurs en charge du dossier et en présence des avocats des différentes parties. Cet incendie a provoqué la mort de 41 personnes. Gradignan sont gravement dégradés. La contrôleuse générale des lieux de privation de liberté lance une nouvelle alerte aujourd'hui, 4 ans après une première qui avait d'ailleurs été suivie d'une injonction de la justice administrative. Le taux de surpopulation est de 190% dans cette prison, alors que 25% des surveillants manquent à l'appel et des cafards ont investi les lieux. De nouvelles frappes israéliennes sur le sud du Liban ont eu lieu cette nuit. Elles ont visé le sud, donc du pays et la ville de Tyr. Il y aurait eu au moins 7 morts selon la défense civile. L'hôpital Jabal Amel a subi de légers dégâts. Par ailleurs, la population de 3 villages au nord du fleuve Litani vient d'être appelée à évacuer. On passe au sport et au tennis avec aujourd'hui les demi-finales hommes à Roland-Garros. Alexander Zverev, tête de série numéro 2, seul rescapé des grands favoris, affrontera le Tchèque Jakub Mencić. L'autre demi sera 100% italienne entre Matteo Arnaldi et Flavio Cobolli. Un dernier mot de football, on suivra les Bleus au féminin aujourd'hui. Elles jouent leur 5e match de qualification au mondial. Elles affrontent la Pologne à 18h. Il faut absolument l'emporter pour avoir une chance de voir le Brésil l'année prochaine. 10h02, je prends le temps de vous signaler que dans une heure, c'est Thibaut Dinouel qui vous informera. Tout de suite, on passe à la météo.
3: Merci beaucoup Francine. Retour des éclaircies dans le sud-ouest du pays aujourd'hui. Encore un peu d'alternance tout de même, notamment en Gironde, avec jusqu'à ce soir des nuages et quelques gouttes de pluie, des pluies éparses. Hein. Et autrement, le ciel sera légèrement voilé, mais rien de très notable. Quand on regarde les températures de cet après-midi, eh bien, elles sont entre 17 et 21 degrés. On attend 17 degrés à Aurillac ainsi qu'à Brive, 18 degrés à Mont-de-Marsan, 19 degrés à Biarritz et à Saint-Jean-de-Luz, 20 degrés à Tarbes et à Toulouse et 21 degrés pour Bordeaux, les maximales, malgré ce temps légèrement pluvieux.
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3: Et bien sûr, ce qui nous intéresse dans ce point trafic à 10h03, c'est toujours la circulation à Toulouse qui est à l'arrêt tout simplement. En ce moment, je dis à l'arrêt, mais bon, les choses sont en train, semble-t-il, d'évoluer au moment où je vous parle. Et tant mieux, bien évidemment, pour votre sécurité. Le temps que tout cela se confirme, je vais simplement revenir avec vous sur les autres actualités qui ne sont pas celles de Toulouse. On va commencer peut-être par l'axe entre Bordeaux et Brive, l'autoroute A89, vous dire qu'en direction de Bordeaux, 2 km après le péage d'Arvers, kilomètre 19, un morceau de véhicule aurait été aperçu sur la voie de droite. Que dans l'autre sens de circulation vers Clermont-Ferrand, Brive et Lyon, un accident s'est produit sur la bande d'arrêt d'urgence au kilomètre 81, juste avant Mussy dans le sud à la sortie numéro 13. Kilomètre 81, une voiture est accidentée, donc les pompiers et les forces de l'ordre sont sur place dans l'intervention, tout comme le patrouilleur Jean-Marc. Merci de respecter leur travail. La voie de droite a d'ailleurs été neutralisée, c'est ce que je vois en image, pour permettre justement une intervention autour de ce véhicule accidenté. Tout se passe donc sur la voie de gauche pour vous sur ce kilomètre 81. Et puis enfin, avant d'aller à Toulouse, eh bien, c'est entre Montauban et Bordeaux que je vais aller sur l'autoroute A62 pour vous retrouver en direction de Bordeaux. Vous dire que dans la sortie numéro 9 pour Castelsarrasin, une voiture est accidentée sur l'accotement de la bande d'arrêt d'urgence. Retour à Toulouse donc avec eh bien, une évolution du trafic, une évolution positive puisque le go a été donné aux dépanneurs pour charger les voitures accidentées, ce qui donc nous fait comprendre que l'intervention des pompiers et des forces de l'ordre est terminée. Et donc, eh bien, c'était l'étape cruciale à passer avant de réouvrir le périphérique toulousain en direction de Montpellier et de Narbonne. L'accident s'est produit, je le rappelle, à hauteur de Soupetard, juste après la bretelle de sortie, qui était donc devenue une sortie obligatoire, et une entrée qui n'était pas obligatoire, mais qui était vivement conseillée pour en fait contourner cet accident qui s'était produit entre la bretelle de sortie et la bretelle d'entrée. Tout ça donc sur le périphérique intérieur, et donc la circulation est en train de reprendre, et sur deux voies, qui plus est au lieu de trois en temps normal. Donc c'est un bon signal, et ce qui va permettre au bouchon de perdre de son intensité assez rapidement, c'est ce qu'il faut souhaiter en tout cas, mais comme le bouchon était long et dur, forcément, eh bien on se dit qu'on n'est pas encore quand même à la fin de ces difficultés. L'arrière du bouchon est noté aux alentours de Bordeaux-Rouge, par exemple, hein, et eh bien, il va falloir un petit peu de temps avant que tout cela ne se calme, sachant qu'on avait aussi le bouchon au bout de la 68, entre Toulouse et Albi, hein, une fois que vous passiez le péage, et d'ailleurs le bouchon existe toujours pour bifurqué depuis la 68 vers le périphérique intérieur, eh bien ce n'est pas une mince affaire, malheureusement, avec ce bouchon dense. Les choses vont s'améliorer pour vous, comme pour celles et ceux qui sont déjà sur le périphérique. Donc patience et reprenez une conduite souple pour éviter justement l'accident, le suraccident à l'intérieur du bouchon qui, là, rendrait les choses encore un peu plus compliquées. C'est une bonne nouvelle qui me permet de bien lancer cette fin de matinée sur le 107.7. On se retrouve à 10h15.
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Pitié, c'était Eva sur le 107.7. Bonne nouvelle donc avec la reprise progressive du trafic sur le périphérique intérieur toulousain. Il va falloir encore un petit peu de temps avant que tout se calme, tout se tranquillise bien sûr à hauteur du périphérique. Mais si la voie de droite reste neutralisée à hauteur de Soupetard et de la sortie numéro 16 du périphérique intérieur vers Narbonne et Montpellier, eh bien le trafic lui reprend. Fin de la coupure, c'est officiel depuis 5 grosses minutes maintenant. Et donc eh bien le bouchon, il se tranquillise. Voici donc la musique de Liquido Narcotique. Il fera plaisir aux fans des Girondins de Bordeaux, la musique d'entrée des joueurs. En tout cas, à l'époque, c'est il y a quelques années encore. Voici la musique donc jusqu'à 10h15.

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1: Et à 10h15, le trafic tente à s'améliorer sur le périphérique toulousain. Bien sûr, c'est la priorité du moment sur les autoroutes du sud-ouest du pays, avec une tendance quand même globalement bonne. Mais donc, cette dégradation de trafic sur le périphérique intérieur en direction de Montpellier et de Narbonne qui est toujours d'actualité, avec cet accident qui reste donc dans l'actualité sur le secteur de Soupetard. En fait, c'est l'échangeur numéro 16, juste après la sortie numéro 16, et vous allez le voir quand vous allez passer le secteur. On a toujours donc cet accident et des véhicules de pompiers qui sont en train d'intervenir. Les véhicules accidentés ont été évacués avec le travail rapide efficace du dépanneur, mais donc les pompiers restent sur le secteur, et donc aussi les patrouilleurs qui interviennent en ce moment à hauteur donc de cette sortie numéro 16. La conséquence de la fin de l'évacuation des véhicules, c'est que la coupure n'existe plus, elle n'est plus d'actualité, et donc le trafic reprend. Il n'y a plus besoin de sortir à Soupetard comme c'était le cas jusqu'à présent. Le trafic repart donc sur deux voies, la voie du milieu et la voie de gauche, qui permet d'améliorer le trafic de manière quand même assez sensible. On le sait, avec une seule voie, c'est quand même plus compliqué. Donc, eh bien, il suffit juste d'être patient. C'est très compliqué pour moi, avec ces données qui évoluent constamment, de vous donner un temps de parcours viable. En ce moment, tout ce que je vois, c'est que l'arrière du bouchon est à peu près à hauteur de bord de rouge de la sortie numéro 13, et que donc ça nous amène à 5-6 km de bouchon qu'il va falloir traverser malgré tout, malgré cette amélioration du trafic. Je n'oublie pas non plus ceux qui arrivent de la 68 d'Albi, du secteur de Montrabé par exemple, et de l'Union à l'est de Toulouse. Vous arrivez, vous passez le péage de Toulouse-Est et vous arrivez sur les derniers hectomètres de la 68 pour bifurquer sur le périphérique en sens intérieur. Eh bien, vous aussi, vous êtes concerné par ce bouchon qui est toujours d'actualité. Et vous ne ressentez peut-être pas trop non plus pour l'instant cette amélioration. Là aussi, malheureusement, je n'ai plus qu'une chose à dire. Patience. Et les choses repartent de l'avant normalement. Attention quand même, quand vous avez la possibilité de réaccélérer, ne le faites pas trop vite, pas de conduite en à-coup. C'est là que les accidents pourraient se produire. Pas d'autres difficultés à Toulouse, c'est la bonne nouvelle. Alors, qu'est-ce qui reste dans l'actualité en ce moment? Eh bien, un accident, toujours, non loin de Toulouse d'ailleurs, près de Montauban, dans la sortie numéro 9 de l'A62 qui fait la liaison Toulouse-Bordeaux vers Bordeaux. Dans la sortie 9 se trouve une voiture accidentée à Castel-Sarrazin. Le patrouilleur Olivier est en route. Au nord de Montauban, cette fois sur l'A20 en direction de Brive, 3 km après Caussade et la sortie 59. Un poids lourd est en difficulté sur la voie de droite et sur la bande d'arrêt d'urgence. Là aussi, le balisage a été réalisé et le dépanneur pour le poids lourd est arrivé sur place. Dernière info de ce point trafic entre Bordeaux et Brive, non loin de la Dordogne, sur la 89 en direction de Brive et de Lyon. 17 km après Montpont et la sortie numéro 12 se trouve une voiture accidentée sur la bande d'arrêt d'urgence, mais la voie de droite est neutralisée. Les secours ont quitté les lieux, ce qui est une bonne nouvelle. Le dépanneur est arrivé sur place, ce qui est aussi une bonne nouvelle. Et donc, l'accident pourrait se terminer bientôt. Mais vous n'avez que la voie de gauche pour circuler. Merci de respecter tout cela. Et voici la musique d'Aqualast, de Rover, tout de suite avec Aqualast.

0: Rover, c'était Aqualast à l'instant sur le 107.7. Les conditions de circulation s'améliorent ou vont s'améliorer à Toulouse sur le périphérique intérieur et au bout de l'A68 avant de rejoindre ce même périphérique en direction de Montpellier et de Narbonne. J'ai conscience que peut-être certains d'entre vous ne le ressentent pas vraiment que le trafic s'améliore. Eh bien voilà, c'est vraiment l'affaire de quelques toutes petites minutes encore. Patience, puisque moi je le vois, le bouchon perd progressivement de son intensité et votre vitesse, elle va augmenter très progressivement et dans très très peu de temps. Donc bon courage et merci de votre patience partout ailleurs. Ça se passe plutôt bien, quelques informations bien sûr. Certains secteurs épargnés, comme par exemple l'autoroute des Pyrénées ou sur l'A64 entre Toulouse et Bayonne, je n'ai absolument rien à vous dire. Si ce n'est bonne route, bien sûr.
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0: Et en l'occurrence, eh bien, on va s'intéresser au sud de Brive. Nouvelle phase des travaux de sécurisation de la falaise de Puyjarigues en cours jusqu'au mois de juillet, au-delà du réseau Vinci Autoroute. Conséquence, sur l'autoroute A20 en direction de Paris, le trafic ne s'écoule que sur la voie la plus à gauche, entre Nespoul numéro 53 et Montignac-Terrasson numéro 51, et la vitesse est limitée à 70 km/h.
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0: Et la musique suit avec, je vous propose Gaëtan Roussel tout de suite avec son nouveau titre Tout s'en va, et puis 7 Seconds de Youssou N'Dour et Nene Cherry, tout ça jusqu'à 10h30.

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1: L'actualité trafic à 10h30 et c'est plutôt calme et c'est de plus en plus calme même d'ailleurs sur les axes du sud-ouest, en particulier à Toulouse où la circulation est devenue quasiment normale maintenant au moment où je vous parle. C'est une excellente nouvelle. Ça y est, en l'espace d'un quart d'heure, le bouchon a perdu une bonne partie de son intensité tout de même. Je le vois, l'indicateur qui est très clair pour moi, c'est vraiment 1 kilomètre avant l'accident qui était d'actualité à hauteur de Soupetard et de l'échangeur numéro 16 de ce périphérique intérieur en direction de Montpellier et de Narbonne. Je vois l'amélioration visuellement. Ça, le trafic s'opère de manière de plus en plus tranquille et je le vois donc 1 kilomètre avant l'accident. Je vois plus de bouchons. À 3 kilomètres avant, je ne vois plus de bouchons non plus. Ce qui me fait penser donc, qu'on est vraiment à la fin de cette difficulté, de cette matinée avec une coupure de l'autoroute quand même, qui était encore effective il y a à peu près une demi-heure maintenant. Le trafic s'est amélioré donc également au bout de la 68, l'axe Toulouse-Albi, avant de bifurquer sur le périphérique. Là aussi encore, si vous avez un tout petit coup de frein, vraiment l'affaire de quelques secondes ou de quelques toutes petites minutes, le trafic va redevenir totalement normal sur le périphérique toulousain dans les prochaines minutes. À vous maintenant de jouer le jeu pour qu'il n'y ait pas d'autres accidents et pas d'autres dégradations à noter. Entre Toulouse et Bordeaux, sur la 62, en direction de Bordeaux, dans la sortie numéro 9 pour Castelsarrasin, je rappelle qu'une voiture est accidentée sur la bande d'arrêt d'urgence. Le patrouilleur se rend sur place, c'est Olivier qui est en charge de cet accident. Sur la 89 désormais, l'axe entre Bordeaux et Lyon, mais là on va se concentrer sur la portion entre Bordeaux et Brive, vous dire qu'au kilomètre 81 une voiture était accidentée, elle a été évacuée à l'instant même et donc la voie de droite va vous être rendue 17 km après Montpont et la sortie 12, et juste avant l'échangeur suivant d'ailleurs, vraiment 1 kilomètre après, un animal a été aperçu à proximité des voies, kilomètre 82, et un autre 8 km plus loin, au 90, après Mussidan Sud, et donc à hauteur de la barrière de péage de Mussidan Est, en l'occurrence. Voilà tout ce qu'il fallait retenir en attendant. Il y aurait donc des canards qui seraient près des voies. En l'occurrence, ce ne sera pas un chevreuil, mais un animal, donc un canard, qui serait près des voies de circulation dans ce secteur. Pas d'autres infos, trafic fluide et calme partout ailleurs.
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1: Notre priorité sur le 107.7, c'est de vous protéger des accidents et pourtant ils restent encore trop nombreux. Derrière chacun d'eux, il y a des victimes et leurs proches, confrontés à de nombreuses démarches après le choc. Pour les accompagner, l'association Victimes et Citoyens a publié un guide destiné à répondre à toutes leurs questions. Son président est notre invité dans un instant, juste après Alain Souchon. Ouais.

0: Le grand Alain Souchon, c'était Quand je serai KO à l'instant à 10h38. Trafic qui est quasiment désormais idéal, j'ai envie de dire. Les températures sont plutôt bonnes, le temps est plutôt bon également. Pas de difficultés, donc pas de bouchons sur l'autoroute, et tant mieux. Vous connaissez le code de la route, mais peut-être moins le code de la sortie de route. Il vient de paraître. Perrine Martin, vous nous en dites plus.
1: Surtout mon invité, à vrai dire, le président de l'association Victimes et Citoyens qui a imaginé ce code. Julien Thibault, bonjour.
2: Bonjour.
1: Ce code de la sortie de route, c'est en fait un guide que vous auriez pu appeler « Que faire en cas d'accident », on peut dire ça ?
2: En fait, c'est un vrai guide qui parle à la fois des réflexes à avoir lorsqu'on a l'accident sur le moment venu, et finalement tout le déroulé, donc les démarches à effectuer, les délais légaux, que les victimes, malheureusement, sont la plupart du temps démunies parce qu'on ne leur a jamais parlé de toutes ces phases.
1: De ce qui se passe après donc un accident. Vous, en fait, voilà. Vous faites par là de votre expérience en tant qu'association qui répond à ces questions normalement. Là, vous avez tout regroupé dans ce guide.
2: On est parti en fait du constat que au quotidien, finalement, les victimes nous contactent et nous posent exactement les mêmes questions à chaque fois. Donc, on a voulu réfléchir à un outil pédagogique qu'on pourrait justement insérer dans la formation avant le permis ou pendant le permis ou durant toute la vie, en fait, pour que les personnes soient non pas surprises, mais soient préparées.
1: Vous avez des exemples de questions très concrètes ?
2: Oui, bien sûr, ça peut être est-ce que j'ai le droit de porter plainte ? J'ai une proposition d'indemnisation de la compagnie d'assurance, est-ce que je suis obligé de l'accepter ? Je suis convoqué à une expertise médicale, qu'est-ce que je dois préparer ? Voilà, toutes ces questions qui finalement ont des conséquences parce que les problématiques derrière, ce sont des retards de prise en charge, des pertes de droits, des difficultés à prouver des préjudices, et finalement, au bout du compte, c'est ne pas comprendre le montant d'indemnisation par rapport aux besoins de la victime.
1: Le code de la sortie de route, on peut le consulter sur Internet, on peut voir quelques campagnes télé, vous avez envie de le diffuser largement. Hein.
2: Oui, bien sûr. Alors déjà, il y a un site dédié qui s'appelle lecodedelasortiederoute.com qui invite les usagers finalement à faire un test comme le code de la route. Et l'objectif est de leur faire comprendre que finalement, ils n'ont pas toutes les réponses aux questions. Et donc, on les invite à télécharger le guide, et ils pourront avoir ce guide sous la main.
1: Et mesurer
2: si jamais ils ont besoin. Ouais.
1: Et mesurer leur niveau de connaissance. Et pourquoi pas, tiens, faire quelques entraînements aussi au code de la route. Ça peut toujours servir. Merci beaucoup, en tout cas, Julien Thibault. À bientôt.
2: Merci, à bientôt.
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0: Merci beaucoup à tous les deux. Voici Brokenback et Mylène Farmer pour son nouveau titre qui la remet sur le devant de la scène. C'est à qui le tour ?
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1: 10h45, j'attire votre attention sur une situation qui est pour le moins... original sur les voies des autoroutes du sud-ouest du pays en ce moment. On se retrouve tout de suite à 10h45 parce qu'un cheval est en train de marcher à contresens sur la bande d'arrêt d'urgence dans un secteur très précis. On est entre Montauban et Toulouse sur l'autoroute A62 en direction de Toulouse autour du kilomètre 212. Hein, ça a été relocalisé, donc ce cheval est en train de marcher aux alentours d'Eurocentre et de l'échangeur 10.1 au moment où je vous parle, ce qui est bien sûr extrêmement dangereux, ce qui amène aussi une crainte aussi vis-à-vis des véhicules qui circulent dans ce secteur. Le cheval marche sur la bande d'arrêt d'urgence, mais il pourrait bien sûr traverser les voies à tout moment. Vous êtes concerné dans les deux sens de circulation aux alentours de ce kilomètre 212. Pour votre sécurité, l'accès à l'autoroute A62 en direction de Toulouse a été rendu impossible à hauteur de Montauban et de l'entrée numéro 10 de cette autoroute A62. Bien sûr, tout ça, c'est pour votre sécurité. Le personnel de l'autoroute se rend sur place, bien sûr, pour prendre en charge ce cheval et le retirer des voies de circulation. Il était même tout à l'heure sur les voies, donc c'est bien sûr extrêmement dangereuse situation qui est en train d'être gérée dans les plus brefs délais. Bien sûr, vous en doutez bien. Bon courage à vous qui circulez donc dans ce périmètre entre Toulouse et Montauban. Dans le reste de l'actualité à 7h, le bouchon a fondu à Toulouse, hein, ça y est, il n'y a plus de difficultés de circulation à hauteur du périphérique en sens intérieur. Tout ça a été en lien avec un accident important et puis une coupure de l'autoroute à hauteur de Soupetard et de l'échangeur numéro 16 dans sa portion intérieure en direction de Montauban et de Montpellier et de Narbonne. Les choses sont toujours en train d'être les choses se sont vraiment arrangées dans ce périmètre. Je reviens sur la 62 un instant simplement pour vous dire qu'en dehors de la présence de ce cheval, bien sûr, il y avait toujours un accident qui se serait produit entre Montauban et Agen sur la 62 en direction de Bordeaux dans la bretelle de sortie numéro 9 de à Castel-Sarrazin. J'apprends à l'instant, puisque c'est bien sûr, ce sont des choses qui évoluent là vraiment à la seconde, mais un patrouilleur a pu récupérer le cheval, en tout cas a pu le maintenir sur la voie la plus à droite au kilomètre 212, donc de la 62 en direction de Toulouse. Les forces de l'ordre sont arrivées sur place, le propriétaire du cheval arrive également, donc la situation pourrait être gérée dans les secondes et dans les minutes qui viennent, tant mieux bien sûr, puisque cette situation était quand même assez particulière. Pas d'autres informations à donner, ça c'est l'avantage. Si je ne suis pas venu dans votre secteur au moment où je vous parle en ce moment à 10h45, tout se passe normalement. Et voici donc, comme promis, Mylène Farmer avec C'est à qui le tour, avant de retrouver celle avec qui elle a fait un sublime duo au début des années 2000, c'est Seal pour le titre This is the Man's World.

Titre extraordinaire de Seal à l'instant, Is This Is A Man's World, bien sûr, qui est une reprise du titre de James Brown, mais qui est une magnifique reprise. Je vous propose de retrouver Céline Dion dans un instant, après que ce fameux titre « Pour que tu m'aimes encore », juste après. C'est Vanessa Paradis qui prend le relais. Pour l'instant, les conditions de circulation s'améliorent. Et je rappelle que, donc, en lien avec ce cheval sur la 62 entre Bayonne et entre Bordeaux et Toulouse, pardon, secteur de d'Eurocentre et de l'échangeur 10.1, la situation s'est tranquillisée puisque le dépanneur, enfin, le patrouilleur est intervenu, que le propriétaire du cheval est arrivé et que les forces de l'ordre sont arrivées sur place. Donc, on a craint le pire. Mais voilà, les choses sont en train de s'arranger sur la 62 au kilomètre 212, et tant mieux, restez attentifs tout de même. Voici Vanessa Paradis et Céline Dion.

0: C'était Céline Dion à 11h, les actualités nationales et internationales avant la météo.
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2: Bonjour à tous, on vient de l'apprendre, une fusillade mortelle ce matin près de Toulouse. Un jeune homme de 17 ans a été tué par balle à 16 petites communes au sud-ouest de la ville rose. On n'en sait pas plus pour l'instant. Une enquête est en cours sur place où les tireurs seraient recherchés. Gérald Darmanin va réunir tous les procureurs généraux lundi prochain à la chancellerie. C'est ce que fait savoir l'entourage du ministre de la Justice ce matin. Alors que l'État français est pointé du doigt après les dysfonctionnements de la justice dans l'affaire Liana dans le Gers. Une autopsie est en cours pour identifier formellement le corps de l'enfant retrouvé hier dans une usine agricole. Le principal suspect avait fait l'objet ces dernières années de plusieurs plaintes pour viol sur mineur sans être inquiété. De son côté, la direction de la gendarmerie exige un état des lieux de toutes les procédures en France pour viol et agression sur mineur. Dans l'Aude, un agent de l'Office national des forêts mis en examen soupçonné de destruction involontaire par incendie aggravé. Il aurait déclenché un important feu de forêt en jetant un mégot de cigarette par la fenêtre d'une voiture de patrouille. C'était l'été dernier. L'incendie avait ensuite ravagé près de 17 000 hectares de végétation à Ribaute, dans le massif des Corbières. À l'international, quelle position pour Vladimir Poutine après la proposition de Volodymyr Zelensky? Hier, dans une lettre ouverte, le président ukrainien a proposé un cessez-le-feu complet et une rencontre en tête-à-tête avec son homologue russe. Celui-ci n'a pas encore réagi, mais pourrait le faire aujourd'hui à l'occasion d'une prise de parole à Saint-Pétersbourg. Et puis le sport, les demi-finales à Roland-Garros aujourd'hui, demi-finale messieurs. La première cet après-midi entre le numéro 3 mondial et grand favori Alexander Zverev et le tchèque Jakub Mensif. Et une confrontation 100% italienne entre Matteo Arnaldi et Flavio Cobolli. 11h02, fin de ce flash. Dans quelques instants, le trafic après la météo.
0: Merci beaucoup Thibaut. Retour des éclaircies dans le sud-ouest aujourd'hui avec encore un peu d'alternance tout de même, notamment en Gironde avec jusqu'à ce soir des nuages et quelques gouttes de pluie. Autrement le ciel sera légèrement voilé, mais franchement rien de bien notable. Les températures en cet après-midi avec 17 degrés à Aurillac, 17 degrés également à Brive, 18 degrés à Mont-de-Marsan, 19 degrés à Biarritz et à Saint-Jean-de-Luz, 20 degrés à Tarbes et à Toulouse et 21 degrés à Bordeaux malgré donc le temps gris et quelques gouttes de pluie.
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0: Trafic quasiment parfait sur les autoroutes du sud-ouest. Bien sûr, j'espère que vous, à l'intérieur de votre véhicule, vous roulez avec sérénité, avec confiance et puis bien sûr toujours avec de l'adaptation face aux conditions à l'intérieur du véhicule, bien sûr, la fatigue qui peut parfois se faire ressentir. N'hésitez surtout pas à faire la pause toutes les 2 heures, tous les 200 kilomètres, vous le savez. On a toujours cette situation en cours qui est assez originale avec ce cheval près des voies de circulation, donc entre Toulouse et Montauban, sur l'autoroute A62. Alors, on n'est plus du tout sur le danger de tout à l'heure, mais eh bien, on a quand même un cheval, son propriétaire, les forces de l'ordre et le patrouilleur qui sont en train d'intervenir au kilomètre 212 de l'autoroute A62 en direction de Toulouse. Donc ça reste quand même quelque chose à prendre en considération, à garder dans votre esprit. La voie de droite est pour l'instant neutralisée, justement pour permettre de remettre le cheval dans son box et ensuite que donc le propriétaire puisse repartir. Les choses sont en train d'être gérées au moment où je vous parle. En attendant, eh bien, de votre côté, il y a la conduite la plus souple possible. Pensez à cet animal, à ce cheval, qui peut rapidement être stressé par cette situation. Donc, décalez-vous bien sur la voie de gauche, s'il vous plaît. Le trafic est fluide. Profitez-en pour vous décaler et donc être le plus loin possible de ce cheval. Dans le reste de l'actualité, sinon, eh bien, les seules infos concernent des véhicules dans des bretelles d'entrée ou de sortie. C'est le cas notamment entre Bordeaux et Brive, dans Dordogne, sur l'autoroute A89, en direction de Brive et de Périgueux, kilomètre 82, dans la bretelle de sortie numéro 13 pour Mussy dans Sud. Une voiture est en panne. C'est le cas, je vous en parlais, en géolocalisation également, entre Montauban et Cahors, sur l'A20, en direction de Montauban, qui dans la bretelle d'entrée numéro 30-55 pour Souillac.
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Lionel Richie, c'était My Destiny à l'instant sur le 107.7. Je vous retrouve en géolocalisation dans un instant pour une nouvelle info. Par contre, une vient de se terminer, c'est une excellente nouvelle. Le propriétaire a récupéré le cheval et donc il n'y a plus de gêne, plus de crainte, plus de stress peut-être même entre Toulouse et Montauban sur la 62 dans le secteur d'Eurocentre, échangeur 10.1. Tout est désormais rentré dans l'ordre. Excellente nouvelle. Voici la femme avec sa catella.

0: là.
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2: 11h16, retour à l'actualité trafic avec un accident et dans l'ensemble de bonnes conditions de circulation, je vous le rappelle. Alors nous allons tout de suite aller vers Cahors sur l'autoroute A20, l'axe entre Brive et Montauban, en direction de Montauban et de Toulouse. Donc un accident s'est produit au kilomètre 371, une vingtaine de kilomètres après Cahors Nord, mais à quelques encablures seulement de Cahors Sud et de l'échangeur numéro 58. Une voiture malheureusement est accidentée sur la voie la plus à droite. Et au même kilomètre et dans la même direction se trouve une pièce de véhicule, un morceau de véhicule, peut-être probablement d'ailleurs celui de cette voiture accidentée. Attention à cela s'il vous plaît, quand vous traversez ce secteur. La circulation va donc être perturbée avec cette présence d'une voiture sur la voie de droite. La voie de gauche est la seule voie accessible en direction de Montauban. Le personnel de la route se rend sur place bien sûr. C'est Valérie qui est en train d'arriver sur les lieux de cet accident. Même autoroute et même direction d'ailleurs, à Souillac, entrée numéro 55, une voiture est en panne en direction donc toujours de Montauban. C'est tout ce que j'avais à vous dire au moment où on se parle à 11h15. C'est tant mieux sur l'autoroute des Pyrénées, la 64, reliant Bayonne à Toulouse. Aucune difficulté de circulation, il en est de même entre Bayonne et Bordeaux. Sur l'autoroute A63, pour l'instant c'est calme, profitez-en. Et voici le titre des We Were Evergreen Daughters tout de suite.

dans ton téléphone à 11h24. Et le téléphone, je rappelle que c'est sur les aires de repos, les aires de service quand on est conducteur, pas sur la route. La suite à 11h30 avec le retour de l'actualité trafic et cet accident au niveau de Cahors. Sur l'avant, en direction de Montauban, la voie de droite est neutralisée au kilomètre 371 après Cahors Nord et la sortie numéro 57. Sinon, c'est calme et fluide. Voici Wang Chung pour continuer la route ensemble.

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1: Une difficulté en particulier à noter dans ce point trafic de la fin de matinée, de cette fin de matinée de vendredi, avec un accident près de Cahors sur l'autoroute A20 en direction de Brive. Finalement, ça a été relocalisé dans ce sens. Une voiture est accidentée sur les voies de circulation, peut-être la voie de droite, avec la bande d'arrêt d'urgence également, au kilomètre 373 en direction de Brive. C'est donc 2 km après Cahors Sud et la sortie numéro 58. Une pièce du véhicule a également été vue se décrocher de ce véhicule et serait sur la bande d'arrêt d'urgence, si j'en crois les toutes nouvelles informations qui viennent de m'être communiquées. Valérie, donc une femme en jaune, arrive sur place très progressivement pour prendre en charge donc ce véhicule accidenté. La bonne nouvelle, c'est qu'ailleurs, le trafic est parfaitement normal, calme, fluide et plutôt tranquille. Donc, si vous êtes en Dordogne, si vous êtes dans le Puy-de-Dôme, par exemple, près du Massif Central ou près de la région bordelaise, vous roulez tout à fait normalement.
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1: À suivre votre Magoto consacré aujourd'hui à la nouvelle BMW iX3 qui bat des records d'autonomie avec plus de 510 km sur autoroute. Présentation de ce véhicule qui préfigure l'automobile électrique de demain, juste après Pascal Obispo.

0: 11h36, c'était Pascal Obispo. Trafic fluide dans le sud-ouest, je le rappelle, en dehors d'un accident, toujours d'actualité, près de Cahors, sur la 20, en direction de Brive. La voie de droite et la bande d'arrêt d'urgence sont balisées, neutralisées. Vous ne pouvez circuler que sur la voie de gauche, 2 km après Cahors Sud, sortie numéro 58, vers Brive et peut-être vers Paris. Place à votre magoto sur le 107.7 avec Sébastien Dattes en compagnie d'un journaliste de l'Automobile Magazine.
1: Cette semaine, je suis aux côtés de Christophe Congréga. Bonjour Christophe.
2: Bonjour.
1: Sujet transversal consacré à l'autonomie des véhicules électriques cette semaine, avec notamment l'essai du nouveau BMW iX3 qui bat des records en matière justement d'autonomie.
2: Effectivement, c'est la première fois que nous avons noté sur autoroute une autonomie supérieure à 500 km.
1: Énorme.
2: Aujourd'hui, on dit énorme pour une électrique, une voiture thermique, elle fait...

0: c'est très très bon, mais c'est très très cher aussi, on est chez BM en plus.
1: Il démarre à 71 900 euros, donc avec quelques options, on est vite à 80 000 euros, donc c'est pas encore pour tout le monde, on peut espérer que ça se démocratise, on sait pas combien de temps ça va prendre, ces technologies sont très coûteuses, ça va prendre du temps.
0: Oui, parce que c'est l'idée, c'est quand même pas un très très grand véhicule, donc on peut imaginer retrouver cette technologie, peut-être même chez nos Français dans les années qui viennent, avec des prix en baisse.
1: Alors on espère, Renault a annoncé qu'ils allaient faire dans quelques temps des batteries qui marcheront sous 800 volts et avec du carburant de silicium aussi. Ça sera évidemment sur leur haut de gamme, on ne sait pas tout à fait à quel prix, ça sera moins cher que chez BMW évidemment, ça sera peut-être pas quand même à la portée de toutes les bourses, mais en tout cas la tendance est là, ça progresse.
0: C'est encourageant et on retrouvera peut-être aussi des occasions finalement dans les années qui viennent au fur et à mesure, ce qui permettra de retrouver ces véhicules un petit peu plus abordable. Cheval à bascule, c'est le titre de l'article que vous consacrez à cette BMW iX3 et des records donc d'autonomie à trouver dans le dernier numéro de l'Automobile Magazine. À très bientôt, Christophe Congréga.
1: À bientôt.
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Et c'était les Bass Bumpers de Music's Got Me. Et Marine prend le relais pour un petit passage Star Academy avec Escro. On revient au trafic dans moins de 3 minutes.

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1: Le trafic s'est calmé au fil de la matinée et donc bien à l'approche du trafic de la mi-journée, on a vraiment des conditions de circulation assez encourageantes quand même, à part l'accident en cours à Cahors, tout va bien sur les axes du sud-ouest du pays. Il reste donc uniquement cet accident, cette voiture qui donc est accidentée sur la voie droite et la bande d'arrêt d'urgence. Vous êtes sur l'A20, l'axe Montauban-Brive en direction de Brive, vous êtes également 2 km après Cahors Sud et la sortie numéro 58. C'est là donc que cette voiture a percuté le terre-plein central et donc a terminé sa course sur la voie de la bande d'arrêt d'urgence. La voie de droite est également neutralisée, sortie de route de ce véhicule donc. Et la voie de gauche est la seule voie accessible pour vous, là où justement le terre-plein central est légèrement abîmé. Le patrouilleur est sur place, c'est Valérie hein, et Thierry d'ailleurs, qui sont en train d'intervenir sur les lieux de cet accident. Le dépanneur n'est pas encore là et les statu quo par rapport aux dernières minutes. Et donc, comme vous l'avez compris, c'est la seule info à relever pour l'instant. Et voici Robert Palmer avec les UB40 avant de retrouver Hélène Sio qui fait son retour sur la programmation du 177 avec son nouveau titre Bye Bye.

Le tout nouveau LNCO avec Bye Bye, qui est bien sympathique. On va retrouver Dennis Lloyd et Oasis pour terminer leur en beauté avec Wonderwall avant d'ouvrir le 12-14 sur le 107.7 et ouvrir également des minutes tranquilles sur la route, puisqu'en dehors de l'accident à Cahors, tout est très calme sur la route.

0: Il est midi, avant d'ouvrir le 12-14, place aux infos de la rédaction.
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2: Bonjour à tous, Emmanuel Macron exprime la solidarité et l'affection de la nation à la famille de la jeune Liana. Il est clair qu'il y a eu dysfonctionnement, assure le chef de l'État, alors même qu'une autopsie d'identification est en cours après la découverte du corps d'un enfant hier dans une usine agricole du Gers, peut-être celui de la jeune fille de 11 ans. Le gouvernement autour de Sébastien Lecornu a tenu une réunion sur ce dossier ce matin à Matignon. Le ministre de la Justice, Gérald Darmanin, convoque une réunion de travail avec tous les procureurs de France lundi. L'État et la justice pointaient du doigt. Le principal suspect en garde à vue avait fait l'objet ces dernières années de plusieurs plaintes pour viol sur mineurs sans être inquiété. Toujours en Occitanie, un jeune homme de 17 ans tué par balle près de Toulouse. Ça s'est passé très tôt ce matin à Cesse, au sud de la ville rose. Une enquête en cours pour comprendre les raisons de cette fusillade et en retrouver le ou les auteurs. Elle vient d'être réélue à la tête de la CGT. Sophie Binet reconduite pour 3 ans à la tête du deuxième syndicat de France. Elle était la seule candidate déclarée et dit entendre peser dans les débats autour de la présidentielle pour lutter contre l'extrême droite. À l'étranger, un drone maritime a explosé ce matin dans le port de Constanța en Roumanie, un port situé au bord de la mer Noire. L'incident n'a pas fait de blessés. Il intervient une semaine après qu'un drone s'était écrasé sur un immeuble d'habitation toujours en Roumanie. L'Union européenne avait fermement condamné cette intrusion attribuée à la Russie. En tennis, qui disputera la finale de Roland-Garros dimanche? On connaîtra l'affiche ce soir à l'issue des demi-finales hommes. La première à partir de 14h30 entre le numéro 3 mondial Alexander Zverev et le tchèque Jakub Mensik, et une confrontation 100% italienne entre Matteo Arnaldi et Flavio Cuboli. Midi et 2 minutes, belle route à notre écoute dans un instant. C'est le trafic après la météo.
0: Merci beaucoup Thibaut, rendez-vous dans 1 heure et le retour des éclaircies se confirme dans le sud-ouest. Encore un petit peu d'alternance tout de même, notamment en Gironde, avec jusqu'à ce soir des nuages et quelques gouttes de pluie. Autrement, le soleil sera légèrement voilé, mais rien de très notable. Les températures dans l'après-midi, avec 17 degrés à Aurillac et à Brive, 18 degrés à Mont-de-Marsan, 19 degrés à Biarritz, 20 degrés à Tarbes et à Toulouse et 21 degrés à Bordeaux, malgré donc ce temps avec du gris et de la pluie.
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0: Début de votre rendez-vous de la mi-journée qui vous aide et qui vous accompagne vers les aires de repos, les aires de service pour manger un petit morceau. Ce sera le 12-14 avec Adrienne Poli, The Police et ou encore le Travis avec ce titre du tout début des années 2000, Sing. On aura également votre rendez-vous Montez le son. Yvan Mouton rencontre cette semaine Pauline Croze qui fait la réédition de son album 20 ans plus tard avec ses grands succès. On a le temps d'y revenir.
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0: Pas grand chose à développer en ce moment sur les axes du sud-ouest du pays, et tant mieux bien sûr. L'actualité, elle m'emmène entre Montauban et Brive sur l'autoroute A20 pour vous rappeler qu'en direction de Brive, un accident s'est produit. Une voiture a fait une sortie de route accidentée après avoir percuté le terre-plein central 2 km après Cahors Sud et la sortie 58. Nous sommes au kilomètre 373. Les secours ont quitté les lieux, ce qui est plutôt une bonne nouvelle. 2 patrouilleurs sont sur place, je rappelle. Valérie et Thierry sont en train de travailler de concert au niveau de cet accident. La voie de droite et neutraliser le dépanneur. Sauf erreur de ma part, le dépanneur n'est pas encore arrivé sur les lieux, ce qui m'amène à penser donc que l'accident va encore durer un certain temps. La bonne nouvelle donc, c'est que les secours ont quitté les lieux. Les forces de l'ordre sont toujours sur place également en soutien des patrouilleurs. Et maintenant, la prochaine étape, c'est l'arrivée donc du dépanneur. À part le kilomètre 373 direction Brive, tout est calme et fluide.
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1: Le trafic est de retour à midi et quart avec trois informations, mais dans l'ensemble des conditions de circulation plus que bonnes. Elles sont très bonnes et elles sont surtout normales. C'est bien là le plus important. On va partir tout de suite à Cahors parce que deux informations se superposent entre direction de Brive. On a toujours cet accident d'une voiture sur la voie de droite et la bande d'arrêt d'urgence. Je rappelle, elle a percuté le terre-plein central, accidenté donc dans l'accotement, kilomètre 373, juste après 2 km après Cahors Sud à la sortie numéro 58. Le dépanneur est arrivé sur place. C'est une bonne nouvelle, une nouvelle étape de passé quant à la résolution de cette difficulté. Il n'y a pas de bouchon et la voie de droite est quand même neutralisée, donc vous n'avez qu'une seule voie accessible, la voie la plus à gauche. Cahors Sud, justement, nous intéresse dans l'autre sens de la circulation vers Montauban, puisqu'une voiture est en panne dans cette bretelle de sortie numéro 58. Et enfin, je vais partir dans le Puy-de-Dôme, aux portes de Clermont-Ferrand, sur la 89, la transeuropéenne entre Bordeaux et Lyon. Pour vous dire qu'en direction de Bordeaux, 4 km après avoir passé la bifurcation A71 à 89, des obstacles ont été aperçus à proximité des voies. Et la suite du programme, eh bien, je vous propose de retrouver dans un instant votre rendez-vous musical Montez le son. Il y a 20 ans, nous recevions une jeune chanteuse française, Pauline Croze. Elle sortait un premier album éponyme très réussi. Cet album est d'aujourd'hui réédité avec des reprises. Elle viendra nous en parler juste après le tout dernier. Louisa, voici Jetlag.

0: en solo, en duo, tout ce qu'elle fait en ce moment, eh bien, fonctionne. C'était Louisa, de retour avec le titre Jetlag, qui est bien une artiste qui a à peine une trentaine d'années maintenant. Voici donc votre rendez-vous avec Pauline Croze. Le trafic est toujours très fluide.
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0: Et c'est un retour en 2006 que nous propose Yvan Mouton.
2: Si vous écoutiez notre radio il y a 20 ans, jour pour jour, vous avez probablement entendu cette chanson. 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

0: sensibilité et une façon de chanter qui nous a tous marqués. Bonjour Pauline Croze.
1: Bonjour.
0: Il y a 20 ans, jour pour jour, vous sortiez votre premier album qui s'intitulait Pauline Croze. Vous étiez venu le défendre à ce micro et c'est moi qui vous avais interviewé. J'imagine que vous n'en avez aucun souvenir.
1: Aucun souvenir.
0: Moi, par contre, j'ai vu à l'époque arriver une petite Françoise Sagan brune, timide, mais hyper contente de l'album qu'elle avait réalisé. Et pour cause, je ne m'étais pas trompée.
1: Ah non, pas du tout.
0: J'étais contente de cet album.
1: Oui, j'étais très contente de cet album. J'étais ravie, c'était un moment très fort de ma vie.
0: Oui.
1: C'était un bel accomplissement.
0: Cet album, vous le rééditez aujourd'hui pour les 20 ans, en version augmentée, on va en parler, en reparler. C'est un album qui a marqué son époque. Qu'est-ce qu'il y a dedans?
1: Je pense qu'il y a une certaine urgence. Il y a une sensibilité, il y a un côté très écorché vif.
0: À l'époque, dans l'une de vos chansons, vous disiez « De la vie, je ne prends que la Dolce Vita ». Est-ce que c'est toujours vrai?
1: Comment dire?
0: La vie est passée par là, peut-être.
1: La vie est passée par là. Ça fait quand même toujours partie un peu de ma vie par moment.
0: C'est une belle phrase et puis c'est une belle doctrine.
1: Oui, tout
0: à fait. Prendre de la vie que la Dolce Vita. Vous disiez « De l'amour, je n'attends qu'une main sans la bague au doigt ».
1: Exactement.
0: Est-ce que c'est toujours vrai?
1: Oui, en fait, moi, j'ai beaucoup de mal avec l'engagement. Je suis une très grande amoureuse et en même temps, je sais être avec quelqu'un et fidèle à quelqu'un, mais c'est vrai que tout ce qui est mariage et tout ce qui est ce type de convention ne m'attire pas du tout.
0: Alors, dans cette réédition, Pauline Croze, il y a comme une sorte de transmission à la nouvelle génération, puisque un jeune rappeur reprend l'un de vos titres.
1: Oui, tout à fait. Il s'appelle The Doug.
0: The Doug.
1: Et en fait, il mélange rap, chanson, folk, très singulier, avec même des guitares saturées quelque part, alors que ça reste une valse.
0: Et la suite, c'est quoi justement?
1: Et la suite, c'est donc un prochain album qui arrive, et dont vous entendrez un premier titre autour de septembre-octobre.
0: On vous recevra, on n'attendra pas 20
1: Super.
0: Ans. On termine en chanson le rythme, le swing, le vibrato si caractéristique de Pauline Croze dans mon titre préféré de cet album. L'album s'appelle donc Pauline Croze, le titre M'en voulez-vous encore? Merci Pauline pour ce moment.
1: Merci beaucoup. 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
1: C'était Pauline Croze avec M'en voulez-vous, extrait de la réédition de son album éponyme. La chanteuse est l'invitée de monter le son toute cette semaine. Un entretien retrouvé en version longue sur le 107.7, notre site et notre application. Voici Travis, comme promis avec Sing, avant de retrouver donc le trafic aux alentours de midi et 30 minutes. Encore un accident à Cahors, mais sinon c'est très calme.

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1: Et c'est avec plaisir que je vous retrouve une fois de plus pour vous dire à quel point le trafic est fluide et calme sur les autoroutes du Sud-Ouest. Alors, restez quand même avec nous puisque une info quand même vous interpelle près de Cahors sur l'autoroute A20 entre Montauban et Brive sur cet axe direction Brive, kilomètre 373 avec un accident toujours en cours, 2 km après Cahors Sud à la sortie numéro 58. La voie droite est neutralisée, le dépanneur est arrivé sur place depuis une grosse trentaine de minutes maintenant et il va intervenir pour évacuer cette voiture qui est dans l'accotement, donc il n'est même pas sur la bande d'arrêt d'urgence ce véhicule, mais il l'a traversé les glissières de sécurité, la bande d'arrêt d'urgence est donc de l'autre côté par rapport à vous des glissières de sécurité. Donc il va falloir procéder, soit tracter le véhicule, le gruter et le remettre sur la bande d'arrêt d'urgence, soit peut-être tailler dans les glissières de sécurité pour le ressortir. Ça reste à l'appréciation bien sûr du personnel sur place. En attendant, c'est pour cette raison que cet accident il dure tout simplement en direction de Brive. Dans l'autre sens, je rappelle qu'à Cahors Sud, sortie 58, du même nom, une voiture est en panne dans la bretelle de sortie. Et puis les obstacles que j'évoquais avec vous dans le Puy-de-Dôme, près du Massif Central et de Clermont-Ferrand, sur l'A89, l'axe Lyon-Bordeaux, direction Bordeaux. Des obstacles ont été vus sur la voie de gauche. Attention à cela, le patrouilleur Jean-Pierre est en route et devrait donc ramasser ces obstacles dans les plus brefs délais. C'est 4 km après la bifurcation à 71 à 89.
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1: Avec au programme de cette nouvelle demi-heure, la musique de Dizzy's ou encore de Jamiroquai ou encore de Joyce Jonathan et puis votre rendez-vous juridique, l'automobile et la loi comme chaque semaine, Francine Thomas et Maître Éric Decomont, avocat spécialisé dans le droit de la route, nous retrouvent. Est-ce que votre employeur peut vérifier à tout moment la validité de votre permis de conduire si vous travaillez dans une entreprise de transport de personnes ou de marchandises? C'est la thématique de la chronique de cette semaine.

0: Michel Polnareff qui fait son retour dans la programmation du 107.7 avec ce titre. Dans 10 minutes, on retrouve l'actualité trafic au complet, en version complète, même s'il n'y a pas grand chose à dire, à part l'accident, donc toujours en cours près de Cahors sur l'autoroute A20 entre Montauban et Brive, direction Brive, 2 km après Cahors Sud et la sortie 58. Soyez prêts parce qu'il va falloir vous décaler sur la voie de gauche en raison de cet accident. Pour le reste, c'est calme et fluide. Je vous propose donc Trinix, Jamiroquai et This Is avec Kid Cudi pour Try, Try, Try.
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1: De retour pour parler de vos conditions de circulation dans le sud-ouest du pays. Et encore une fois, eh bien, c'est le secteur de Cahors qui va nous intéresser tout particulièrement. En dehors de Cahors, à Bordeaux, à Toulouse, à Agen, à Bayonne, à Pau, je pourrais citer toutes les grandes agglomérations du sud-ouest, il n'y a rien à évoquer au moment où je vous parle. Donc, retour sur Cahors, sur l'autoroute A20, en direction de Brive, kilomètre 373, 2 km après Cahors Sud, à la sortie 58. Une voiture est toujours accidentée sur l'accotement, traversée les glissières de sécurité de la bande d'arrêt d'urgence. Elle est en cours d'évacuation, cette voiture, et pour la sécurité de tout le monde, la voie de droite est toujours neutralisée. Merci de bien vous décaler sur la voie de droite et de ne pas céder à la curiosité non plus, d'ailleurs, s'il vous plaît. 10 km plus loin, au kilomètre 383, 10 km en amont, pardon, au kilomètre 383, donc plus près de Montauban, on est 13 km après Caussade et la sortie 59. Un poids lourd est en panne sur la bande d'arrêt d'urgence également. Le dépanneur pour le poids lourd est en train d'intervenir. Et voici comme promis votre rendez-vous juridique. Si vous travaillez dans une entreprise de transport de personnes ou de marchandises, votre employeur peut vérifier à tout moment la validité de votre permis de conduire. Mais que risque un chauffeur qui n'a pas informé son employeur de la perte de son permis? Dans un instant, nous poserons la question à notre consultant juridique, maître Éric de Caumont, dans l'automobile et la loi, juste après le dernier Elena Capuche.
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0: C'était Capuche en compagnie d'Elena sur le 107.7. Il est midi et 51 minutes. Très bonne pause si vous êtes sur les aires de repos, les aires de service pour justement manger un petit morceau, vous désaltérer avant de reprendre la route. Très bonne pause, le trafic est toujours très favorable. Dans l'automobile et la loi, tout de suite, nous recevons notre consultant juridique. Il est au micro de Francine Thomas.
1: Et il s'appelle Maître Éric de Caumont. Bonjour Maître.
2: Bonjour à toutes et à tous.
1: Les entreprises de transport de public et de marchandises peuvent, si elles le souhaitent, accéder aux informations relatives à la validité du permis de conduire des 700 000 personnes qu'elles emploient comme conducteurs. Mmh. Et depuis le 1er avril dernier, le tarif de ce service a été revu à la baisse. Mmh. Que se passe-t-il si un salarié a menti à son employeur et que celui-ci découvre qu'il n'avait pas de permis?
2: Alors, à quoi ont droit les entreprises en question? Elles n'ont pas le droit à avoir votre relevé intégral d'information de votre permis à points, non.
1: Il ne reste que deux points, elles n'ont pas le savoir.
2: Non, elles ont juste le droit de savoir si votre permis est valide. Sachez bien entendu que le fait de ne plus avoir de permis pour tout professionnel qui roule un chauffeur, mais même pour des gens comme des VRP ou comme des commerciaux, qui ont un véhicule de fonction, par exemple aussi, et dont ce n'est pas la fonction principale que de rouler, mais on leur a mis un véhicule de fonction à disposition pour qu'ils puissent aller d'un site à un autre de l'entreprise ou des choses comme ça, ou rentrer chez eux. Eh bien, il faut savoir que pour toute personne pour lesquelles c'est prévu par le contrat de travail, et en général, c'est pas oublié dans le contrat de travail, il y a des modèles, hein, je vous rassure, le fait de perdre le permis, c'est une cause de licenciement sans indemnité. Si en plus, effectivement, vous tentez de le dissimuler, ça peut être considéré comme une faute grave et ça peut vous faire perdre d'autres indemnités auxquelles vous auriez eu droit en quittant l'entreprise. Donc, objectivement, vu les moyens techniques qu'ont les entreprises maintenant de le savoir, et par ailleurs, le fait que vous risquez de toute façon un licenciement et peut-être pour faute grave, objectivement, je vois pas trop l'intérêt de jouer à ça.
1: Donc il faut le dire, quand on a perdu son permis, il faut aller le dire.
2: Ça peut vous éviter de gros ennuis. Encore une fois, j'ai souvent l'occasion de le dire sur cette antenne, imaginez que l'assureur la prenne à l'occasion d'un accident. C'est vous qui allez effectivement être poursuivi, pas la société. C'est pas que vous vous êtes pas assuré, c'est que vous vous êtes rendu non assurable, en quelque sorte, par votre incurie. Donc c'est un sport qui est, à mon avis, très dangereux.
1: Merci Maître de Caumont. Et pour retrouver sans cesse de nouvelles informations sur nos droits d'automobiliste, il y a votre site internet et l'adresse c'est maître-de-caumont.fr. À bientôt Maître.
2: À très bientôt.

0: Grace Jones avec La Vie en Rose. Très belle journée à tous. Il est 13h. Place aux infos de la rédaction.
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2: Bonjour à tous, une affaire qui devient très politique, celle de la jeune Liana dans le Gers, dont le corps aurait été retrouvé hier. L'autopsie est en cours pour l'identifier formellement. Et ce matin, Emmanuel Macron a exprimé la solidarité et l'affection de la nation à la famille. Le chef de l'État a reconnu des dysfonctionnements. Le principal suspect en garde à vue avait fait l'objet ces dernières années de plusieurs plaintes pour viol sur mineurs sans être inquiété. Des dysfonctionnements accablants et inacceptables, dénoncé également ce midi par le ministre de la Justice, Gérald Darmanin, qui convoque une réunion de travail avec tous les procureurs de France lundi. Dans l'Aude, un agent de l'Office national des forêts mis en examen, soupçonné de destruction involontaire. L'été dernier, il aurait déclenché un important feu de forêt après avoir jeté un mégot de cigarette par la fenêtre de sa voiture de patrouille. L'incendie avait ensuite ravagé près de 17 000 hectares de végétation dans le massif des Corbières. Une fusillade mortelle ce matin près de Toulouse. Un jeune homme de 17 ans a été tué par balle à Cesse, petite commune au sud de la ville rose. Une enquête est en cours. À l'international, quelle position pour Vladimir Poutine après la proposition de Volodymyr Zelensky? Hier, dans une lettre ouverte, le président ukrainien a proposé un cessez-le-feu complet et une rencontre en tête-à-tête avec son homologue russe. Celui-ci n'a pas encore réagi, mais pourrait le faire aujourd'hui à l'occasion d'une prise de parole lors d'un forum d'investissement à Saint-Pétersbourg. Le sport, les demi-finales à Roland-Garros aujourd'hui, le tennis bien sûr. Première demi-finale messieurs cet après-midi à partir de 14h30 entre le numéro 3 mondial Alexander Zverev et le tchèque Jakub Mensik. Puis une confrontation 100% italienne entre Matteo Arnaldi et Flavio Coboli. Il est 13h02. Merci de nous avoir choisi. Dans un instant le trafic, ce sera juste après la météo.
0: Merci beaucoup Thibaut. Retour des éclaircies confirmées dans le sud-ouest avec encore un peu d'alternance tout de même, notamment en Gironde, avec jusqu'à ce soir des nuages et quelques gouttes de pluie. Autrement, le ciel sera légèrement voilé, mais rien de très notable. Les températures de cet après-midi avec 17 degrés attendus à Aurillac ainsi qu'à Brive, 18 degrés à Mont-de-Marsan, 19 à Biarritz et à Saint-Jean-de-Luz, 20 degrés à Tarbes et à Toulouse et 21 degrés pour les maximales à Bordeaux malgré le temps gris et les gouttes de pluie.
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0: Le 12-14, la deuxième heure de votre rendez-vous de la mi-journée avec au programme Zazie ou encore Flo de la Vega en solo, Angèle et Justice ou encore Coldplay dans cette première demi-heure, ainsi que votre rendez-vous classique Tempo 110 avec un anniversaire de la disparition de George Sand. De George Sand, 150 ans après, un festival se tient chez elle avec une programmation assez jazz. Vous en allez entendre dans quelques minutes.
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0: Et les infos ne font toujours pas légion. On est dans cette transition matinée après-midi avec du calme et de la fluidité sur les axes autoroutiers du sud-ouest. Et tant mieux. Il reste donc uniquement cet accident qui est encore dans l'actualité en ce moment. Accident impliquant une voiture qui a percuté le terre-plein central d'abord au niveau donc de la séparation entre les deux sens de circulation pour ensuite terminer sa course de l'autre côté dans les glissières de sécurité, mais de la bande d'arrêt d'urgence dans lesquelles elle est passée à côté, au-dessus on va dire de ces glissières de sécurité. L'évacuation est toujours en cours de cette voiture. Nous sommes au kilomètre 373 de l'A20, donc l'axe Montauban-Brive en direction de Brive et de Toulouse. C'est 2 km après Cahors Sud, la sortie numéro 58, que se trouve cette voiture. La voie de droite est neutralisée, comme souvent lorsqu'il s'agit de toute façon d'un dépannage d'une voiture qui est dans l'accotement après la bande d'arrêt d'urgence. On a besoin de place pour tracter le véhicule, le gruter, le remettre sur les voies, notamment de la bande d'arrêt d'urgence, pour ensuite l'évacuer. Donc cette mesure de sécurité et de protection, eh bien, vous devez vous en accommoder et rouler uniquement sur la voie de gauche, s'il vous plaît, sur ce kilomètre 373.
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1: Le calme est toujours quasi total sur les axes du sud-ouest en cette mi-journée. On voit que le temps est vraiment vraiment très bon pour la route. En tout cas, il y a quelques gouttes de pluie qui ont percé le ciel en région bordelaise, mais c'était totalement prévu. C'est ce que je vous dis à chaque point météo, toutes les heures. Il y a un risque d'un ciel gris et de quelques précipitations dans la région bordelaise, mais pas partout ailleurs. Sur le secteur de Cahors, entre Montauban et Brive, sur l'A20, direction Brive, je rappelle qu'un accident est en cours, qu'il est toujours d'actualité au kilomètre 373, 2 km après Cahors Sud et la sortie numéro 58. La voie de droite est toujours neutralisée et une grue doit arriver pour tracter le véhicule et faciliter le dépannage de cette voiture. Je vous ai expliqué la configuration de l'accident à de multiples reprises, donc c'est tout à fait logique qu'une grue arrive pour cette intervention, et donc ça explique et ça légitime encore un peu plus la neutralisation de la voie de droite qui est d'actualité depuis une grosse heure maintenant. Vous ne circulez en direction de Brive que sur la voie de gauche à ce kilomètre 373. La 20 toujours, et à Montauban, cette fois dans l'agglomération de Montauban, entre Sapiac et Beausoleil, deux sorties de l'agglomération, les 63 et 64. Attention, parce qu'un chevreuil errant aurait été aperçu à proximité des voies de circulation. Et puis je vais aller, première fois en cette journée, dans le secteur de l'A64 entre Bayonne et Toulouse, sur l'axe en direction de Toulouse, pour vous dire qu'au kilomètre 163, 6 km après Tournai et la sortie numéro 14, une voiture est en panne sur la voie de droite et la bande d'arrêt d'urgence, voie de droite balisée. Dans un instant, Tempo 110, à l'occasion des 150 ans de la disparition de George Sand, le festival qui se tient chez elle à Nohant dans l'Indre propose une programmation spéciale, un hommage notamment au couple qu'elle forma avec Frédéric Chopin pendant une dizaine d'années. Nous en parlerons juste après le duo Angèle et Justice pour What You Want.

0: Ouais, c'était Angèle avec l'excellente compagnie de Justice pour le titre What You Want. Retour à l'actualité trafic dans 10 minutes avec un accident toujours d'actualité près de Cahors, mais sinon c'est le calme quasi total. Direction le centre de la France pour un festival dont la 60e édition débute ce samedi 6 juin. 6500 spectateurs sont attendus chez Georges Sand au festival Chopin de Nohant. Charlotte Latour nous explique tout dans Tempo 110.
1: 110 secondes pour un double anniversaire. Les 150 ans de la disparition de Georges Sand et la 60e édition du Nohant Festival Chopin. Nohant, c'est un petit village préservé de l'Indre, au centre de la France, où vécut l'écrivaine Georges Sand, dans une belle demeure familiale entourée d'un parc où la bergerie a été transformée en auditorium pour les concerts du festival. Georges Sand y a accueilli Frédéric Chopin et lui a permis d'y composer les deux tiers de son œuvre de 1839 à 1846. Cette année, 35 concerts, spectacles et événements sont organisés. Yves Henry, président du festival.
2: La majorité des artistes qui seront sur scène sont des femmes. C'est exceptionnel parce que jusqu'à maintenant, ça n'était pas du tout le cas. Donc on a beaucoup d'artistes féminines. Et d'ailleurs, l'ouverture du festival se fera par la grande dame du piano, qui est Elisabeth Léonskaya. Il y aura aussi Elisofir Saladze. Il y a deux quatuors de jeunes femmes. Enfin, il y a vraiment une programmation incroyable autour de ces talents féminins. On invite aussi une grande marraine qui représente un des aspects de la vie de Georges Sand. Alors bien sûr, il y a Michel Perrault, celle qui va ouvrir le 6 juin ce festival. C'est la grande spécialiste de Georges Sand. Mais il y a aussi Claudie Aigneret qui représente les voyages de Georges Sand parce qu'elle est allée jusque dans les étoiles. Il y a aussi Natacha Polony pour le journalisme. Il y a beaucoup de marraines qui vont ainsi montrer aussi que la personnalité de Georges Sand, au-delà de l'écrivaine et au-delà de celle qui a permis à Chopin de composer, eh bien c'est aussi une personnalité extrêmement curieuse de tout. Et quand on sort à l'entracte, on peut aller se promener dans le parc de Georges Sand. La maison est éclairée. On a l'impression que Chopin, Georges Sand et ses amis sont toujours là. Voilà, c'est ce qui fait ce charme incroyable de ce lieu.
1: Nohant Festival Chopin, c'est du 6 juin au 22 juillet.
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Et Ting Tings à l'instant, c'était le titre We Walk avant Coldplay. Et le prochain rendez-vous trafic à 13h30. Trafic toujours calme, fluide, à part un accident, toujours à Cahors.

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1: Les points trafic se suivent et se ressemblent dans le sud-ouest. Revenons donc ensemble sur les rares informations du moment sur ces axes du quart sud-ouest du pays, avec toujours cet accident qui dure pour la simple et bonne raison qu'un véhicule spécifique doit arriver dans les prochaines minutes pour recruter cette voiture qui a traversé la bande d'arrêt d'urgence, qui n'est pas accidentée dans le fossé, mais qui quand même est entre la bande d'arrêt d'urgence et l'accotement, la végétation. Donc il va falloir tracter ce véhicule, le faire passer au-dessus des glissières de sécurité du terre-plein central pour ensuite l'évacuer. Nous sommes à Cahors pour cette intervention. Elle a lieu donc entre Montauban et Brive, sur l'A20, en direction de Brive, au kilomètre 373, 2 kilomètres seulement après avoir passé Cahors Sud et la sortie numéro 58. Une grue spécifique doit arriver donc pour dépanner ce véhicule. Tant qu'elle ne sera pas là, cette grue, on sera sur une politique de statu quo dans ce secteur. Toujours sur l'A20, mais clairement à Montauban. Par contre, dans l'agglomération de Montauban, entre les sorties 64, Sapiac et Beausoleil 63, un chevreuil errant aurait été aperçu. Un patrouilleur est sur place en train d'intervenir pour justement apercevoir ce chevreuil et l'éloigner des voies. Une information supplémentaire à venir entre Clermont-Ferrand et Brive sur l'autoroute A89 en direction de Clermont-Ferrand et de Lyon. Je vous retrouve au niveau de cette aire de service de Chavanon qui se trouve entre Ussel-Est, sortie 24, et donc Mondor-la-Bourboule, la sortie 25. Pour la simple et bonne raison que cette aire de service va être pendant quelques minutes fermée à la circulation parce qu'une voiture se trouve en panne à l'intérieur de la bretelle de décélération pour accéder à l'air. Il y a une fenêtre pour évacuer le véhicule. Une fois que le dépanneur sera là, que le véhicule sera chargé sur la remorque du dépanneur, l'aire de service pourra ouvrir, mais pour l'instant, elle est ouverte. Mais sachez qu'il y aura donc quelques minutes de latence, le temps de l'évacuation de cette voiture en direction de Clermont-Ferrand et Lyon, encore une fois. Et il est déjà 13h30.
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1: Le 12-14 se termine, avec lui la musique également, et nous avons MC Solar, Arthur Sims, M. Pokora, ou encore Ebony au programme de cette prochaine demi-heure, et puis votre rendez-vous santé également, avec un sujet cette semaine autour de la prévention du diabète. Voici MC Solar.

Le titre de Sienna Spiro, Die on His Hill à l'instant. Vous êtes bien sur le 107.7. J'espère que vous êtes bien aussi, bien confortablement assis dans votre véhicule, prêt à prendre la route pendant une heure et demie ou deux heures, on le sait, hein. Pas plus, pas moins. C'est deux heures le tempo pour prendre sa pause sur les heures de repos, les heures de service. Et si vous en ressentez le besoin, bien sûr, n'hésitez pas à vous arrêter avant cette fenêtre des deux heures. Une heure et demie parfois peut suffire pour avoir besoin de faire cette petite pause, pour marcher un peu, pour prendre un petit café ou pour simplement discuter avec les personnes dans les heures de service. C'est aussi un bon contact social qui est toujours agréable. Voici Sex Bomb de Tom Jones et Mausti avant de retrouver Arthur Sims. En attendant, lui, le trafic va très bien.

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1: Et une étape importante a été passée sur les lieux de l'accident. Dernière information qui reste d'actualité en ce moment dans le sud-ouest du pays. À Cahors, entre Montauban et Brive, sur l'A20, en direction de Brive, au kilomètre 373, 2 km après Cahors Sud, à la sortie 58. Ça, c'est le point localisation, pour essayer de vous faire comprendre au mieux un petit peu où se trouve l'accident. Et concernant l'accident à proprement parler, il a été gruté, tracté et la voiture a été évacuée. Ça vient de tomber à l'instant et donc le dépanneur quitte les lieux avec la voiture accidentée sur sa remorque. Il est prêt à partir ce véhicule. La voie de droite vous sera donc rendue dans quelques minutes. Soyez attentifs, restez attentifs quand même le temps du débalisage de cette voie de droite. Vous l'avez compris, partout ailleurs c'est très calme. Il est temps donc de retrouver votre rendez-vous santé. En cette semaine de prévention du diabète, nous parlerons de cette maladie qui touche près de 4 millions de Français. Le nombre de ces nouveaux cas pourrait pourtant être réduit grâce à une prise en charge précoce. Les détails après M. Pokora et quand même.

0: Et M. Pokora avec le titre quand même. M. Pokora d'ailleurs qui sera à l'affiche du titre de la Coupe du Monde avec le groupe L2B, groupe de rappeurs. Et bien c'est un titre qui promet et qui sera peut-être dans la playlist du 107.7 pour nous accompagner pendant cette Coupe du Monde de football. Trafic fluide dans le Sud-Ouest. Tout de suite, votre rendez-vous santé en partenariat avec le magazine Bien-être et Santé à l'occasion de la Semaine nationale de prévention du diabète de type 2. Les pharmacies se mobilisent pour sensibiliser et repérer les patients à risque. Charlotte Latour est avec Juliette Legros, directrice de la rédaction du magazine, pour nous en dire plus.
1: Sur les plus de 4 millions de Français touchés par le diabète, 92% sont atteints du diabète de type 2. D'ici l'an prochain, on pourrait compter 500 000 nouveaux cas, mais on peut retarder l'arrivée de la maladie, voire même l'éviter. Avant d'en parler, déjà, qu'est-ce que c'est que le diabète de type 2, Juliette Legros ?
2: C'est une maladie qui fait monter trop haut le sucre dans le sang. Le corps fabrique encore de l'insuline, mais elle agit moins bien. Avec le temps, ça fatigue l'organisme, ça peut même abîmer plusieurs organes si ce n'est pas surveillé. Les principales causes, elles sont connues, c'est le surpoids, la sédentarité et une alimentation trop riche ou déséquilibrée.
1: Comment détecte-t-on la survenue de la maladie ?
2: Ça peut être une soif excessive, des envies d'uriner fréquentes, une fatigue inhabituelle, d'où l'intérêt d'un dépistage. Alors souvent, c'est par une prise de sang prescrite par le médecin, mais, et donc ça c'est nouveau, en pharmacie, le dépistage peut avoir lieu, il va débuter par un questionnaire qui permet aux pharmaciens de repérer les personnes à risque avec des critères comme l'âge, l'indice de masse corporelle, le fameux IMC, le tour de taille ou des antécédents familiaux. Et si le score il dépasse un certain nombre de points, le pharmacien il procède un test dit capillaire. Il s'agit en fait d'un prélèvement d'une goutte de sang au bout du doigt, immédiatement analysé avec un lecteur de glycémie.
1: Ces procédés sont en place dans toutes les pharmacies ?
2: Pas dans toutes. La Fédération française des diabétiques a lancé en 2012 la Semaine nationale de prévention qui a lieu en ce moment. Et c'est dans ce cadre que les pharmaciens partenaires de cette semaine peuvent proposer un test de dépistage à l'officine. À noter, je le précise, ce test, il n'est pas encore pris en charge par l'assurance maladie. Et selon les pharmacies, le test, il est payant. Mais en général, c'est vraiment pas très cher ou gratuit ou pris en charge par la mutuelle.
1: Et alors, en quoi est-ce que cela permet de retarder la survenue de la maladie, ce test ?
2: Plus la maladie elle est détectée tôt, plus les risques de complications lourdes, cardiovasculaires, rénales, oculaires, neurologiques, peuvent être limités. Du coup, si la mesure du test de la glycémie y dépasse les seuils de vigilance, le patient est orienté vers son médecin traitant pour une prise en charge rapide et adaptée.
1: Alors on insiste bien sur le fait que ce test n'est pas encore généralisé. Et pourquoi d'ailleurs, Juliette ?
2: En fait, il ne l'est pas encore, mais il devrait l'être prochainement. Là, la Caisse nationale de l'assurance maladie, elle est en train de mettre au point ce nouveau dispositif d'accompagnement qui devrait être déployé à l'échelle nationale au 1er janvier 2027. Et ça deviendra gratuit pour les patients.
1: Merci Juliette Legros, Bien-être et Santé magazine à retrouver dans toutes les pharmacies partenaires.
0: Merci beaucoup à toutes les deux. Je vous propose de terminer ce 12-14 en bonne compagnie, comme d'habitude. Talisco et Ebony auront la lourde tâche de terminer ce 12-14. Il n'y a plus aucune intervention en cours, à part une qui vient d'apparaître, que je vous donne en géolocalisation.

0: Et c'est la fin du 12-14, place à l'actualité nationale et internationale.
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2: Bonjour à tous. Un drone maritime a explosé ce matin au-dessus du port de Constanța en Roumanie et à l'instant, l'Ukraine reconnaît qu'il s'agit de l'un de ses engins victimes, dit Kiev, du brouillage de la Russie perturbé par les systèmes de guerre électronique de l'ennemi. En France, tous se disent choqués. Ils dénoncent des dysfonctionnements inacceptables. L'affaire Liana fait réagir jusqu'au sommet de l'État. Emmanuel Macron, Gérald Darmanin, le ministre de la Justice ou encore Sébastien Lecornu. Le Premier ministre fait part d'éléments accablants dans la procédure à tous les niveaux. Des dysfonctionnements après la découverte du corps d'un enfant hier dans le Gers. L'autopsie est en cours pour l'identifier. Il s'agit peut-être de Liana, cette jeune fille de 11 ans portée disparue. L'État, la justice, pointée du doigt puisque le principal suspect en garde à vue avait fait l'objet ces dernières années de plusieurs plaintes pour viol sur mineurs sans être inquiété pour autant. Une confrontation très attendue, celle des époux Moretti, les propriétaires du bar de Grand Montana, victime d'un terrible incendie meurtrier dans la nuit du Nouvel An. Le couple est entendu par la justice suisse, mais les avocats des employés de l'établissement estiment qu'ils ont eu plusieurs mois pour se mettre d'accord sur leur version des faits. Elle vient d'être réélue à la tête de la CGT. Sophie Binet, reconduite pour 3 ans comme secrétaire générale du 2e syndicat de France. Pardonnez-moi, elle était la seule candidate déclarée et dite entendre peser dans les débats autour de l'élection présidentielle pour lutter contre l'extrême droite. En tennis, qui va disputer la finale homme de Roland-Garros dimanche? On connaîtra l'affiche ce soir à l'issue des demi-finales. La première débute d'ici une demi-heure entre Alexander Zverev et le tchèque Jakub Mensik. Une confrontation ensuite 100% italienne entre Matteo Arnaldi et Flavio Cobolli. 14h02, bel après-midi à notre écoute. On reparle trafic dans un instant, juste après la météo.
0: Merci beaucoup, mon cher Thibaut. Retour des éclaircies dans le sud-ouest et ça se confirme au fil des heures. Encore un peu d'alternance tout de même, notamment en Gironde, hein, c'est ce que je vous disais, avec jusqu'à ce soir des nuages et quelques gouttes de pluie qui sont attendues. Autrement, le ciel sera très légèrement voilé, mais rien de bien notable en fait après-midi, jusqu'en fin d'après-midi d'ailleurs. Les températures cet après-midi sont attendues entre 17 et 21 degrés. 17 à Aurillac et à Brive, 18 à Mont-de-Marsan, 19 à Biarritz et Saint-Jean-de-Luz, 20 degrés à Tarbes et Toulouse et 21 degrés à Bordeaux, malgré donc le temps gris et la pluie.
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0: Ravi de vous retrouver pour vous donner les infos trafic dans le sud-ouest. Une seule information à vous donner pour le moment. Et malheureusement, eh bien, si un accident s'est terminé, un autre est arrivé dans l'actualité ces dernières minutes. Ça reste calme et fluide quand même. Mais l'accident entre Tulle et Clermont-Ferrand est donc d'actualité. Nous sommes au kilomètre 284 de l'A89, la transeuropéenne entre Bordeaux et Lyon. En direction de Lyon et de Clermont-Ferrand, donc nous avons cet accident impliquant 2 véhicules. Tout ça, c'est 2 kilomètres après Ussel Est et la sortie numéro 24, et tout se passe malheureusement sur la voie de droite. On a 2 véhicules impliqués dans cet accident, et les forces de l'ordre ont été appelées. Alors, il pourrait encore y avoir une modification, est-ce qu'il s'agit d'un ou de 2 véhicules? Au final, ça ne change pas grand-chose pour vous. C'est surtout que la voie de droite n'est pas accessible pour le moment. Les forces de l'ordre arrivent, le patrouilleur arrive et le dépanneur également. Tout ce monde est en train d'arriver donc sur ce kilomètre 284. Je regardais dans la continuité là, du réseau Vinci Autoroute, notamment à Bordeaux par exemple, ou dans la continuité du réseau Atlante, le trafic est fluide et il n'y a pas de difficulté à noter pour l'instant.
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1: 14h15, 2h15 sur l'antenne du 107.7 et avec des conditions de circulation presque idéales en ce moment. Le temps est plutôt bon, les conditions météo sont bonnes et le trafic est fluide. Alors il reste quelques informations bien sûr, mais dans l'ensemble rien de bien méchant. On va d'abord aller entre Brive et Clermont-Ferrand sur l'autoroute A89, direction Clermont-Ferrand, direction Lyon, pour vous rappeler qu'au kilomètre 284, 2 km après Ussel-Est et la sortie 24, se trouve une voiture accidentée sur la bande d'arrêt d'urgence, mais la voie de droite est neutralisée pour permettre l'évacuation des véhicules concernés. Il y a en ce moment à noter l'arrivée des forces de l'ordre, du patrouilleur Olivier et du dépanneur. Tout ce monde intervient en fonction de la difficulté de l'accident et en fonction des éventuels débris et des éventuelles complications liées à cet accident, et bien ça pourrait durer si les véhicules sont légèrement accrochés, ça ira très vite. Kilomètre 208, direction Lyon, toujours 5 km après le péage de Saint-Germain-les-Vergnes, un véhicule est en difficulté, cette fois pas accidenté, mais peut-être en panne, ou victime d'une crevaison. Kilomètre 208, il est sur la bande d'arrêt d'urgence ce véhicule, mais attention, il y aura une gêne sur la voie de droite. Partons désormais au kilomètre 36, plus près de la Dordogne et de la Gironde, en hauteur de l'aire de repos de Vignes-Nord en direction de Lyon et également à hauteur de l'aire de repos de Vignes-Sud en direction de Bordeaux. Attention, un chevreuil errant aurait été aperçu à proximité des voies. Je vais partir à Toulouse désormais, puisque dans la bretelle du péage de Toulouse-Sud, avant de retrouver le périphérique en sens extérieur en direction de Bordeaux, un véhicule est en panne, c'est une fourgonnette qui est en panne à hauteur de la barrière de péage de Toulouse-Sud. Dans le périphérique, cette fois à Montrégio, l'entrée numéro 17, avant le périphérique, je vais y arriver, en direction de Toulouse, dans l'entrée 17 se trouve une voiture en panne. Et sur le périphérique, ça y est, je me retrouve à hauteur du péage de Toulouse-Est sur l'A68 pour rejoindre Toulouse également en provenance d'Albi. On a aussi une voiture en panne à hauteur de la barrière de péage. Et voici Rihanna avant de retrouver Mentissa pour la chanson d'amour. Voici SNM de Rihanna.

Et c'était Mentissa à l'instant avec la chanson d'amour. Je vous propose de retrouver Michael Jackson quelques semaines après la sortie de son biopic Black or White, tout de suite avant de retrouver Teddy Swims jusqu'à 14h30. L'occasion pour moi de vous rappeler ensuite que le trafic est globalement très très fluide.

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1: Il est bientôt 15h avant de changer de copilote. Deux derniers points trafic en ce qui me concerne sur ces autoroutes du sud-ouest. Et la bonne nouvelle, eh bien, c'est que ça va bien. Toujours hein, depuis la fin de matinée, trafic très calme, fluide et assez stable, il faut le dire. On a un accident qui est en cours hein, tout de même entre Clermont-Ferrand et Brive, en direction de Clermont-Ferrand et de Lyon sur l'A89. Mais il est quasiment terminé cet accident. La voiture a été évacuée, les glissières de sécurité restent endommagées. Et donc, il est probable qu'un balisage reste sur la bande d'arrêt d'urgence. De toute façon, on voit que vous ne pouvez pas emprunter. Le kilomètre 284, c'est 2 km après Ussel Est et la sortie numéro 24. Donc, on a encore du personnel autoroutier intervenant sur les lieux de cet accident. Je vous demande de bien vous adapter en conséquence. Les pompiers, les forces de l'ordre sont encore, par exemple, sur les lieux en ce moment, avec également le patrouilleur, bien sûr. Je vais aller désormais plus près de Brive, mais sur le même axe et dans la même direction. Kilomètre 208, 5 km après le péage de Saint-Germain-les-Vergnes. Une voiture est en panne, elle est sur la bande d'arrêt d'urgence, mais elle traîne un peu sur la voie de droite. Pour votre sécurité et celle de tout le monde, de tout ce monde qui intervient autour de l'accident, je vous demande de n'emprunter que la voie de gauche sur ce kilomètre 208. Deux dernières infos qui sont à Toulouse et qui me font me rapprocher de barrières de péage. Celle de Toulouse Sud, d'abord, pour quitter la 61, l'axe entre Toulouse et Narbonne, et pour rejoindre le périphérique extérieur en direction de Bordeaux. Un poids lourd, une fourgonnette même, est en panne à hauteur donc de cette bretelle d'accès au péage. C'est également la même chose, mais entre Toulouse et Albi, cette fois sur l'autoroute A68, avant de rejoindre le périphérique Est, en sens, puisque vous ferez votre choix entre l'intérieur et l'extérieur ensuite, mais au péage de Toulouse Est, avant de retrouver donc le périphérique. Une voiture est également en panne à hauteur de ce péage.
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1: Et voici la suite du programme pour cette dernière demi-heure. Le 107.7, nous racontons des histoires des concerts les plus emblématiques des années 80 à aujourd'hui. Dans un instant, c'est la rockstar britannique Robbie Williams qui aura les honneurs de notre rendez-vous absolument live juste après Claudio Capeo.

0: ça va, signé Claudio Capeo, il est 14h37. Et encore une fois, la route, elle se passe bien, vous la traversez bien dans le sud-ouest. Pas de difficulté particulière à noter, donc espérons que ce soit encore mieux à 14h45.
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0: Et c'est l'heure de retrouver un public en ébullition pour applaudir de nombreux artistes sur scène, notamment un chanteur britannique très dynamique. Voici Absolument Live avec Marie Codemo.
2: Au panthéon du rock'n'roll, certains concerts sont inoubliables, comme le Live Aid en juillet 85 pour lutter contre la faim en Éthiopie. Et nous allons faire aujourd'hui un bond 20 ans plus tard, le 2 juillet 2005. Les mêmes organisateurs proposent à nouveau des concerts humanitaires à l'occasion d'un sommet du G8 en Écosse, sommet où se sont retrouvés les dirigeants des pays les plus industrialisés du monde. Le nom est ainsi tout trouvé, ça s'appelle le Live Aid. De nombreux artistes de tous horizons sont mobilisés sur tous les continents pour alerter contre la pauvreté. Mais je vous propose de nous arrêter en Angleterre, au cœur de Hyde Park. C'est le poumon vert de Londres. On y voit sur scène U2, Mariah Carey, Pink Floyd, le groupe se reforme d'ailleurs pour l'occasion. Et zoom dans la soirée, au moment où le footballeur David Beckham annonce le prochain artiste. Un ami, timide, dit-il.
3: He's extremely, extremely talented. He's a little bit shy.
2: Eh bien, c'est un sacré menteur ce David, parce que devinez qui arrive avec ses beaux yeux verts malicieux.
3: Mr. Robbie Williams.
2: Oui, c'est Robbie Williams, et fidèle à sa réputation, il électrise les milliers de spectateurs directement avec We Will Rock You de Queen. Avec son énergie habituelle et son humour so British, il chante plus d'un quart d'heure. Feel ou encore Angels. Ce titre va d'ailleurs clôturer sa prestation On n'y résiste pas, et il en profite au passage pour

C'était l'une des grandes performances de Robbie Williams, racontée par Marie Codemo, et retrouvez d'autres épisodes d'Absolument Live sur l'antenne du 107.7, oui bien sûr, mais aussi sur notre site internet et notre application. La musique d'Usher arrive désormais avec You Make Me Wanna, un peu d'R&B, jusqu'à 14h45.

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1: L'heure est venue d'ouvrir une nouvelle fois la page de l'actualité trafic sur les autoroutes du sud-ouest du pays, avec encore une fois assez peu de choses à voir ensemble, mine de rien. Et c'est une excellente nouvelle, bien sûr. L'accident, par exemple, entre Brive et Clermont-Ferrand se termine, sur les voies de l'autoroute à 89, kilomètre 284, 2 kilomètres à Preussel-Est. Tout le monde quitte les lieux en ce moment au niveau de l'accident. Il risque encore d'y avoir là, dans la prochaine minute ou dans les 2-3 prochaines minutes, un patrouilleur peut-être ou les secours qui sont encore sur place. Mais voilà, c'est l'affaire de quelques instants, donc restez bien attentifs de toute façon, comme sur l'ensemble des axes autoroutiers du sud-ouest du pays. En dehors de cela, eh bien, je vous le dis, c'est très calme, c'est très fluide et je n'ai pas d'autres difficultés à évoquer à part donc un véhicule en panne, que ce soit au péage de Toulouse Sud avant de s'insérer sur le périphérique extérieur en direction de Bordeaux ou sur les derniers kilomètres de la 68 avant également de rejoindre le périphérique en provenance d'Albi. La suite avec Maël, par exemple, que je vous propose avec Tic Tac, ce sera après ceci.

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2: C'était Maël avec le titre Tic Tac à l'instant. On va terminer l'heure avec Axel Bauer et Clan pour Café Conoron jusqu'à 15h. Le tout avec un trafic encore une fois assez calme, fluide. Et je l'espère tranquille pour vous. Très belle journée sur l'autoroute.

0: Il est 15h, changement de copilote après les infos présentées encore une fois par Thibaut Dinouel.
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2: Bonjour à tous. Une affaire qui prend une tournure très politique, celle de la jeune Liana dans le Gers. Emmanuel Macron, Gérald Darmanin ou encore Sébastien Lecornu se disent choqués. Ils dénoncent des dysfonctionnements inacceptables. Le suspect en garde à vue avait fait l'objet ces dernières années de plusieurs plaintes pour viol sur mineur sans être inquiété. Hier, le corps d'un enfant a été découvert dans une usine agricole du Gers. Il s'agit peut-être de Liana. L'autopsie est en cours. Toujours en Occitanie, ce dramatique accident ce matin près de Toulouse. Une voiture a été percutée par un TER à hauteur d'un passage à niveau. L'automobiliste n'a pas survécu. Il aurait vraisemblablement franchi le passage malgré la fermeture des barrières. C'est ce que nous disent les premiers éléments de l'enquête. Le trafic TER est encore totalement interrompu entre Carcassonne et Toulouse. À l'étranger, un drone maritime a explosé au-dessus du port de Constanța en Roumanie, port situé au bord de la mer Noire. L'Ukraine reconnaît cet après-midi qu'il s'agit de l'un de ses engins, victime, dit-elle, du brouillage de la Russie, perturbé par les systèmes de guerre électronique de l'ennemi, assure Kiev. L'Ukraine qui attend toujours dans le même temps la réponse de Vladimir Poutine à sa proposition de cessez le feu complet, proposition dans une lettre ouverte hier adressée par Volodymyr Zelensky à son homologue russe, à qui il propose même une rencontre en tête à tête. Le sport, le tennis, c'est parti pour la première demi-finale, messieurs, à Roland-Garros. L'allemand Zverev face au tchèque Mensik. On en est à deux jeux partout dans le premier set. Le vainqueur affrontera dimanche en finale, et bien le vainqueur de l'autre demi-finale de la journée. Un choc 100% italien tout à l'heure entre Matteo Arnaldi et Flavio Cobolli. Il est 15h02, fin de ce flash. Dans un instant, nous retournons évoquer vos conditions de circulation. Ce sera juste après la météo.
0: Et juste avant, merci la météo, priorité à votre sécurité pour vous qui nous écoutez actuellement sur l'autoroute A64. Vous êtes dans le secteur de Pau en direction de Toulouse après Orthez, la sortie numéro 8, un accident est signalé. Le kilomètre 75 est votre repère, a priori une voiture retournée sur le toit, sur la bande d'arrêt d'urgence, mais ça reste donc à confirmer. Kilomètre 75 anticipé, ralentissé sur la 64 direction Toulouse après Orthez, la sortie numéro 8. Allez, on s'intéresse à la météo à venir, eh bien, pour ces prochaines heures. Cet après-midi, déjà, le temps reste plutôt calme hein, sur le sud-ouest et en Auvergne, avec des éclaircies qui dominent sur l'ensemble du pays. Demain, le temps restera sec sur une bonne moitié sud de l'Hexagone, avec particulièrement un soleil généreux sur tout le quart sud-est. Les températures minimales, 5 à 10 degrés demain matin sur le massif central. Vous aurez ailleurs 10 à 14 degrés en général et maximal 19 à 26 avec 23 notamment du côté de Clermont-Ferrand, 19 du côté de Biarritz et de Bayonne, 24 à Toulouse ou encore du côté de Bordeaux. Et puis les prévisions pour votre dimanche avec un temps ensoleillé et des températures douces, hein, des maximales aux alentours de 26 à 28 degrés en cours de journée.
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0: Et l'infotrafic est de retour en ce moment avec un trafic dans l'ensemble plutôt calme pour l'heure. Pas de difficultés majeures devant vous où que vous soyez, côté agglomération notamment. Pour l'instant, ça se passe quand même relativement bien. Du côté de Toulouse, du côté de Bordeaux, pas encore de grosses difficultés au programme. En revanche, vous avez un accident signalé du côté de Pau. Vous êtes sur l'autoroute A64 en direction de Toulouse, après Orthez, la sortie 8. Au kilomètre 75, a priori, une voiture accidentée en contrebas de l'autoroute. Mais ça reste à confirmer. Hein, le patrouilleur sera sur place anticipé, quoi qu'il en soit, si vous passez dans cette zone, dans le secteur de Pau, donc sur l'autoroute A64 en direction de Toulouse, après Orthez. La sortie numéro 8, voilà, qui conclut d'ores et déjà notre point circulation. Pas d'autres difficultés au programme. À noter, je vous le rappelle, c'est valable depuis plusieurs semaines et c'est encore valable à l'heure actuelle dans la région de Brive, la bifurcation qui permet depuis l'autoroute A20 direction Toulouse de vous engager sur la 89 direction Bordeaux reste fermée au moins jusqu'au début de l'été. La direction des routes centre-ouest effectue les travaux de sécurisation d'un ouvrage endommagé par des intempéries. Du coup, vous pouvez sortir à Objat, sortie 50, puis emprunter la 89 au niveau de Brive-Ouest à l'entrée numéro 19 dans cette zone de travaux. Ça a ralenti dans les deux sens, 2-3 km de bouchons à passer à chaque fois.
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La route avec le bruit de l'autre et le titre King Kong sur le 107.7. Restez avec nous, bien sûr. Un nouveau point trafic arrive dans moins de 5 minutes. Avec un temps qui est plutôt gris par endroit, mais il n'y a pas de pluie hein, au programme cet après-midi, pour l'instant, en tout cas sur le sud-ouest en Auvergne. Et puis, des événements quand même, cet accident signalé. Notamment si vous êtes dans la région de Pau, sur l'autoroute A64, direction de Toulouse, après Orthez, la sortie 8, un véhicule serait accidenté en contrebas de l'autoroute, au kilomètre 75. Les services de sécurité se rendent sur place. On en reparle dans moins de 4 minutes, le temps d'écouter Billy Idol en musique.

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1: Allez, l'infotrafic de retour à 15h16 avec un trafic qui reste calme dans l'ensemble le long de votre parcours, mais des accidents sont d'actualité dans la région de Pau. D'abord, si vous êtes au niveau du kilomètre 103 sur la 64 en direction de Toulouse, au niveau de la bretelle qui permet d'entrer sur l'autoroute depuis l'entrée de Pau, l'entrée numéro 10, en bout de bretelle, vous avez une voiture accidentée avec les pompiers qui sont arrivés sur place en protection au kilomètre 103. Donc vous arrivez de Bayonne, vous êtes concerné dans ce secteur. Un peu en amont de cette zone, après Orthez, la sortie 8, en direction de Toulouse toujours. Il y a un autre accident signalé, apparemment une voiture en contrebas de l'autoroute, mais ça reste à confirmer. Au kilomètre 75, le patrouilleur est également en route. Outre ces deux informations, ailleurs, d'une manière générale, ça se passe plutôt bien, même ça ralentit. Du côté du Sac, dans la région de Brive, sur l'autoroute A20, au-delà du réseau Vinci Autoroute, avec 2-3 km de bouchons dans chaque sens, avec des zones de travaux en place depuis plusieurs semaines, et du coup des restrictions qui en découlent, avec une circulation à double sens, une voie pour passer dans chaque sens, et vous mettez un petit moment pour passer la zone sur l'A20, direction Brive, puis direction Limoges et Paris, plus précisément, ou dans l'autre sens, à direction Toulouse. Voilà pour les toutes dernières infos. Ailleurs, côté grande agglomération sur le sud-ouest, du côté de Toulouse ou du côté de Bordeaux, pour l'instant, pas de difficultés majeures devant vous. La route ensemble et se poursuivre en musique avec notamment Texas pour continuer le voyage avec nous. À suivre également le duo Pascal Obispo et Icar. Très bonne route à toutes et à tous avec le 107.7.

La route avec le duo Pascal Obispo-Icard à l'instant sur le 107.7. Merci de faire la route avec nous. Je vous rappelle plusieurs informations le long de votre parcours et des accidents en cours en ce moment, si vous êtes notamment sur le secteur de la 64 dans la région de Pau après Orthez, d'abord en direction de Toulouse, kilomètre 75, la voie de droite est neutralisée suite à un véhicule retourné sur le toit. Les pompiers sont arrivés sur place, le patrouilleur également, kilomètre 75, vous ne passez que sur la voie de gauche, même constat. Au kilomètre 104, au niveau de Pau, la sortie numéro 10, où vous avez une voiture également accidentée. Les pompiers, les gendarmes et le patrouilleur sont également présents sur les lieux. Vous ne passez également que sur la voie de gauche. On revient sur toutes vos conditions de circulation dans quelques minutes. Après la musique, Fats & Small et Robbie Williams.

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1: Allez, l'infotrafic de retour avec trois accidents au programme le long de votre parcours, tous confirmés à Pau et à Toulouse, notamment du côté de Pau sur la 64, vous circulez en direction de Toulouse après Orthez, la sortie 8. La voie de droite est neutralisée suite à une voiture retournée sur le tour dans l'accotement au-delà des voies de l'autoroute. Ça vous concerne le kilomètre 74 avec les pompiers, les gendarmes, et le dépanneur et le patrouilleur présents sur place. Donc anticipez, ne restez pas trop près de la partie droite de la chaussée. Décalez-vous. Et puis du côté de Pau, au niveau de la sortie numéro 10 sur la 64, toujours direction Toulouse, une voiture est accidentée. Avec là aussi les pompiers qui interviennent, les gendarmes et le patrouilleur. La voie de droite est neutralisée au kilomètre 104. Vous ne passez que sur la voie de gauche. Plus à l'est, si vous êtes aux portes de Toulouse, porte du périphérique sur une fois passé, la barrière de Toulouse Sud au sud-est de la ville en direction de Bordeaux, sur le périphérique extérieur en direction de Bordeaux. Donc, vous avez deux voitures accidentées sur la bande d'arrêt d'urgence. Ce patrouille est arrivé sur place, kilomètre 240. C'est votre repère. Voilà pour les toutes dernières informations. Sinon, partout ailleurs, sur le sud-ouest, ça se passe plutôt bien, si on accepte évidemment. La traversée de Brive, un petit peu difficile sur la 20 dans chaque sens de circulation, avec chaque fois 2-3 km de bouchons du côté du sac en raison de zones de chantier menées par la direction des routes centre-ouest. Du coup, eh bien, vous passez sur moins de voies que d'habitude, ce qui explique ces bouchons 2 à 3 km en direction de Limoges comme en direction de Toulouse.
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1: Dans un instant, votre rendez-vous Play Replay, coup de projecteur sur Au fil des années, la nouvelle série de Prime Vidéo entre Lac, Retrouvailles et Histoire d'amour qui dure plus qu'une saison. Tous les détails arrivent donc dans un instant, juste après la musique de Johnny Hallyday.

0: La route avec Johnny Hallyday à l'instant sur le 107.7, 15h37. Je vous rappelle qu'il y a deux accidents en cours à une vingtaine de kilomètres d'écart. Sur l'autoroute A64 en direction de Toulouse, le premier après Orthez, la sortie. Numéro 8, une voiture accidentée, retournée sur le tour dans l'accotement avec la voie de droite neutralisée. Puis un petit peu plus loin, kilomètre 104, là aussi la voie de droite neutralisée suite à une voiture accidentée. Vous ne passez que sur la voie de gauche avec les services de secours et de sécurité à chaque fois présents sur place. Anticipé. Allez, comme promis, voici Play Replay avec les beaux jours qui arrivent. Mathilde Ferrière aujourd'hui nous parle d'une série qui sent bon l'été, les amours de vacances.
1: Qu'est-ce que je suis revenue faire ici ?
2: Alors tu crois qu'on risque de tomber sur Charlie et Sam ?
3: En été, un lac et des retrouvailles qui n'étaient pas prévues. C'est le point de départ d'Au fil des années, la nouvelle série de Prime Video.
4: Que Percy soit là, c'est pas bon pour moi. Je sais pas comment ça va être de la revoir.
1: Sam.
4: T'es revenu.
3: Au fil des années est adapté du roman Tous nos étés, écrit par Carly Fortune, une romance qui suit l'histoire de Percy et Sam pendant 6 ans et une semaine. Ils ont grandi ensemble à Barry's Bay, une petite ville du Canada au bord d'un lac. Le récit avance sur plusieurs étés, avec des allers-retours constants entre passé et présent.
1: Je voulais m'assurer que t'étais revenu pour les bonnes raisons. On était toujours là l'un pour l'autre, alors j'ai envie d'être là pour lui aujourd'hui. Salut.
4: Salut.
3: Quand Percy revient sur place, elle retrouve Sam. Le temps a passé, mais certaines choses sont restées en suspens. Et ce retour va les obliger à regarder leur histoire en face.
4: Quand je suis avec elle, je réfléchis pas.
1: L'amour n'est pas une mince affaire. Alors si vous avez la chance de trouver cet être unique, surtout accrochez-vous.
3: La première saison compte 8 épisodes. Au fil des années, disponible dès le 10 juin sur Prime Video.
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0: Bonne route à toutes et à tous à 15h40. Dans 5 minutes, un nouveau point trafic complet. Je vous rappelle une des dernières informations pour vous qui circulez sur la 62 au nord de Toulouse. Direction Montauban, Agen et Bordeaux. Après la barrière de péage de Toulouse-Nord, kilomètre 223, une barre de fer a été vue au milieu de la chaussée. Ça peut vous gêner, ralentissez. Le patrouilleur se rend sur place pour la ramasser. Wiz Khalifa avec Charlie Pouf avant le nouveau point trafic de 15h45.
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1: Allez, l'infotrafic de retour à 15h45 avec un trafic rythmé par plusieurs informations, des accidents, notamment si vous êtes au nord de Toulouse sur l'autoroute A62 en direction de Bordeaux. Après la barrière de péage de Toulouse Nord, vous avez un fourgon accidenté sur la bande d'arrêt d'urgence, kilomètre 224 à la hauteur d'une barre de fer repérée sur la chaussée. Peut-être un lien entre ces deux événements, quoi qu'il en soit. Obstacle plus accident signalé dans cette zone. Bien plus à l'ouest sur l'autoroute A62 entre Langon et l'Aréole, sortie 3 et 4. Au kilomètre 51, la présence d'un chevreuil près des voies de circulation animale sauvage qui peut toujours traverser devant vous. Plus au sud, du côté de Pau, sur la 64, à l'ouest de Pau, en direction de Toulouse, voie de droite neutralisée après Orthez, la sortie 8, suite à une voiture retournée dans l'accotement avec dépanneurs, gendarmes, pompiers, patrouilleurs présents sur place. Kilomètre 74, vous ne passez que sur la voie de gauche. Puis 30 km plus loin, kilomètre 104...

Il y avait une voiture accidentée sur la voie de droite. Elle a été évacuée. Reste quand même sur place le patrouilleur du côté de Pau au niveau de la sortie 10 en direction de Toulouse. Vous êtes concerné donc par le passage que sur une seule voie, la seule voie de gauche. Et puis on continue le point trafic. Plus à l'est, on revient du côté de Toulouse puisque j'ai une nouvelle information. Un chevreuil aperçu sur la 68. Vous êtes dans le secteur de l'Union entre la sortie numéro 1 et la barrière de péage de Toulouse-Est sur cet axe à 68, direction Albi, direction Toulouse. Chevreuil est aperçu près des voies au kilomètre 2, qui peut traverser devant vous et vous surprendre. Donc anticipez là aussi. Enfin, on termine ce point trafic avec la région de Brive, où je vous rappelle qu'il y a des zones de chantier depuis plusieurs semaines en place, suite à des travaux de réparation d'urgence menés par la direction des routes centre-ouest et du coup à Ussac sur la 20. Dans chaque sens de circulation, vous avez 2 à 3 km de bouchons. Vous mettez un petit moment. Direction Limoges, direction Toulouse pour passer cette zone de chantier. Vous respectez bien la signalisation mise en place. Et puis enfin, si vous êtes beaucoup plus à l'est du côté de l'Auvergne, je vous rappelle qu'il y a un obstacle, un ballot de paille qui a été vu sur la chaussée. Après Monza, sur la 89 en direction de Clermont-Ferrand, ça vous concerne au kilomètre 358. Le patrouilleur est arrivé sur place pour sécuriser la zone. On finit l'heure en musique avec Superman Lovers, Kinvey ou encore le duo Brigitte. Tout ça pour rejoindre à 16h l'actualité avec la rédaction. Juste après, on se retrouvera pour un nouveau point trafic. Mais si d'aventure une information le nécessite entre-temps, je reviendrai vers vous, bien sûr. Je vous laisse avec The Superman Lovers, le titre Starlight. Bon après-midi.

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1: La route avec Kinvé à l'instant, regarde-moi, à suivre le duo Brigitte et The Fame pour aller jusqu'à 16h à l'actualité avec la rédaction. Un trafic rythmé par notamment des accidents, le dernier en date, si vous êtes au nord de Toulouse, à la barrière de péage de Toulouse-Nord, un fourgon accidenté sur la 62 en direction de Bordeaux, avec le patrouilleur qui est arrivé sur place en protection. On reparle de toutes vos conditions de circulation juste après l'actualité de 16h avec la rédaction.

0: La route avec The Fame, Summer of the Curse sur le 107.7. Le retour de l'infotrafic, c'est dans deux minutes. 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
2: Bonjour à toutes et à tous. Le trafic ferroviaire est toujours interrompu entre Toulouse et Narbonne. Un accident est survenu ce matin, un passage à niveau. Le conducteur, un homme de 32 ans, a été déclaré décédé sur place malgré l'intervention des secours. Il aurait, selon deux témoins, forcé le passage alors que la barrière était baissée. Une affaire qui prend une tournure très politique, celle de la jeune Liana dans le Gers. Emmanuel Macron, Gérald Darmanin ou encore Sébastien Lecornu se disent choqués et dénoncent des dysfonctionnements inacceptables. Le Premier ministre fait part d'éléments accablants dans la procédure à tous les niveaux. Le principal suspect en garde à vue avait fait l'objet ces dernières années de plusieurs plaintes pour viol sur mineur sans être inquiété. Hier, le corps d'un enfant a été découvert dans une usine agricole du Gers. Il s'agit peut-être de la petite fille de 11 ans portée disparue dans ce secteur. Le parquet d'Agen devrait communiquer en fin d'après-midi après l'autopsie. Une réunion entre la France, l'Allemagne, la Grande-Bretagne et l'Ukraine doit avoir lieu dimanche soir à Londres. Objet des discussions, aborder la guerre qui oppose l'Ukraine à la Russie depuis février 2022, ainsi que le positionnement des Européens face à Moscou, alors que Kiev attend toujours la réponse de Vladimir Poutine à sa proposition de cesser le feu complet. À l'étranger toujours, mais cette fois-ci au Moyen-Orient, l'armée israélienne a ordonné aux habitants d'une dizaine de villages du Liban de les évacuer avant de les bombarder. L'État hébreu qui affirme poursuivre ses attaques contre le Hezbollah après avoir rejeté un accord de cessez-le-feu. De son côté, le Premier ministre libanais a exhorté Téhéran de cesser d'utiliser son pays comme moyen de pression dans les discussions avec les États-Unis pour mettre fin à la guerre. Le sport, le tennis, c'est la première demi-finale messieurs à Roland-Garros. L'Allemand Zverev est face au Tchèque Mensik. Le vainqueur affrontera dimanche en finale le vainqueur de l'autre demi en fin de journée. Le choc entre l'Italien Matteo Arnaldi et Flavio Cobolli. Il est 16h et bientôt 2 minutes, c'est la fin de ce flash. On va évidemment reparler de l'actualité dans une heure, mais pour l'instant c'est l'infotrafic qui arrive juste après la météo.
0: Merci Yoko, l'après-midi se poursuit sous les éclaircies et quelques passages de jeunes, temps variable en somme sur le sud-ouest ainsi qu'en Auvergne. Demain, le temps restera sec sur la moitié sud avec là aussi un temps plutôt variable, mais un soleil un petit peu plus généreux sur le quart sud-est du pays. Les températures minimales 5 à 10 degrés sur le massif central, 10 à 14 ailleurs. Les températures maximales demain après-midi, il fera 19 à Biarritz et Bayonne, 22 à Bordeaux, 23 à Clermont-Ferrand, 25 à Toulouse. Et puis dimanche, du beau temps sur toute la moitié sud avec des températures douces comprises et maximales entre 25 et 28 degrés.
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0: Allez, l'infotrafic de retour à 16h, passé de 3 minutes avec un trafic qui s'écoule dans l'ensemble plutôt bien en ce moment, mais quelques événements émaillent votre parcours. C'est le cas si vous êtes du côté du nord de Toulouse avec un accident en cours, un fourgon accidenté sur le secteur de la barrière de Toulouse-Nord en quittant Toulouse en direction de Montauban ou encore d'Agen. Vous avez la voie de droite qui est neutralisée après la plateforme du péage. Le patrouilleur sur place ne passait que sur les voies les plus à gauche anticipées, donc avec un effet entonnoir qui est un petit peu majoré en raison de ce poids lourd en difficulté, donc sur bande d'arrêt d'urgence, voie de droite, kilomètre 224 au nord de Toulouse, sur Toulouse même. Sur les périphériques, en ce milieu d'après-midi pour l'instant, ça se passe quand même globalement bien, les accès ou les sorties des périphériques aussi pour l'instant. Pas de soucis majeurs, et c'est bien là l'essentiel. À l'est de Toulouse, il y a toujours la présence d'un chevreuil repéré entre l'Union et la barrière de Toulouse-Est. Sur la 68, direction Albi, direction Toulouse, vous êtes concerné au kilomètre 2, c'est votre repère précis. Ailleurs, le reste du trafic pour vous qui nous écoutez, notamment si vous êtes beaucoup plus au nord du côté de Brive, sachez qu'il y a en ce moment des bouchons dans le secteur du Sac et dans les deux sens de circulation, zone de travaux en place. Je vous rappelle que suite à ces travaux, notamment travaux de sécurisation d'un ouvrage endommagé par des intempéries, la direction des routes centre-ouest, la direction des routes centre-ouest qui bien sûr gère cette zone. Eh bien, sachez que dans cette région, la bifurcation qui permet depuis l'autoroute A20 direction Toulouse de vous engager sur la 89 direction Bordeaux reste fermée au moins jusqu'au début de l'été. Du coup, vous pouvez sortir à Objat à sortie 50, puis emprunter le réseau secondaire pour rejoindre la 89 à Brive-Ouest à l'entrée numéro 19. Si vous êtes en ce moment plus à l'est du côté de la 89, du côté du massif du Sancy, après la Bourboule, la sortie 25 en direction de Bordeaux, il y a un morceau de polystyrène sur les voies. Le patrouilleur est arrivé sur place pour le ramasser, kilomètre 293. On s'intéresse enfin un dernier accident toujours d'actualité pour vous qui circulez en ce moment Sur l'autoroute A64, en direction de Toulouse, à l'ouest de Pau, après Orthez, sortie 8. Une voiture retournée sur le toit dans l'accotement, après cette sortie au kilomètre 74. Patrouilleurs sur place, gendarmes, dépanneurs, pompiers toujours présents sur les lieux. Donc pour l'instant, la voie de droite reste neutralisée pour faciliter l'intervention des secours et des services de sécurité. Vous ne passez que sur la voie de gauche. Voilà qui conclut notre point trafic complet. Pas d'autres difficultés en somme à prendre en considération. Trafic qui se densifie un petit peu en sortie de Bordeaux, hein, sachez-le, sur la rocade pour vous qui partez en week-end direction Arcachon-les-Landes, avec 5-10 minutes de bouchon entre la rocade et Canéjan en ce moment sur la 63 gérée par la direction des routes atlantiques.
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Vernis Rouge avec le titre La Fille à l'instant sur le 107.7. Merci de faire le voyage en notre compagnie. Delta arrive en musique avant un nouveau point trafic complet. Trafic qui se densifie un peu en ville, hein, forcément. Arrivé en milieu d'après-midi, le vendredi, pour partir en week-end, vous êtes nombreux, notamment pour quitter la rocade bordelaise, hein, direction d'Arcachon des Landes. 10 minutes de bouchon entre la rocade et Canéjan sur 2 à 3 km. On reparle de tout ça dans le prochain point trafic complet qui arrive donc après Delta. Et puis côté musique, il y aura Britney Spears ou encore le duo Jake et Carla dans la prochaine demi-heure.

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1: À 16h15, on revient sur vos conditions de circulation avec un accident, notamment pour vous qui circulez au nord de Toulouse. Vous quittez la Ville Rose en direction de Montauban. Sachez qu'après la barrière de péage de Toulouse Nord, il y avait un poids lourd accidenté sur voie de droite. Il a été évacué. Reste la voie de droite neutralisée par le patrouilleur qui va enlever les cônes de signalisation. Dans un instant, vous allez repasser sur l'ensemble des voies, ce qui devrait libérer le bouchon d'un kilomètre à l'arrière depuis la plateforme du péage de Toulouse Nord. Ailleurs, notamment si vous êtes beaucoup plus à l'est, en tout cas un peu plus à l'est du côté de Toulouse, entre l'Union et la barrière de péage de Toulouse-Est, toujours la présence d'un chevreuil près des voies de circulation sur l'autoroute A68, direction Albi, direction Toulouse. Vous êtes concerné au kilomètre 2. Si vous êtes ailleurs, et notamment bien plus à l'ouest pour le coup, cette fois, si vous circulez en ce moment du côté de l'autoroute A62 en direction de Toulouse, mais vous quittez Bordeaux, sachez qu'il y a des obstacles repérés le long de votre voyage après la barrière de péage de Saint-Selve. Donc anticipez avant de continuer votre route en direction d'Agen ou encore de Toulouse du côté de Bordeaux. Mais cette fois, si vous quittez la rocade bordelaise par la 63 direction Arcachon-les-Landes, 10 minutes de bouchon pour 3 km de retenue entre la rocade et le secteur de Canéjean. Et puis on termine avec une dernière information, en tout cas deux informations. D'abord, si vous êtes du côté de l'ouest de Pau, sur l'autoroute A64 en direction de Toulouse, près Orthez, sortie 8, vous avez kilomètre 74, la voie de droite neutralisée suite à un véhicule accidenté dans l'accotement. Vous ne passez que sur la voie de gauche avec encore les gendarmes et dépanneurs présents sur place. Et puis, si vous êtes du côté de Brive, rappelez-vous qu'il y a des travaux à Ussac au-delà du réseau Vinci Autoroute. Sur l'autoroute A20, direction Limoges comme direction Toulouse, vous avez 2-3 km de ralentissement à chaque fois, avec une configuration particulière, circulation à double sens dans cette zone. Respectez bien la signalisation temporaire mise en place. Bon après-midi à toutes et à tous. Et bon week-end si c'est déjà votre cas. Bon courage si vous continuez le travail. N'oubliez personne sur le 107.7 en musique avec Britney Spears.

La route avec Jake et Carla et le titre La Recette, 16h23. Bon après-midi à toutes et à tous. Je vous rappelle qu'il y a une nouvelle information qui me parvient. Un quart d'heure de bouchon sur la Nationale 89. Vous êtes à l'est de Bordeaux. Vous allez en direction de Brive avant de retrouver l'autoroute A89 dans le secteur entre Bordeaux et Libourne. Notez qu'il y a un accident qui s'est produit du côté de Béchac et Caillot. Quatre voitures accidentées au kilomètre 39 de cette Nationale. Et du coup, derrière, bouchon, une seule voie pour passer au lieu de deux. Information de la direction des routes atlantiques qui gère la Nationale 89 à l'est de Bordeaux. On reparle de toutes vos conditions de circulation. Restez avec nous, bien sûr. C'est à suivre à 16h30 d'ici là. Eh bien, dépêche-moi des Naïka en musique.

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1: À 16h30, on revient sur vos conditions de circulation, des conditions qui restent plutôt stable par rapport au dernier quart d'heure avec des bouchons consécutifs à des accidents. C'est le cas si vous êtes entre Bordeaux et Libourne. On commence par là sur la Nationale 89 gérée par la Direction des routes atlantiques. En direction de Périgueux et de Brive, vous avez du côté de Béchac et Caillot un accident en cours avec 4 voitures impliquées. Une seule voie pour passer au kilomètre 39 et du coup 20 minutes de bouchons derrière pour vous qui arrivez de Lormont, d'Ivrac notamment sur cette Nationale à l'est de Bordeaux. Ailleurs sur Bordeaux, c'est en sortie de Rocade si vous êtes au sud-ouest de la ville en direction d'Arcachon et des Landes. Vous avez 10 minutes de bouchons sur la 63 entre la Rocade et le secteur de Canéjan avec 2 à 3 km de retenue. Voilà pour ces principales informations en ce moment. Si vous êtes au sud-est de Bordeaux, des obstacles repérés sur les voies. Sur la 62 direction Toulouse, après la barrière de péage de Saint-Selve anticipée, le patrouilleur va intervenir. Plus au sud, je vous rappelle que la voie de droite est neutralisée du côté d'Orthez. Si vous êtes sur la 64 en direction de Toulouse après la sortie 8 suite à un accident, vous ne passez que sur la voie de gauche au kilomètre 74. Ça ne crée pas de bouchons, mais anticipé avec des véhicules de sécurité encore en intervention. Puis si vous êtes du côté de Pau, pas très loin de là, sur la 64 au niveau de l'échangeur 10, un piéton a été vu marchant près des voies au niveau de cet échangeur. Vous êtes concerné, quel que soit votre sens de circulation. Si vous êtes plus à l'est du côté de Toulouse, ça ralentit de manière assez classique. À l'est de la ville, périphérique extérieure en direction de Bordeaux, avec 5-10 minutes de ralentissement entre Montaudran et Balma en direction du nord. Et puis si vous êtes au niveau de la barrière de péage de Toulouse-Nord, aussi 10 minutes de bouchon à l'heure actuelle, puisque la voie de droite est neutralisée en ce moment suite à un accident impliquant un poids lourd. Vous ne passez que sur les voies les plus à gauche avec 2 voies disponibles, mais la voie de droite qui reste neutralisée. Le reste du trafic au-delà de cette zone sur Toulouse, c'est à l'ouest et au sud de la ville, en périphérique extérieure, 10 minutes de bouchon entre Épont-Jumeau et Rangueil, notamment en direction de Montpellier. Du côté de Brive, on termine par là. Si vous êtes en ce moment sur la 20, en direction de Paris comme en direction de Toulouse, vous avez des bouchons sur 2-3 km dans chaque sens pour passer une zone de travaux ou vous passez uniquement sur des voies de largeur réduite en raison de travaux menés par la direction des routes centre-ouest. C'est valable depuis plusieurs semaines et ça l'est encore aujourd'hui. Donc un petit peu d'attente avant de continuer votre route du côté du Sac dans le secteur de Brive. Voilà pour toutes les informations qu'il fallait retenir. Partout ailleurs, ça se passe bien sur le sud-ouest et en Auvergne.
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1: Dans un instant, votre rendez-vous musical. Montez le son. Il y a 20 ans, nous recevions une jeune chanteuse française, Pauline Croze. Elle sortait un premier album éponyme très réussi. Cet album est aujourd'hui réédité avec des reprises. Elle viendra nous en parler après Angèle.

0: La route avec Angèle à l'instant sur le 107.7. Très bon après-midi à toutes et à tous. Vous partez en week-end, vous n'êtes pas seul avec du monde le long de votre voyage un petit peu partout. Si vous êtes du côté de Brive, de Bordeaux ou encore de Toulouse, à l'est de Bordeaux, rappelez-vous que sur la Nationale 89 en direction de Libourne et de Périgueux, vous avez 20 minutes de bouchon suite à un accident du côté de Béchac et Caillot avec 4 voitures accidentées, une seule voie pour passer au kilomètre 39 sur le secteur géré par la direction des routes atlantiques.
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0: Juste avant de monter le son, retour dans le secteur de Langon pour vous qui, de secteur de Pau plus précisément, pour vous qui circulez sur la 64, je la prends à l'instant direction Bayonne avec un véhicule signalé arrêté, un fourgon repéré après Pau, la sortie numéro 10 anticipée, kilomètre 94, peut-être de la gêne à votre passage. Comme promis donc, monter le son, retour en 2006 avec Yvan Monton tout de suite.
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1: Une sensibilité et une façon de chanter qui nous a tous marqués. Bonjour Pauline Croze.
2: Bonjour.
1: Il y a 20 ans, jour pour jour, vous sortiez votre premier album qui s'intitulait Pauline Croze. Vous étiez venu le défendre à ce micro et c'est moi qui vous avais interviewé. J'imagine que vous n'en avez aucun souvenir.
2: Aucun souvenir.
1: Moi, par contre, j'ai vu à l'époque arriver une petite Françoise Sagan brune, timide, mais hyper contente de l'album qu'elle avait réalisé. Et pour cause, je ne m'étais pas trompée.
2: Ah non, pas du tout.
1: J'étais contente de cet album.
2: Oui, j'étais très contente de cet album. J'étais ravie, c'était un moment très fort de ma vie.
1: Oui.
2: C'était un bel accomplissement.
1: Cet album, vous le rééditez aujourd'hui pour les 20 ans, en version augmentée, on va en parler, en reparler. C'est un album qui a marqué son époque. Qu'est-ce qu'il y a dedans?
2: Je pense qu'il y a une certaine urgence. Il y a une sensibilité, il y a un côté très écorché vif.
1: À l'époque, dans l'une de vos chansons, vous disiez « De la vie, je ne prends que la Dolce Vita ». Est-ce que c'est toujours vrai?
2: Comment dire?
1: La vie est passée par là, peut-être.
2: La vie est passée par là. Ça fait quand même toujours partie un peu de ma vie par moment.
1: C'est une belle phrase et puis c'est une belle doctrine.
2: Oui, tout à fait.
1: Prendre de la vie que la Dolce Vita. Vous disiez « De l'amour, je n'attends qu'une main sans la bague au doigt ».
2: Exactement.
1: Est-ce que c'est toujours vrai?
2: Oui, en fait, moi, j'ai beaucoup de mal avec l'engagement. Je suis une très grande amoureuse et en même temps, je sais être avec quelqu'un et fidèle à quelqu'un, mais c'est vrai que tout ce qui est mariage et tout ce qui est ce type de convention ne m'attire pas du tout.
1: Alors, dans cette réédition, Pauline Croze, il y a comme une sorte de transmission à la nouvelle génération, puisque un jeune rappeur reprend l'un de vos titres.
2: Oui, tout à fait. Il s'appelle The Doug.
1: The Doug.
2: Et en fait, il mélange rap, chanson, folk. Très singulier, avec même des guitares saturées quelque part, alors que ça reste une valse.
1: Et la suite, c'est quoi justement?
2: Et la suite, c'est donc un prochain album qui arrive et dont vous entendrez un premier titre autour de septembre-octobre.
1: On vous recevra, on n'attendra pas 20
2: Super.
1: Ans. On termine en chanson le rythme, le swing, le vibrato si caractéristique de Pauline Croze dans mon titre préféré de cet album. L'album s'appelle donc Pauline Croze, le titre M'en voulez-vous encore? Merci Pauline pour ce moment.
2: Merci.

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1: Bonne route, 16h42, vous écoutez le 107.7 et vous faites bien dans quelques minutes un nouveau point trafic complet avec les départs en week-end. Vous êtes de plus en plus nombreux dans les grandes villes et des bouchons, notamment une demi-heure à l'est de Bordeaux maintenant pour passer la Nationale 89 du côté de Montussan. Début du bouchon sur 4 à 5 km en tête, un accident, 4 voitures impliquées au kilomètre 39 à Béchac et Caillot, direction Libourne et Périgueux. Et du coup, vous mettez une demi-heure pour passer cette difficulté sur la nationale gérée par la direction des routes atlantiques. On en reparle après la musique de Trinix.
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1: Allez, l'infotrafic de retour à 16h46 avec un trafic qui reste bien plutôt calme le long de votre parcours, hors agglomération hein, évidemment, parce que les départs en week-end se font sentir, notamment du côté de Bordeaux. Je vous rappelle qu'au sud de la rocade en extérieur, Pessac, Villeneuve-d'Ornon, il y a 20 minutes de bouchon. Ensuite, pour quitter la rocade sur la 63, 10 minutes de bouchon supplémentaire entre la rocade

et sa station sur une dizaine de kilomètres en tout. Si vous quittez Bordeaux par l'Est, par la Nationale 89, une demi-heure de bouchon depuis Montussan, pour rejoindre Béchac et Caillot en direction de Libourne et Périgueux. Pourquoi ? Parce qu'il y a un accident qui s'est produit impliquant plusieurs véhicules. 4 au total au kilomètre 39, vous ne passez que sur une voie sur ce secteur géré par la direction des routes atlantiques. Au-delà donc du réseau Vinci Autoroute, attendez-vous à une bonne demi-heure de bouchon pour refaire la liaison entre Bordeaux et Libourne. Ailleurs, au-delà de cette zone, si vous êtes plus à l'est, notamment du côté de Brive, des bouchons dans une zone de chantier, dans le secteur du Sac et dans les deux sens sur la 20, direction Limoges comme direction Toulouse, avec 2 à 3 km de retenue. Rappelez-vous qu'il y a des zones de chantier en place depuis plusieurs semaines, avec des travaux menés par la direction des routes centre-ouest. Le reste du trafic, on va s'intéresser plus au sud à ce qui se passe du côté de Toulouse. Parce qu'il y a là aussi des bouchons, bon, forcément, hein, début de week-end oblige sur les périphériques, ça commence sérieusement à se densifier, notamment sur le Palais Balma, sur l'est de la ville, en périphérique extérieure, en direction de Bordeaux, mais ça reste classique, hein, 10 minutes, un quart d'heure pour passer les retenues. En intérieur, le Palais Rangueil aussi, en extérieur, les ponts jumeaux Rangueil, 10 minutes, un quart d'heure à chaque fois pour passer les principaux bouchons et les principales difficultés. Je vous rappelle qu'il y a un bouchon aussi depuis le nord, le périphérique extérieur, depuis le secteur des Isards. Pour passer la barrière de Toulouse-Sud, il y a au moins 20 minutes de bouchon, hein, c'est une estimation. Pourquoi ? Parce qu'il y a toujours la voie de droite qui est neutralisée suite à un poids lourd accidenté. Après la barrière de péage de Toulouse-Nord, en fait, ce poids lourd qui a percuté notamment des barres de fer sur la chaussée. Et du coup, la voie de droite reste neutralisée. Vous ne passez que sur les voies les plus à gauche avec le patrouilleur et dépanneur qui interviennent en ce moment. Donc, à l'heure actuelle, 2 voies au lieu de 3 après la plateforme du péage. Forcément, il y a un petit effet entonnoir qui est un peu majoré par rapport à d'habitude. Et c'est pour ça qu'il y a ce bouchon et qui remonte dès le périphérique extérieur, nord de la ville, en direction donc de Bordeaux. Voilà pour la session du côté de Toulouse. Si vous êtes en ce moment plus à l'ouest, notamment sur l'autoroute A64, rappelez-vous que du côté de Pau, il y a toujours un véhicule plus un obstacle signalé sur les voies au kilomètre 94. Dans le secteur, après la sortie de Pau, la sortie 10 en direction de Bayonne. Pas plus d'infos pour le moment, le patrouilleur se rend sur place pour sécuriser cette zone. Ailleurs, d'une manière générale, pas d'autres difficultés. On a fait le tour de tous les événements qui vous occupent en cette fin d'après-midi. Allez, on termine l'heure en musique avant 17h et l'actualité avec la rédaction. Touchous vers le week-end. En tous les cas, je vous souhaite une excellente route, hein, une excellente fin d'après-midi en musique avec Véronique Sanson, tiens, pour commencer le quart d'heure, celui qui n'essaie pas, et puis Maëva avec Supernova dans un instant.

La route à l'instant avec Maëva sur le 107.7. Restez avec nous. Bien sûr, dans quelques minutes, nous allons revenir sur vos conditions de circulation cette fin d'après-midi, en ce début de week-end. Côté musique, il y aura également Marc Lavoine et Claire Kame. Je vous rappelle simplement l'une des principales difficultés. Au-delà de Bordeaux, si vous quittez l'agglomération bordelaise par la nationale 89 en direction de Libourne, à partir du Mont-Tussan, vous avez un bouchon de 5 km à cause d'un accident sur voie de gauche. 4 voitures impliquées, vous ne passez que sur la voie de droite. Et du coup, 5 km de bouchon, une demi-heure pour traverser la zone avant de continuer votre voyage. Donc, depuis Mont-Tussan, attendez-vous à quelques difficultés en cette fin d'après-midi à cause de cet accident. Sur ce secteur géré, rappelons-le, par la direction des routes atlantiques. Et puis, si vous êtes beaucoup plus au sud, sur l'autoroute A63, j'apprends qu'en direction de Saint-Sébastien, après la barrière de péage de Bénesse-Marraine, au nord de Bayonne, au kilomètre 162, il y a un obstacle repéré sur les voies et il peut vous gêner. Donc là aussi, pensez à anticiper, le patrouilleur va intervenir. Voilà pour les quelques évolutions côté trafic. On en reparle après à Synapso et l'actualité à 17h avec la rédaction.

0: La route avec Synapson pour terminer cette heure, le retour de l'infotrafic. Eh bien, restez avec nous hein, sur le 107.7 sur le sud-ouest et en Auvergne. Ça revient très vite dans deux minutes, juste après le rappel de l'actualité. Bonne fin d'après-midi, il est 17h.
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2: Bonsoir à toutes et à tous. La conférence des procureurs généraux et celle des procureurs de la République défendent les leurs. Aucune responsabilité ne peut être mentionnée, ni aucune sanction prononcée à ce stade concernant les dysfonctionnements judiciaires qui auraient pu conduire à l'affaire Liana, affirme-t-il. Alors que la petite fille de 11 ans est portée disparue depuis une semaine et qu'un corps d'enfant pas encore identifié a été retrouvé hier dans le Gers, la procureure d'Auch a été pointée du doigt par une source gouvernementale, car le suspect avait fait l'objet de plusieurs signalements et de plaintes concernant des violences sexuelles sur mineurs sans être pour autant inquiétée. La Civise aujourd'hui appelle le gouvernement à tirer toutes les conséquences de ce dossier en mettant en œuvre sans délai ses recommandations émises fin 2023. À l'époque, la commission d'indépendance sur l'inceste et les violences sexuelles préconisait que les plaintes concernant les violences sexuelles sur mineurs soient traitées en priorité et que les victimes soient informées du déroulement de l'enquête. Une autre enquête a été ouverte à Paris pour torture et crimes de guerre dans l'arrestation des Français de la flottille de Gaza, confiée à l'Office central de lutte contre les crimes contre l'humanité. Elle fait suite au signalement du gouvernement français sur la manière dont ses ressortissants ont été traités par les autorités. Les militants à bord du bateau avaient été filmés par un ministre israélien, agenouillés, mains liées et humiliés le 18 mai dernier, après avoir été interceptés par l'armée de l'État hébreu au large de Chypre. La NASA demande aux astronautes de la Station spatiale internationale de se préparer à une potentielle évacuation à cause d'une fuite d'air, tout en effectuant des réparations sur le vaisseau spatial Dragon. Dans l'équipage figure la Française Sophie Adenau. Et puis une réunion entre la France, l'Allemagne, la Grande-Bretagne et l'Ukraine doit avoir lieu dimanche soir à Londres pour parler de la guerre qui oppose l'Ukraine et la Russie depuis février 2022, mais aussi et surtout le positionnement des Européens face à la Russie, alors que Kiev attend toujours la réponse de Vladimir Poutine à sa proposition de cesser le feu complet. Et puis en sport, c'est déjà l'heure des demi-finales messieurs, avec en ce moment même sur la terre battue de Roland-Garros, l'Allemand Zverev face au Tchèque Mensik. Et le vainqueur de ce duel affrontera dimanche le vainqueur de l'autre demi-finale en fin de journée. Ce sera un choc 100% italien entre Matteo Arnaldi et Flavio Cobolli. Il est 17h02, c'est la fin de ce flash. Retour de l'actualité dans une heure. Pour l'instant, c'est l'infotrafic après la météo.
0: Merci à vous Yoko, la météo à venir pour ce week-end, les prévisions. Alors déjà demain le temps restera sec sur la moitié sud du pays avec un soleil plus présent et plus généreux sur tout le quart sud-est. Les températures minimales fraîches hein, sur l'Auvergne, 5 à 10 degrés, sinon 10 à 14 en général. Et puis les maximales, il fera demain après-midi 19 à Biarritz et Bayonne, 22 à Bordeaux, 23 à Clermont-Ferrand, 25 à Toulouse. Et puis dimanche, du beau temps pour tout le monde sur la moitié sud du pays avec des températures douces et des maximales qui vont flirter avec les 28 degrés.
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0: Allez, le trafic de retour avec des bouchons le long de votre parcours en agglomération liés au fort trafic du début de week-end, liés aussi à des accidents en cours ou terminés. Alors on va aller du côté de Toulouse pour commencer, puisque je vous rappelle qu'il y a un polo en panne et immobilisé sur la voie de droite après la barrière de Toulouse-Nord sur la 62 en direction de Bordeaux, et du coup derrière vous avez au moins 20 minutes de bouchon, c'est une estimation depuis le périphérique extérieur en sens extérieur, donc en direction de Bordeaux depuis le secteur de la Roseraie, donc avec 5 à 6 km de retenue. Conséquence donc juste après la plateforme du péage de cette voie de droite impactée par ce poids lourd immobilisé, avec le patrouilleur et le dépanneur qui sont en train d'intervenir hein, à ce niveau-là, juste après la plateforme du péage. Ailleurs sur Toulouse c'est plus classique, hein, les bouchons traditionnels mais plus de 1 quart d'heure, 20 minutes pour les traverser du côté du périphérique ouest, notamment les ponts jumeaux Rangueil pour aller vers le sud en direction de Montpellier, en extérieur, à l'intérieur entre le Palais et Rangueil, puis également à l'extérieur entre le Palais et Balma si vous êtes en direction de Bordeaux. Ça reste classique pour un début de week-end. Le reste du trafic au-delà de Toulouse, si vous êtes bien plus à l'ouest du côté de Pau, avec la présence d'un véhicule qui peut vous gêner. Sur l'autoroute A64, vous circulez en direction de Bayonne après la sortie de Pau-Lescar, la sortie 9.1. Vous avez un fourgon immobilisé, kilomètre 94, pas plus d'infos pour le moment. Et puis si vous êtes en ce moment du côté de l'autoroute, eh bien A64, mais en direction de Toulouse après Orthez, hein, la sortie numéro bien 8, voilà précisément, j'ai cherché le numéro, au kilomètre 74. Vous avez toujours la voie de droite neutralisée suite à un accident. Vous ne passez que sur la voie de gauche, donc pensez à bien anticiper. Ensuite, plus à l'ouest encore, du côté de la côte basque, si vous êtes sur la 63 en direction de Bordeaux, il y a toujours là, potentiellement des ralentissements très ponctuels au niveau de la sortie Bayonne-Saint-Esprit, la sortie 6 en direction de Bordeaux. Sur la 63, ça reste classique pour une fin de journée, une fin de semaine. Le reste du trafic, au-delà de ces différentes zones, sachez que du côté de Bordeaux, il y a aussi des bouchons en ce début de week-end pour vous qui êtes au sud de la Rocade, en extérieur Pessac-Villeneuve-d'Ornon, un quart d'heure de ralentissement au programme. Si vous quittez la Rocade, 10 minutes, un quart d'heure de bouchons sur une dizaine de kilomètres entre la Rocade et Sestas pour aller vers Arcachon et les Landes. Et puis notez que si vous circulez à l'est de Bordeaux, depuis Montussan, la sortie 3 de la Nationale 89, en direction de Périgueux et de Brive, il y avait un accident tout à l'heure après la sortie 6 de Béchac et Caillot. Il est terminé, vous repassez sur deux voies, mais il faut encore résorber un petit peu plus de 5 km de bouchons. Un début de cette difficulté, donc au niveau de Montussan, la sortie numéro 3 sur cette nationale 89, gérée par la direction des routes atlantiques. La bonne nouvelle, c'est que vous repassez sur deux voies, ce qui devrait libérer la difficulté dans les prochaines minutes. Si vous êtes plus à l'est, enfin, notez qu'il y a toujours, à l'heure actuelle, des ralentissements sur la 20 à Ussac, au nord de Brive, en direction de Limoges, en direction de Toulouse, zone de chantier en cours en ce moment et depuis plusieurs mois. Je vous rappelle que des travaux sont menés par la direction des routes centre-ouest, travaux de sécurisation d'un ouvrage endommagé par des intempéries. L'autre restriction, c'est que la bifurcation qui permet depuis l'autoroute A20 direction Toulouse de vous engager sur la 89 direction Bordeaux reste fermée, au moins jusqu'au début de l'été. Vous pouvez du coup sortir à Objat à la sortie 50, puis emprunter le réseau secondaire pour rejoindre la 89 à Brive-Ouest, à l'entrée numéro 19.
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La route avec Tiwayo à l'instant, 17h13. Vous écoutez le 107.7 et vous faites bien. Beaucoup de monde sur la route, forcément, début de week-end. Vous êtes très nombreux du côté de Brive, de Toulouse, de Bordeaux ou encore de la Côte Basque. On aura l'occasion de refaire le point sur toutes vos conditions de circulation. Ça arrive très vite, dans moins de 5 minutes. Le temps d'écouter Marguerite et son titre La Bosse. Et puis, juste après le point circulation, on parlera des sorties cinéma. Si vous comptez vous faire une toile ce week-end, eh bien on parlera notamment de De Gaulle, un nouveau film français, un film événement, De Gaulle, l'âge de fer, avec une pléiade d'acteurs, notamment Benoît Magimel, Mathieu Kassovitz. On en parle avec notre partenaire, le magazine Première, dans un instant.

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1: Allez, vos conditions de circulation à 17h16 précisément. Comment ça se passe côté trafic? Eh bien, c'est toujours perturbé le long de votre parcours dans les grandes villes. Bon, ça, vous en avez l'habitude, hein, c'est le début du week-end. Rien d'exceptionnel sur certains secteurs, mais d'autres secteurs où il y a des événements impactants, notamment un poids lourd qui gênait sur la voie de droite après la barrière de Toulouse-Nord en direction de Montauban sur l'autoroute A62. Et du coup, la voie de droite reste neutralisée pour nettoyer la chaussée. Avec une balayeuse attendue sur place, vous ne passez que sur les deux voies les plus à gauche après la plateforme du péage. Et du coup, ça crée un bouchon inhabituel hein, depuis le secteur de la Roseraie sur le périphérique extérieur en direction de Bordeaux. Il y a au moins 20 minutes de bouchon au programme entre le nord du périphérique et l'autoroute A62 en direction de Montauban et de Bordeaux. En amont de ce secteur, il y a également des ralentissements, hein, mais de manière plus ponctuelle entre le Palais et Balma. Sur 5 à 6 km, ça reste là plutôt classique, tout comme au sud de la ville, en intérieur, en extérieur, sur les périphériques, ou en quittant le périphérique par le sud-ouest, direction Muret-Tarbes sur la 64, avec 3 à 4 km de ralentissement, notamment dans le secteur d'Oncopole et de Portet-sur-Garonne. Ça, c'est beaucoup plus classique. Si vous arrivez sur Toulouse depuis la 62, notez qu'il y a un rouleau d'isolant qui a été vu sur la chaussée après au recentre à la sortie 10.1, au kilomètre 213, le patrouilleur va intervenir en attendant vous anticiper. D'autres événements le long de votre voyage, plus à l'ouest, si vous circulez sur l'autoroute A64, en direction de Bayonne d'abord, après pour l'Escar, la sortie 9.1, km 94, un véhicule est signalé arrêté. Donc anticipez forcément si vous arrivez sur cette zone, km 94. Et puis dans l'autre sens, au km 74, sur l'autoroute A64, en direction de Toulouse, un accident a eu lieu tout à l'heure. La voie de droite reste neutralisée au km 74, donc après Orthez, la sortie 8, vous ne passez que sur la voie de gauche, en anticipant. Et puis plus à l'ouest encore, si vous êtes du côté de l'autoroute A63, nord de Bayonne, en direction de Saint-Sébastien, près de la barrière de péage de Bénesse-Marraine, au kilomètre 162. Un obstacle a été vu au milieu des voies, là aussi anticipé. Et puis plus au nord, si vous êtes dans la région de Bordeaux, le bouchon classique hein, de début de week-end, notamment pour quitter l'agglomération bordelaise par le sud-ouest, par la 63, direction Arcachon et les Landes. Un quart d'heure de bouchon entre la rocade et Canéjean, puis ralentissement entre Sestas et Marcheprime. Et puis en rocade extérieure, entre Gradignan et Villeneuve-d'Ornon, direction Bègles, un quart d'heure également de ralentissement. Bouchon qui se résorbe aussi à Montussan, sur la Nationale 89, en direction de Libourne depuis Bordeaux, à cause d'un accident qui a eu lieu tout à l'heure. Accident terminé, bouchon est en train de se résorber. Puis enfin, plus à l'est, du côté de Brive, toujours des bouchons au niveau d'une zone de chantier à Ussac-sur-Lavin. Dans chaque sens, 2 à 3 km de retenue, direction Limoges, direction Toulouse. Comme promis, dans un instant, votre rendez-vous cinéma. Thierry Chaise du magazine Première nous parlera de la sortie du film événement de cette semaine, De Gaulle, L'Âge de Fer, film français avec une pléiade d'acteurs, hein, Benoît Magimel, Nils Schneider, Mathieu Kassovitz. Les détails arrivent après Mark Ronson et Miley Cyrus sur le 107.7.

0: Mark Ronson, Miley Cyrus avec Nothing Breaks Like a Heart sur le 107.7. Retour au trafic à 17h23 avec un trafic bien chargé hein, côté agglomération. Début de week-end oblige, notamment du côté de Toulouse où la voie de droite est neutralisée et reste neutralisée suite à des opérations de nettoyage qui vont démarrer suite à un poids lourd qui était accidenté tout à l'heure au kilomètre 224 après la barrière de Toulouse-Nord. La voie de droite est neutralisée, du coup derrière ça a un impact hein. Il y a une demi-heure de bouchon si vous arrivez du périphérique extérieur en direction de Bordeaux. Donc le trafic qui est perturbé à cause de cette restriction de circulation plutôt inhabituelle dans cette zone au nord de Toulouse. Si vous êtes plus au sud du côté du Palais hein, en périphérique extérieur, si vous voulez rejoindre à ce périphérique extérieur en direction de Bordeaux par cette entrée du Palais, c'est bien un véhicule gêne au niveau de cette bretelle d'entrée. Pensez à anticiper. C'est l'heure de 7 à voir votre rendez-vous cinéma. Yvon Mouton est avec Thierry Chasse, rédacteur en chef du magazine Première, pour sa sélection de la semaine.
1: Deux films français sélectionnés par Thierry cette semaine. On commence par La Bataille de Gaulle, partie 1, L'Âge de Fer, Thierry.
2: Oui, c'est l'événement. Ça a fait l'événement aussi à Cannes, où il était présenté hors compétition. C'est donc s'attaquer à la figure de Gaulle et Antonin Baudry, qui avait réalisé Le Chant du Loup. Oui. Le fait en choisissant une date particulière, de Gaulle, la Seconde Guerre mondiale. En deux parties, il y aura J'écris ton nom en juillet et il y a donc L'Âge de Fer ici. Ce qui est très réussi, c'est qu'au lieu d'un biopic classique, on a vraiment un mélange des genres. Parce que cette première partie, en fait, même s'il y a la bataille de Bir Hakeim et du spectaculaire, se passe beaucoup dans des bureaux. C'est surtout De Gaulle qui va à Londres, qui va essayer de convaincre Churchill. Et ça fonctionne, évidemment, historiquement, ça fonctionne parce que Baudry vient de la BD et qu'à un certain moment, on croit avoir des cases de BD s'animer. Et même de l'humour.
3: La France n'a pas capitulé.
4: Vous n'êtes pas la France!
5: Nous sommes la France. Vous, nous.
2: On est très surpris, on n'est jamais engoncé dans la figure du commandeur, ni dans la reconstitution historique. Et puis c'est porté par un immense acteur, Simon Abkarian, que le grand public ne connaît pas forcément, qui est un immense acteur de théâtre. Il rencontre le rôle de sa vie, alors dès le début on y croit, il l'amène très très loin, et il sait faire justement ce côté parfois BD.
1: Avec Nils Schneider aussi, en général Leclerc.
2: Et oui, voilà. Benoît Magimel, Mathieu Kassovitz, mais comme à l'époque de Paris Voltile, où il y avait plein de stars du cinéma français.
1: Très très grande affiche, et maintenant on change d'univers, et on va rentrer dans celui de la danse, un film interprété et réalisé par Juliette Binoche qui s'appelle En nous, Thierry.
2: Oui, En nous, ça raconte les coulisses du spectacle qu'elle a créé avec un chorégraphe qui s'appelle Akram Khan. Et voilà, elle qui était actrice et qui voulait danser, lui qui était chorégraphe et qui voulait jouer. Et on est vraiment plongé dans les coulisses avant que le film se termine par la représentation en elle-même. C'est la première fois que Juliette Binoche passe derrière la caméra et c'est vraiment passionnant de voir ce travail à l'œuvre. C'est vraiment comment deux artistes se rencontrent et vont s'abandonner dans des domaines qu'ils ne maîtrisent pas. Et voilà, c'est une très belle réussite pour sa toute première réalisation.
1: Juliette Binoche qui danse dans En nous et Simon Abkarian qui interprète le général. La Bataille de Gaulle, L'Âge de Fer. Les deux films sont en salle cette semaine, à retrouver également dans le magazine Première et sur première.fr.
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0: Retour au trafic pour vous qui quittez Toulouse. Sachez qu'il y a un accident qui est en cours. Vous retrouvez toutes les infos avec ma consoeur qui vous accompagne à l'approche de Carcassonne. Mais sachez que juste après Bram, la sortie 22 sur la 61 en direction de Montpellier, tenez-en compte, il y a un bouchon qui s'est formé. D'ailleurs, la circulation est difficile. Ça passe vraiment difficilement au niveau d'un accident impliquant trois voitures au kilomètre 300 après Castelnaudary, la sortie numéro 21, d'ores et déjà, un bouchon s'est formé sur un petit peu plus de 2 km. On en reparle, comme on reparle de toutes vos conditions de circulation à 17h30. Le rendez-vous est pris. Restez avec nous.
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1: Allez, infotrafic de retour à 17h30 avec beaucoup de difficultés le long de votre voyage, et notamment si vous êtes au nord de Toulouse en ce moment sur l'autoroute A62 en direction de Bordeaux. Après la barrière de Toulouse-Nord, la voie de droite qui reste neutralisée suite à un poids lourd accidenté cet après-midi. Alors le poids lourd a été évacué, reste le patrouilleur qui nettoie la chaussée après avoir déposé de l'absorbant. La balayeuse attendue également sur place sur la voie de droite qui reste neutralisée au kilomètre 224 en direction de Bordeaux. Vous ne passez que sur les deux voies les plus à gauche et ça amplifie un bouchon déjà présent sur place et qui commence dès le Palais, en périphérique extérieur au sud-est de la ville. Vous avez une succession de bouchons et de ralentissements sur quasiment l'intégralité de ce périphérique extérieur. Vous allez devoir patienter une quarantaine de minutes pour faire la liaison entre la barrière de péage de Toulouse-Sud et la barrière de péage de Toulouse-Nord. Trafic qui sature sur plus d'une dizaine de kilomètres en raison de cet événement, en raison du fort trafic du vendredi après-midi. Le reste du trafic, c'est là aussi plutôt classique. 20 minutes de bouchons ailleurs sur les autres périphériques, en intérieur, en extérieur, à l'ouest et au sud de la ville. Si vous êtes au-delà de Toulouse, vous quittez pour partir en week-end vers la Méditerranée, pourquoi pas, eh bien, sachez que le trafic est perturbé et la circulation est arrêtée au niveau de Brame, la sortie numéro 22 suite à un accident sur la 61 en direction de Montpellier. Trois voitures impliquées au niveau de cette sortie numéro 22. Derrière, déjà une demi-heure de bouchon. Dernière sortie avant le bouchon, Castelnaudary, la sortie 21. Plus de détails sur cet accident, restant à l'écoute du 107.7 avec ma consoeur Mathilde Ferrière qui vous informe dans cette région. Au-delà de l'Occitanie, sachez qu'il y a d'autres informations le long de votre parcours en ce moment, notamment beaucoup plus à l'ouest. Si vous êtes du côté de la côte basque et du Pays basque, je vous rappelle qu'il y a des ralentissements au niveau de Bayonne-Saint-Esprit, la sortie numéro 6 de la 63 en direction de Bordeaux. Conséquence d'un trafic qui sature sur le réseau secondaire et qui remonte sur l'autoroute. C'est le même constat si vous arrivez de la 64 pour prendre la bretelle qui vous mène sur la 63 en direction de Bordeaux. Ensuite, si vous êtes au-delà de ce secteur bien plus au nord, en Nouvelle-Aquitaine, du côté de Bordeaux justement, vous quittez l'agglomération bordelaise depuis le sud, déjà sur la rocade extérieure Pessac-Villeneuve-d'Ornon, il y a 20 minutes de bouchon. Puis sur la 63 en direction d'Arcachon et des Landes, vous avez une dizaine de kilomètres de ralentissement cumulé entre la rocade et Marcheprime. Comme d'habitude, les départs en week-end qui sont souvent très denses sur cet axe A63 au-delà du secteur de Bordeaux. Si vous êtes plus à l'est du côté de Périgueux, sur la 89, rappelez-vous qu'il y a un obstacle qui peut vous gêner. Après Périgueux Sud, la sortie 15 sur la 89 en direction de Brive. Kilomètre 122, c'est votre repère. Et on termine avec un mot sur Brive, justement, où le trafic est toujours ralenti ponctuellement dans une zone de chantier à Ussac, dans les deux sens de circulation. Vous comptez un moment passer à 2 à 3 km de bouchons à chaque fois en direction de Paris, comme en direction de Toulouse. Voilà pour les dernières infos à retenir le long de votre parcours sur le sud-ouest. En Auvergne, pas de soucis particuliers. On n'a pas évoqué, mais ça se passe bien un petit peu partout.
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0: Christina Aguilera à l'instant sur le 107.7. 17h37, bon courage si vous êtes dans les difficultés à Toulouse, notamment à l'est de la ville, pour faire la liaison entre la barrière de péage de Toulouse Sud et celle de Toulouse Nord en périphérique extérieure en direction de Bordeaux. Bien, sachez que vous allez devoir patienter un long moment puisqu'il y a pas moins actuellement de 40 minutes de bouchon au programme sur une dizaine de kilomètres. Vous êtes la plupart du temps à l'arrêt sur ce périphérique extérieur. Pourquoi ? Parce qu'il y a du monde, hein, forcément, début de week-end, mais surtout après la barrière de Toulouse Nord, la voie de droite est neutralisée au kilomètre 224 suite à un poids lourd qui était accidenté tout à l'heure. Il a pu être dépanné, sauf que la voie de droite reste neutralisée puisqu'il faut nettoyer la chaussée lors de cet accident, ce poids lourd qui a perdu une partie de l'huile forcément sur la chaussée, et du coup ça rend la chaussée glissante. Pour éviter ça, il y a une balayeuse qui va arriver pour nettoyer cette chaussée. En attendant, donc, vous ne passez pas sur trois voies après la plateforme du péage de Toulouse Nord en direction de Montauban, mais sur deux voies, ce qui explique ce bouchon qui a des conséquences jusque dans le secteur du Palais au sud-est de la ville. On en reparle bien sûr dans le prochain point trafic, comme on reparle d'ailleurs de toutes vos conditions de circulation sur Toulouse, mais pas que, sur l'ensemble du sud-ouest et en Auvergne. Ça arrive dans quelques minutes, restez avec nous. En attendant, Harry Styles en musique.
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1: 17h45, le retour à vos conditions de circulation en cette fin de journée avec des difficultés de circulation qui persistent sur le secteur de Toulouse en particulier. On va commencer par là parce que sur l'est de la ville, le périphérique extérieur, depuis le Palais vers la barrière de Toulouse-Nord, vous êtes dans les bouchons, bouchons et ralentissements cumulés. Au moins 40 minutes de bouchons à traverser sur une dizaine de kilomètres entre la barrière de péage de Toulouse-Sud et celle de Toulouse-Nord. Je vous rappelle qu'après cette barrière de péage, au lieu de passer sur trois voies, après la plateforme en direction de Montauban, sur la 62, vous ne passez que sur deux voies parce qu'il y a des opérations de nettoyage de suite à un poids lourd accidenté. Le poids lourd a été évacué, mais reste cette voie de droite neutralisée au kilomètre 224 avec les services de sécurité toujours présents sur place. Ailleurs, de manière générale, les bouchons sont, on va dire, somme toute assez classiques, un quart d'heure, 20 minutes sur l'ouest et le sud de la ville. En extérieur, en intérieur, toujours sur le périphérique. Et puis pour quitter le périphérique par la 64 direction Mur-et-Tarbes, c'est toujours 5-10 minutes de ralentissement du côté de Portet-sur-Garonne. Notez que si vous circulez également dans ce secteur que j'évoquais à l'instant, du côté de Portet-sur-Garonne, il y a des obstacles repérés sur la chaussée, kilomètre 280 sur cet axe à 64, direction donc Mur-et-Tarbes, des branches repérées sur la chaussée. Si vous êtes et si vous quittez le secteur, eh bien tout simplement de Toulouse en direction de la Méditerranée, notez qu'il y a un bouchon à Castelnaudary, la sortie numéro 21, parce que vous êtes nombreux à vouloir éviter un bouchon d'une heure derrière, après la sortie 21, en direction de Montpellier, à l'ouest de Carcassonne, au niveau de Brabes. Accident impliquant plusieurs véhicules, une seule voie pour passer au pas. Du coup, derrière, une heure de bouchon en ce moment sur un petit peu plus de 6 km. Donc, c'est pour ça que vous êtes nombreux à vouloir quitter l'autoroute des Castelnaudary, la sortie numéro 21. Le reste du trafic, au-delà de cette zone d'Occitanie du côté de Toulouse, ailleurs, bon, ça se passe plutôt bien. Même s'il y a au nord de Montauban, sur l'autoroute A20 en direction de Toulouse, toujours un obstacle sur la chaussée au kilomètre 405. Du côté de Périgueux, encore plus au nord sur la 89 direction Brive depuis Bordeaux, après Périgueux Sud, la sortie 15 des obstacles ont été vus sur les voies au kilomètre 122. Et puis du côté de Brive, juste

Exactement, où il y a toujours du monde à Ussac, hein, dans chaque sens de circulation sur l'autoroute A20, avec à chaque fois 2-3 km de bouchons pour passer une zone de travaux en direction de Paris comme en direction de Toulouse. Donc voilà pour les principales difficultés, en tout cas en ce qui concerne l'Occitanie, l'Est de Nouvelle-Aquitaine. Si vous êtes plus à l'ouest du côté de Bordeaux, c'est classique là, notamment pour partir en week-end hein, sur la 63 en direction d'Arcachon et d'Olonne. Vous avez au moins 20 minutes de bouchons en cumulé entre la Rocade et Marcheprime. Direction donc le sud, et puis si vous êtes sur la rocade en extérieur, Gradignan, Villeneuve-d'Ornon, 10 minutes de ralentissement en direction de Bègles. Voilà pour les toutes dernières informations le long de votre parcours. Sinon ailleurs, un petit peu plus au sud quand même, vous notez que si vous circulez du côté de la côte basque, il y a encore un petit peu de trafic, notamment au niveau de Bayonne, hein, Bayonne-Saint-Esprit, depuis la 64 vers la 63 direction Bordeaux, et puis au niveau de la sortie numéro 6 sur cet axe à 63, là aussi en direction du nord. Très bonne route, très bon voyage avec le 107.7 pour accompagner votre route. Diana Ross, et puis dans un instant, Tempo 110 à l'occasion des 150 ans de la disparition de George Sand. Le festival qui se tient chez elle à Nohant dans l'Indre propose une programmation spéciale, un hommage notamment au couple qu'elle forma avec Frédéric Chopin pendant une dizaine d'années. Nous en parlerons juste après la musique donc de Diana Ross, et à suivre également dans les prochaines minutes la musique de Marine. En attendant, juste avant de vous laisser en musique, je reviens vers vous du côté de l'est de Pau sur l'autoroute A64 en direction de Toulouse, où des obstacles ont été repérés sur la chaussée au kilomètre 123 après Soumoulou, la sortie 11.

0: La route avec Diana Ross à l'instant sur le 107.7. La balayeuse est toujours en activité sur l'autoroute A62 au nord de Toulouse, après la barrière de Toulouse Nord en direction de Montauban. Conséquence d'un poids lourd accidenté qui a été évacué. Il suffit de maintenant nettoyer la chaussée, la voie de droite en l'occurrence, qui reste neutralisée après la plateforme du péage de la barrière. Donc vous ne passez que sur les deux voies les plus à gauche, ça a une répercussion. Alors, en plus du fort trafic évidemment du vendredi soir, vous avez des bouchons qui sont un peu majorés sur le périphérique extérieur, notamment dès le secteur du Palais, entre globalement la barrière de Toulouse Sud et Toulouse Nord. Vous allez mettre 40 minutes de plus que d'habitude pour passer les bouchons. Quasi, on continue sur ce périphérique extérieur. On en reparle dans le prochain point trafic. Allez, comme promis, direction le centre de la France pour un festival dont la 60e édition débute ce samedi. 6500 spectateurs sont attendus chez Georges Sand au festival Chopin de Nohant. Charlotte Latour nous explique tout dans Tempo 110.
1: 110 secondes pour un double anniversaire. Les 150 ans de la disparition de Georges Sand et la 60e édition du Nohant Festival Chopin. Nohant, c'est un petit village préservé de l'Indre, au centre de la France, où vécut l'écrivaine Georges Sand, dans une belle demeure familiale entourée d'un parc où la bergerie a été transformée en auditorium pour les concerts du festival. Georges Sand y a accueilli Frédéric Chopin et lui a permis d'y composer les deux tiers de son œuvre de 1839 à 1846. Cette année, 35 concerts, spectacles et événements sont organisés. Yves Henry, président du festival.
2: La majorité des artistes qui seront sur scène sont des femmes. C'est exceptionnel parce que jusqu'à maintenant, ça n'était pas du tout le cas. Donc on a beaucoup d'artistes féminines. Et d'ailleurs, l'ouverture du festival se fera par la grande dame du piano qui est Elisabeth Léonskaya. Il y aura aussi Elisofir Saladze. Il y a deux quatuors de jeunes femmes. Enfin, il y a vraiment une programmation incroyable autour de ces talents féminins. On invite aussi une grande marraine qui représente un des aspects de la vie de Georges Sand. Alors bien sûr, il y a Michel Perrault, celle qui va ouvrir le 6 juin ce festival. C'est la grande spécialiste de Georges Sand. Mais il y a aussi Claudie Aigneret qui représente les voyages de Georges Sand, parce qu'elle est allée jusque dans les étoiles. Et il y a aussi Natacha Polony pour le journalisme. Il y a beaucoup de marraines qui vont ainsi montrer aussi que la personnalité de Georges Sand, au-delà de l'écrivaine et au-delà de celle qui a permis à Chopin de composer, eh bien c'est aussi une personnalité extrêmement curieuse de tout. Et quand on sort à l'entracte, on peut aller se promener dans le parc de Georges Sand. La maison est éclairée. On a l'impression que Chopin, Georges Sand et ses amis sont toujours là. Voilà, c'est ce qui fait ce charme incroyable de ce lieu.
1: Nohant Festival Chopin, c'est du 6 juin au 22 juillet.
0: Merci Tempo 110 avec Charlotte Latour. Retour au trafic. Si vous êtes du côté de Périgueux sur l'autoroute A89, j'apprends qu'un animal a été vu après des voies de circulation entre Périgueux Ouest et Mussidan, à sortie 14 et 13 de cet axe A89. Animal qui peut surgir devant vous à tout moment dans les deux sens, direction Bordeaux, direction Brive. Vous êtes concerné. Marine, comme promis, avec le titre Escroc. Et puis à 18h, l'actualité avec la rédaction. On se retrouvera dans la foulée pour un nouveau point trafic complet.

0: La route en musique pour terminer cette heure. Restez avec nous, bien sûr. L'info trafic revient dans 2 minutes. Bon début de soirée. 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
2: Bonjour à toutes et à tous. Vladimir Poutine estime que les combats prendront fin en Ukraine quand la Russie aura atteint ses objectifs. Le président russe répond ainsi à une lettre ouverte proposant un cessez-le-feu adressé par son homologue ukrainien. Le chef du Kremlin s'exprimait depuis un forum économique à Saint-Pétersbourg, dénonçant des marques d'insolence dans la missive écrite par Volodymyr Zelensky. Vladimir Poutine qui en a aussi profité pour railler le dirigeant ukrainien en rappelant comment Donald Trump avait tenté de, je cite, « l'éduquer à la Maison-Blanche ». Une réunion entre la France, l'Allemagne, la Grande-Bretagne et l'Ukraine doit avoir lieu dimanche soir à Londres. Une marche blanche en hommage à Liana aura lieu dimanche. La collégienne de 11 ans est toujours officiellement portée disparue depuis le 29 mai. Même si un corps d'enfant a été retrouvé hier dans le Gers et que l'autopsie a eu lieu cet après-midi, on attend toujours les confirmations du procureur. Le suspect qui a fait l'objet de plusieurs signalements et plaintes pour violences sexuelles est lui toujours en garde à vue. Une enquête ouverte à Paris pour torture et crimes de guerre dans l'arrestation des Français de la flottille de Gaza. Confiée à l'Office central de lutte contre les crimes contre l'humanité, elle fait suite au signalement du gouvernement français sur la manière dont ses ressortissants ont été traités par les autorités. Les militants à bord du bateau avaient été filmés par un ministre israélien. Alors qu'ils étaient agenouillés, mains liées, humiliés le 18 mai dernier après avoir été interceptés par l'armée de l'État hébreu au large de Chypre. On vient de l'apprendre, la mort de l'acteur Anthony Head, star de Buffy contre les vampires ou encore de Ted Lasso. Il est décédé à l'âge de 72 ans et c'est ses filles qui l'ont annoncé à l'instant dans un communiqué. Et puis en tennis, le favori reste favori. Alexander Zverev s'est offert le premier billet pour la finale de Roland-Garros cet après-midi. Le numéro 3 mondial n'a jamais vraiment été inquiété par le Tchèque Jakub Mensah. Sig, 27e au classement, qui n'a remporté qu'un set après 3 échecs en finale de tournoi majeur en 2020, 2024 et 2025. L'Allemand tentera dimanche de décrocher un premier titre en Grand Chelem contre un Italien. Ce sera soit Flavio Cobolli, soit Matteo Arnaldi. Il est 18h02, c'est la fin de ce flash. Retour de l'infotrafic dans un instant, juste après la météo.
0: Merci Yoko, la météo pour ce week-end, les prévisions, avec demain un temps qui restera sec sur la moitié sud du pays, avec une alternance de nuages et d'éclaircies sur le sud-ouest et l'Auvergne, un ciel plus dégagé, un soleil plus généreux sur le quart sud-est du pays. Les températures minimales demain matin, un petit peu fraîche en Auvergne, 5 à 10 degrés, sinon 10 à 14 en général. Les maximales demain après-midi, il fera 19 à Biarritz et Bayonne, 22 à Bordeaux, 23 à Clermont-Ferrand, 25 à Toulouse. Et puis dimanche, du beau temps sur toute la moitié sud avec des températures douces et des maximales qui vont flirter avec les 28 degrés.
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0: Il y a encore pas mal de difficultés le long de votre parcours, notamment en Occitanie. On commence avec la région toulousaine. Vous êtes encore très nombreux sur les périphériques, en particulier en extérieur, le Palais, jusqu'à la barrière de Toulouse-Nord. Je vous rappelle qu'après la barrière de péage sur la 62 en direction de Toulouse, en direction de Montauban, pardon, il y a toujours des opérations de nettoyage de la chaussée. La voie de droite est neutralisée au kilomètre 224. La balayeuse est sur place, est en train de travailler. Pourquoi ? Parce qu'il y a eu un accident de poids lourd cet après-midi. Et du coup, pour éviter tout risque de chaussée glissante, la balayeuse est en train d'intervenir. Donc, la voie de droite est neutralisée. On ne passait que sur les deux voies les plus à gauche. Donc, effet entonnoir après la plateforme du péage, un petit peu majoré. C'est pour ça que les bouchons remontent dès le périphérique extérieur, hein, notamment. Vous allez mettre, si vous faites la liaison, hein, l'intégralité entre la barrière de Toulouse-Sud et Toulouse-Nord. Il y a une demi-heure de bouchons au programme sur cet axe en direction de Montauban et de Bordeaux, avec du fort trafic, plus cette restriction de circulation. Ailleurs, sur Toulouse, c'est plus classique. Sur l'ouest et le sud de la ville, en extérieur, une demi-heure de bouchon entre les ponts jumeaux et Rangueil. Et puis, dans l'autre sens, entre le Palais et Rangueil, 10 minutes de retenue. Et puis, entre les ponts jumeaux et Sesquières, direction Bordeaux, en intérieur, à l'ouest de la ville, un quart d'heure de bouchon. Si vous quittez Toulouse, notez qu'en direction de Montpellier, il y a une heure de bouchon après Castelnaudary, la sortie numéro 21. Plus d'une heure de retenue à cause d'un accident qui s'est produit au niveau de Brame, la sortie 22. Plusieurs véhicules, une seule voie pour passer au pas. Comme il y a beaucoup de monde, bouchon très important sur 6 km. Donc secteur à éviter. Alors vous êtes nombreux à sortir avant, hein, Castelnaudary, la sortie numéro 21, en sachant que cette sortie est prise d'assaut avec déjà 10 minutes, un quart d'heure de bouchon avant de rejoindre le réseau secondaire. Voilà pour cette zone. Ou eh bien ensuite, une fois passé le réseau secondaire, vous reprenez l'autoroute à Brame, puisque l'accident s'est produit au niveau de cette sortie. Mais si vous rentrez sur l'autoroute par cette même entrée en direction de Montpellier, vous éviterez donc l'intégralité du bouchon. Le reste du trafic au-delà de l'Occitanie, on va eh bien quitter la région toulousaine pour évoquer beaucoup plus à l'ouest des informations. Si vous êtes du côté de Pau, sur l'autoroute A64 en direction de Toulouse, après Soumoulou, la sortie 11. Notez que la voie de droite est impactée par un véhicule arrêté au kilomètre précisément 123. Vous ne passez que sur la voie de gauche avec le patrouilleur qui est arrivé sur place. Dépanneur attendu également sur cette zone. En ce qui concerne l'autoroute A64, il n'y a pas d'autres difficultés majeures au programme. En ce moment, plus à l'ouest, du côté de la côte basque, ça peut ralentir ponctuellement encore à la jonction de Bayonne entre A64 et A63 en direction de Bordeaux. Et puis au niveau de la sortie Bayonne-Saint-Esprit, la sortie 6, mais ça reste ponctuel. Désormais, le gros du trafic est passé. Et puis si vous êtes plus au nord, notamment du côté de la Gironde du Monde, pour quitter l'agglomération bordelaise par la 63 direction Arcachon-les-Landes avec 20 minutes de bouchon cumulé entre la rocade et Marcheprime. Et puis 10 minutes également de ralentissement entre Villeneuve-d'Ornon et Martillac en direction de Toulouse sur l'autoroute A62. Voilà pour les toutes dernières tendances côté trafic. Un dernier mot du côté de Brive où je vous rappelle qu'il y a des restrictions de circulation depuis plusieurs mois dans cette région de Brive. La bifurcation qui permet depuis l'autoroute A20 direction Toulouse de vous engager sur la 89 direction Bordeaux reste fermée. Jusqu'au début de l'été, au moins, la direction des routes centre-ouest effectue des travaux de sécurisation d'un ouvrage endommagé par des intempéries. Vous pouvez sortir objet à la sortie 50, puis emprunter le réseau secondaire pour rejoindre l'entrée numéro 19 de Brive-Ouest sur l'autoroute A89. Et puis au niveau de cette zone, il y a une zone de chantier, donc avec une circulation à double sens, et ça crée 2 à 3 km de ralentissement en direction de Paris comme en direction de Toulouse.
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La route avec Louisa sur le 107.7. Bon début de soirée à toutes et à tous. Bon courage hein, dans les bouchons encore d'actualité, notamment du côté de Toulouse, hein, sur le périphérique extérieur. Vous avez encore une demi-heure de bouchons entre la barrière de Toulouse-Sud et celle de Toulouse-Nord en direction de Bordeaux et puis du côté de Montauban. Sur l'autoroute A62 en direction de Toulouse, des morceaux de pneus ont été vus sur la chaussée après la jonction avec l'autoroute A20 au kilomètre 203. Donc anticipé, le patrouilleur se rend sur place pour ramasser ces obstacles. Vanessa Paradis avant le prochain point trafic dès 18h15.

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1: Avec encore de nombreux événements le long de votre parcours, des bouchons déjà liés au fort trafic de ce début de week-end. Pour vous qui nous écoutez à Brive, par exemple, si vous êtes du côté du Sac, toujours des bouchons dans la zone de chantier, menés par la direction des routes centre-ouest en direction Paris, direction Toulouse, avec chaque fois 2 à 3 km de retenue. Si vous êtes beaucoup plus au sud, vous avez toujours la présence d'une balayeuse qui est en train de finir de nettoyer la chaussée suite à un accident de poids lourd en nord de Toulouse, sur la 62, en direction de Montauban. Après la barrière de Toulouse-Nord, la voie de droite reste neutralisée. Vous ne passez que sur les deux voies les plus à gauche, ça crée toujours un bouchon, hein, en plus du fort trafic sud. Et dès le périphérique extérieur, hein, depuis Montaudran, pour rejoindre le nord de Toulouse, vous avez un total d'une demi-heure de bouchon sur une dizaine de kilomètres en cumulé. Dans l'autre sens de circulation, ça se passe plutôt bien en intérieur. À l'est de la ville, en revanche, il y a toujours 10 minutes, un quart d'heure de bouchon si vous êtes sur l'ouest et le sud des périphériques toulousains, en intérieur, en extérieur. Vous quittez le secteur de Toulouse en direction de la Méditerranée par la 61. Notez qu'il y a d'importants bouchons, notamment à Castelnaudary, au niveau de la sortie 21, au moins 20 minutes de retenue. Pourquoi ? Parce que vous êtes nombreux à vouloir éviter un bouchon de 40 minutes au-delà, bouchon consécutif à un accident dans le secteur de Bram au niveau de la sortie 22 en direction de Montpellier, au kilomètre 300 avec les dépanneurs qui sont en train d'évacuer les derniers véhicules accidentés. Dans un instant, vous allez repasser sur l'ensemble des voies. Donc voilà pour cette précision. Plus de détails concernant cet accident et les mesures mises en place pour contourner les difficultés avec ma consoeur Mathilde Ferrière qui vous accompagne dans cette région. Du côté de la Nouvelle-Aquitaine, puisqu'après l'Occitanie, sur tous les autres secteurs, ça se passe plutôt bien. Il y a d'autres zones où il y a quand même des événements, et notamment si vous êtes à l'heure actuelle dans la région de Soumoulou, à l'est de Pau, sur la 64 en direction de Toulouse, avec le dépannage d'un véhicule sur voie de droite au kilomètre 123 après la sortie 11. Restez bien sur la partie gauche de la chaussée. Ailleurs, dans ce secteur, ça se passe plutôt bien le long de votre voyage. Il n'y a pas d'autres difficultés. Sur le reste de Nouvelle-Aquitaine, notez quand même du côté de Bordeaux, un petit peu de monde pour quitter l'agglomération bordelaise pour partir en week-end par la 63. Entre la Rocade et Marcheprime, vous avez une dizaine de kilomètres de ralentissement cumulé, puis 5 kilomètres de ralentissement depuis Villeneuve-d'Ornon pour quitter cette même Rocade bordelaise par la 62 en direction de Toulouse. Du côté de Périgueux, notez qu'il y a un obstacle qui peut vous gêner au milieu de la chaussée sur l'autoroute A89 en direction de Brive. Après Périgueux Sud, la sortie A15, le repère, le kilomètre 122. Et puis dans les deux sens de circulation, entre Périgueux et Mussidan, entre les sorties 14 et 13 sur cet axe A89, il y a un animal qui a été vu près des voies de circulation qui peut surgir devant vous à tout moment. Kilomètre 91. Enfin, si vous êtes sur l'autoroute A20, en direction de Brive et de Paris, au nord de Cahors, après Cahors Nord, la sortie 57, kilomètre 330, des morceaux de pneus ont été vus sur la chaussée, ça peut vous gêner, le patrouilleur est en route pour les ramasser. Nous allons retrouver la première partie de votre agenda des sorties dans le sud-ouest dans quelques minutes. Au programme, les rendez-vous au jardin partout en France, notamment en Corrèze, un festival de musique en Gironde et une journée sportive à Hendaye. Tous les détails arrivent après Benjamin Biolay.

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0: La route avec Benjamin Biolay à l'instant sur le 107.7. Très bon voyage et très bon début de soirée avec encore pas mal de difficultés le long de votre parcours. La bonne nouvelle nous vient de l'A61. Si vous allez vers Montpellier, il y avait un gros bouchon à la hauteur de Bram et même avant, dès Castelnaudary, à cause d'un accident. Accident terminé du côté de Bram au kilomètre 300. Vous repassez sur les deux voies de circulation, mais il va falloir un petit peu de temps pour résorber une dizaine de kilomètres de bouchons entre les sorties 21 et 22. On en reparle bien sûr en détail dans le prochain point trafic. Votre agenda des sorties première partie dans le sud-ouest, Marielle Tillier. Ce week-end, ce sont les rendez-vous au jardin partout en France. Vous nous proposez de découvrir un véritable jardin d'Éden. L'arboretum Al Djogolia, qui se trouve à Espartignac, au nord de Brive.
1: Un espace de biodiversité de 10 hectares, 1000 variétés d'arbres et d'arbustes. La visite peut prendre jusqu'à 3 heures au milieu de différents écosystèmes, une dizaine de plans d'eau, une tourbière, un bois et des arbres centenaires. Max Chatmich est un jardinier passionné, il entretient l'arboretum depuis plus de 60 ans.
2: Il y a des arbres de tous les continents. Il n'y avait aucun conifère sur le site. Actuellement, il y a une centaine de variétés. Les bambous aussi m'ont beaucoup inspiré, dont 80 variétés. Avec la recherche de plus en plus d'essences rares ou considérées comme éteintes, comme certains styrax. Il y a une douzaine de bassins et une faune, bien sûr, et une flore, vraiment une diversité exceptionnelle. Les bassins sont construits en cascade, remplis de lotus, dont les plus hauts sont à 2,10 mètres au-dessus de l'eau et le tout, bien sûr, nous mène jusqu'à un chapiteau où il y a des tables et chaises pour éventuellement les pique-niques, repas de famille, etc.
1: Et l'opération Rendez-vous au jardin se tient partout en France ce week-end. L'arboretum Al Djogolia à Espartignac se situe à 2 km de la sortie 45 de l'A20. Le 28e Festival Musique à Pile se tient sur deux jours cette fin de semaine au Parc Baumal à Saint-Denis-de-Pile en Gironde. De belles têtes d'affiche, Peter Doherty, Sam Sauvage et comme toujours une ambiance unique avec une scène rap et Alex Signot, le champion du monde de beatboxing. Et puis Hyundai organise ce samedi sa journée de la glisse, des initiations pour tous au surf, skate, kayak et paddle. Comme toujours, le village accueille des stands et des animations gratuites au bord de la Grande Bleue. Rendez-vous dans quelques minutes avec d'autres idées de sortie dans le sud-ouest.
0: Merci Marielle, à tout à l'heure pour un nouveau point complet sur l'agenda des sorties. Deuxième partie après le point trafic de 18h30. En attendant, U2 en musique et puis on revient sur les difficultés qui vous occupent en ce moment, notamment au nord de Toulouse. Je vous rappelle qu'après la barrière de Toulouse-Nord sur la 62 en direction de Montauban, les balayeuses sont toujours en activité, en tout cas la balayeuse pour nettoyer la chaussée sur la voie de droite impactée par... Eh bien, de l'huile qui est tombée suite à un accident de poids lourd cet après-midi, kilomètre 224, après la barrière de péage donc de Toulouse-Nord. On en reparle dans quelques minutes, restez avec nous.
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1: Allez, l'infotrafic de retour à 18h30 avec un trafic qui reste bien dense, notamment côté agglomération, en particulier à Toulouse. Sur l'est de la ville, en périphérique extérieure, encore 20 minutes de bouchon, un quart d'heure, 20 minutes pour la liaison, la roseraie, la barrière de Toulouse-Nord. Pourquoi ? Parce qu'il y a toujours une voie de moins pour circuler. Eh bien, sachez que cette voie est en train d'être rendue à la circulation après la barrière de péage de Toulouse-Nord. Il y avait la voie de droite neutralisée suite à un accident de poids lourd. Alors, le poids lourd a été évacué il y a un moment. Reste le patrouilleur sur place qui est en train d'enlever les cônes de signalisation. Mais il y avait des opérations de nettoyage jusqu'à présent. C'est pour ça que progressivement, donc vous allez repartir sur trois voies, ce qui devrait quand même libérer encore plus le trafic qu'il ne l'est déjà, puisque le trafic baisse d'une manière générale sur le périphérique toulousain. Au sud et à l'ouest de la ville, on est toujours sur les mêmes temps estimés de traverser un quart d'heure, 20 minutes, voire 30 minutes pour les plus gros bouchons entre les ponts Jumeaux et Ranguet en extérieur en direction de Montpellier. Puis pour sortir de pour rejoindre plus précisément le secteur du périphérique au sud de la ville depuis Oncopole, vous avez 5 minutes de bouchon sur la 64 avant de vous insérer en sens extérieur direction Montpellier. Si vous quittez Toulouse en direction de la Méditerranée, encore des bouchons entre Castelnaudary et Bram, vous avez en moins 3 quarts d'heure de retenue en tout. Après Villefranche de Lauragais, la sortie numéro 20, conséquence d'une dizaine de kilomètres de bouchons consécutifs à un accident qui a eu lieu tout à l'heure. Alors l'accident est terminé à Bramin, mais les conséquences font encore sentir. Bouchon va se résorber petit à petit au fil et au fur et à mesure de la soirée, mais ça reste bien dense, bien chargé sur cet axe 61 entre Toulouse et Carcassonne. Pour le reste, l'état du trafic, si vous circulez en ce moment du côté notamment de Cahors, plus au nord sur l'autoroute A20 en direction de Brive, des morceaux de pneus repérés sur la chaussée après Cahors Nord, la sortie 57, km 330, donc anticipé si vous arrivez sur la zone. Et puis d'autres obstacles long de votre parcours qui vous concernent du côté de Périgueux, mais j'apprends que c'est terminé. Donc ça, c'est plutôt une bonne nouvelle sur la 89. Et du côté de cet axe à 89, il n'y a pas d'autres difficultés au programme en ce moment. À noter que du côté de l'autoroute A20, au nord de Brive, il y a toujours des bouchons dans une zone de chantier. Du côté du sac, dans les deux sens, avec 2 à 3 km de ralentissement et de bouchons à chaque fois, direction Paris, direction Toulouse. Et puis, au-delà de ce secteur et de ces différents secteurs, si vous êtes plus à l'ouest, du côté de Bordeaux notamment, les bouchons liés au départ en week-end, en particulier si vous êtes sur l'autoroute A63 au sud de Bordeaux, au-delà de la rocade, en direction d'Arcachon et des Landes. Vous avez 20 minutes de bouchon entre la rocade et Sestas, sur une dizaine de kilomètres en cumulé. Et puis, beaucoup plus au sud, si vous êtes du côté de Soumoulou, à l'est de Pau, sur la 64, au pied des Pyrénées, en direction de Toulouse. Je vous rappelle qu'il y a un dépannage en cours d'un fourgon tractant une caravane au kilomètre 122, après la sortie 11. À l'est de Pau, vous ne passez que sur la voie de gauche avec le patrouilleur qui est présent sur place, le dépanneur qui est en train d'intervenir. Voilà pour les toutes dernières infos utiles le long de votre parcours à 18h34.
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1: Allez, dans un instant, comme promis, la seconde partie de votre agenda des sorties dans le sud-ouest. Au programme, un festival de magie de rue dans Lot-et-Garonne, une fête 1900 en Gironde et les nuits des forêts un petit peu partout en France. Tous les détails après la musique de Dua Lipa.

0: La route avec Dua Lipa, 18h37, vous écoutez le 107.7 et vous faites bien. Dans quelques minutes, on va revenir sur vos conditions de circulation. C'est officiel, vous repassez sur trois voies au nord de Toulouse, après la barrière de Toulouse-Nord sur la 62 en direction de Montauban. Les opérations de nettoyage sont terminées. En route pour la seconde partie de votre agenda des sorties dans le sud-ouest, Marie Tillet, cette fois direction Lot-et-Garonne avec l'Abracadabra Vianne, le seul festival de magie de rue en France.
1: La magie de rue propose les mêmes disciplines que la magie en salle. La différence, c'est que chaque artiste doit attirer l'attention du public. Le festival se tient dans la bastide médiévale de Vianne, transformée en parc d'attractions magiques. De nombreux numéros vous attendent. Valérie Beaulieu, la co-directrice artistique du festival.
2: Nous avons des compagnies qui viennent d'Espagne, des magiciens très fameux en Espagne, puisqu'en Espagne, il y a de nombreux festivals de magie de rue. On a Brando et Silvana qui vont venir avec une magie plutôt burlesque. Nous allons aussi avoir des entresorts. C'est des phénomènes que nous rencontrions dans les fêtes foraines avant. Nous aurons la femme araignée, la femme sans corps, qui se nourrit par des machines. On a également une école, la Bracada School. On a entre 20 minutes et une demi-heure pour apprendre un petit tour de magie qu'on pourra faire après à la maison.
1: Et le festival Abracadaviane se tient tout au long du week-end à 20 km d'Agen. On s'y rend par la sortie 6 Aiguillon de la 62. L'opération Soulac 1900 vous attend ce week-end à Soulac-sur-Mer en Gironde, une ambiance belle époque avec son musée éphémère consacré au début de l'aviation, un marché d'antan et sur chaque place de la cité balnéaire, des animations rassemblant 200 musiciens et 70 artistes de rue. Vous êtes invités à venir costumés façon belle époque. Et puis ce week-end, c'est aussi le coup d'envoi des Nuits des Forêts. Partout en France, des animations permettent de mieux connaître notre patrimoine forestier jusqu'au 21 juin. Rendez-vous par exemple ce week-end au domaine de la Bastidelle à Léojac, près de Montauban, pour vous connecter à la forêt, ses arbres et son sous-sol, avec des expériences poétiques, du land art et de la musique. Très belle sortie.
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0: Bonne route, 18h39, un nouveau point trafic complet arrive dans quelques instants. On reparlera des bouchons qui ont tendance à décroître un petit peu à côté agglomération désormais. On en reparle précisément eh bien, juste après la musique de Michel Polnareff.
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1: Allez, l'info trafic de retour à 18h45 avec un trafic qui reste assez chargé, même si la tendance globale est à l'amélioration dans les grandes villes. Hein. Mais il reste quand même un petit peu de monde, notamment du côté de Bordeaux. Tiens, on va commencer par là, la rocade extérieure au sud de la ville, Gradignan, Villeneuve-d'Ornon, 10 minutes de ralentissement. Direction Bègles, 10 minutes également pour faire la liaison entre la rocade et Sestas en direction de Marcheprime, d'Arcachon et des Landes. Au-delà de ce secteur, si vous circulez beaucoup plus au sud, du côté de l'autoroute A64 en direction de Toulouse, entre Bayonne et Pau, à la hauteur de Salis de Berne, la sortie 7,50 km, un obstacle a été vu sur la chaussée. Et puis plus à l'est, au kilomètre 122, toujours sur la 64 en direction de Toulouse, après Soumoulou, la sortie 11, dépannage d'un fourgon tractant une caravane en cours. Vous ne passez que sur la voie la plus à gauche. Si vous êtes plus à l'est en ce moment, vous circulez au nord de Toulouse sur la 62 en direction de la Ville Rose après Montauban et la jonction avec l'autoroute A20, kilomètre 203. Les obstacles des morceaux de pneus ont été vus sur les voies. Du côté de Toulouse même, eh bien, le trafic décroît progressivement après une restriction de circulation tout au long de l'après-midi. La voie de droite a été neutralisée après la barrière de Toulouse Nord sur la 62 en direction de Montauban à cause d'un accident de poids lourd. Tout est rentré dans l'ordre. Reste quand même 10 minutes de bouchon au nord de la ville depuis le périphérique extérieur, depuis le secteur notamment des Isards pour quitter Toulouse. Et puis à l'ouest de la ville, les ponts jumeaux Rangueil en direction de Montpellier. Encore 20 minutes de bouchon sur le périphérique extérieur direction donc Montpellier. Et puis si vous vous engagez sur la 61 en direction de la Méditerranée, notamment dans le secteur entre Castelnaudary et Brame, vous avez encore une bonne vingtaine de minutes de bouchon sur une dizaine de kilomètres. Conséquence d'un accident qui a gêné le trafic cet après-midi. L'accident est terminé, mais le bouchon a du mal à se résorber. Voilà pour les toutes dernières tendances côté trafic. Pas d'autres difficultés au programme, si ce n'est la présence d'obstacles au nord de Cahors. Dernière information, si vous êtes sur l'autoroute A20, direction de Toulouse, après la Bastide-Murat, la sortie 56, repère le kilomètre 331. Et puis si vous êtes plutôt du côté de l'autoroute A20, dans le secteur du Sac, hein, en direction de Toulouse, ça ralentit encore sur 2 km dans une zone de chantier menée par la direction des routes centre-ouest au-delà du réseau Vinci Autoroute. On termine cette heure en musique avant le prochain point trafic qui arrive après l'actualité de 19h avec la rédaction. Je vous laisse en compagnie de Camilla Cabello. Tout de suite, Gaëtan Roussel à suivre dans un instant.

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Gaëtan Roussel, tout s'en va à l'instant sur le 107.7. Les difficultés sont encore d'actualité, même si la tendance globale est à l'amélioration depuis un petit moment. Reste des bouchons qui ont parfois du mal à se dissiper dans la région toulousaine et surtout entre Toulouse et Carcassonne sur l'autoroute A61. En direction de Montpellier, après Castelnaudary, vous avez encore 10 minutes, un quart d'heure de retenue. Conséquence d'un accident qui a eu lieu tout à l'heure qui est terminé. Le bouchon est encore d'actualité sur 3-4 km, mais tout rentre progressivement dans l'ordre. C'est une bonne nouvelle, vous qui partez peut-être en week-end du côté de la Méditerranée et que vous quittez Toulouse en ce moment. Donc ça va aller bien d'ici que vous arriviez dans ce secteur, ça passera plutôt bien. Donc ça c'est plutôt intéressant et une bonne nouvelle en tout cas. Alisha Zatik et Sanjin, avant de rejoindre à 19h l'actualité avec la rédaction, on parlera également de météo pour votre week-end avec un temps plutôt clément à venir tout au long de ce week-end. Restez avec nous.

0: Sunjun à l'instant sur le 107.7. Restez avec nous, bien sûr. Le prochain point trafic complet revient dans 2 minutes. 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
2: Bonsoir à toutes et à tous. La nouvelle était redoutée. Le corps retrouvé hier dans le Gers est bien celui de la petite Liana. La collégienne de 11 ans avait disparu depuis une semaine et avait été vue pour la dernière fois avec Jérôme Barella. La procureure de la République s'est exprimée il y a quelques minutes, précisant que les causes de la mort ne sont pas encore connues. Hier, une personne a appelé la gendarmerie pour indiquer que le suspect, ce fameux Jérôme Barella, actuellement en garde à vue, avait travaillé il y a 8 ans sur le site industriel où le corps avait été retrouvé. À noter que cette affaire a provoqué de vives réaction en raison de l'historique judiciaire du suspect, déjà signalé à la reprise plusieurs fois pour des faits de violence sexuelle. Des plaintes ont même été classées sans suite. Emmanuel Macron, Gérald Darmanin ou encore Sébastien Lecornu se disent d'ailleurs choqués et dénoncent des dysfonctionnements inacceptables. Le ministère de la Justice annonce ce soir qu'il a déposé plainte cet après-midi après des menaces de mort reçues par la procureure de la République d'Auch. Le parquet national antiterroriste français a annoncé cet après-midi l'ouverture d'une enquête. Enquête pour torture et crimes de guerre subis par les Français de la flottille pour Gaza de la part des autorités israéliennes. Le 18 mai dernier, des militants français et d'autres nationalités avaient été arrêtés au large de Chypre et maintenus dans des conditions de détention indignes. Vladimir Poutine ne voit pas l'intérêt de rencontrer Volodymyr Zelensky. Depuis un forum économique à Saint-Pétersbourg, le président russe a réagi à la lettre ouverte que son homologue ukrainien lui avait adressée. Une réunion entre la France, l'Allemagne, la Grande-Bretagne et l'Ukraine doit avoir lieu dimanche soir à ce sujet à Londres. Objectif des discussions, aborder la guerre, évidemment, qui oppose les deux pays depuis février 2022, mais aussi et surtout le positionnement des Européens face à Moscou. Des complications après une pneumonie sont à l'origine de la mort de l'acteur Anthony Head. Le Britannique de 72 ans était connu notamment pour son rôle de Rupert Giles dans Buffy contre les vampires. Plus récemment, il campait un rôle dans la série à succès de Netflix, Les Chroniques de Bridgerton. Et puis, qui affrontera Alexander Zverev en finale simple homme de Roland-Garros? L'Allemand a éliminé le Tchèque Jakub Mensik cet après-midi et l'affiche vient de tomber à 1h de la deuxième demi-finale qui devait opposer deux Italiens. L'un d'eux, Matteo Arnaldi, a été contraint de déclarer forfait en raison d'un virus. Son compatriote Flavio Cobolli est donc qualifié d'office. Il affrontera le numéro 3 mondial dimanche pour tenter d'emporter ce grand chelem. Il est 19h02, c'est la fin de ce flash. Retour de l'actualité dans 1 heure. Pour l'instant, c'est l'infotrafic après la météo.
0: Merci Yoko, la météo à venir pour ce week-end. Alors déjà, sachez que demain, le temps restera sec sur la moitié sud du pays avec un temps variable, un soleil un petit peu plus présent sur le quart sud-est. Les températures minimales un peu fraîches, hein, côté massif central, 5 à 10 degrés le matin, 10 à 14 ailleurs. Puis les maximales demain après-midi, il fera 19 à Biarritz et Bayonne, 22 à Bordeaux, 23 à Clermont-Ferrand, 25 à Toulouse. Et puis dimanche, du beau temps pour tout le monde sur la moitié sud avec des températures douces.
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0: L'infotrafic de retour, 19h03 en ce début de soirée, début de week-end. Vous êtes encore nombreux sur la route, notamment si vous circulez du côté de Toulouse. Alors, la tendance est à l'amélioration, hein. Par exemple, sur les périphériques où il y a quasiment plus de bouchons importants. Simplement quelques ralentissements au sud et à l'ouest de la ville, en extérieur, en intérieur. Du côté de Rangueil, ça ralentit un petit peu, mais pas plus de 10 minutes pour passer les derniers ralentissements le long de votre parcours. En revanche, si vous quittez le secteur de Toulouse en direction de Carcassonne, à la hauteur de Castelnaudary, la sortie 21, il y a encore un quart d'heure de bouchon sur cet axe en direction de Montpellier, sur 3-4 km, conséquence d'un accident désormais terminé. Ailleurs, au-delà de cette zone, si vous circulez plus à l'ouest, notamment dans le secteur de Pau, d'abord en direction de Toulouse, à l'ouest de Pau, après Orthez, la sortie 8. Sur la 64, en direction de Toulouse, un véhicule est signalé arrêté au kilomètre 77. Et puis le dépannage d'un fourgon en cours. Plus à l'est, après Soumoulou, la sortie 11, toujours sur la 64, en direction de Toulouse, au kilomètre 122. Secteur sécurisé, vous ne passez que sur la voie de gauche. Plus au nord, du côté de Bordeaux, encore quelques ralentissements, mais là aussi la tendance est à l'amélioration. En sortie de Rocade, sur la 63, direction Arcachon et les Landes, encore un quart d'heure, 20 minutes de ralentissement entre la Rocade et Marcheprime, sur cet axe à deux voies, cette partie de l'axe à deux voies. Une fois que vous passez sur trois, ensuite, ça se passe bien. Et puis ailleurs, notamment plus à l'est, du côté de Brive, ça va mieux. Le long de votre voyage, il n'y a plus de bouchons significatifs du côté du sac. Dans une zone de travaux, rappelez-vous qu'il y a des travaux de sécurisation d'un ouvrage endommagé par des intempéries depuis plusieurs semaines, mené par la direction des routes centre-ouest. Du coup, la bifurcation qui permet depuis l'autoroute A20 direction Toulouse de vous engager sur la 89 direction Bordeaux reste fermée au moins jusqu'au début de l'été. Du coup, vous pouvez sortir à Objat à la sortie 50, puis emprunter le réseau secondaire pour rejoindre la 89 à Brive-Ouest à l'entrée 19.
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La route avec Sparks à l'instant sur le 107.7. Très bon début de soirée. Tout rentre dans l'ordre un petit peu partout. Hein, le long de votre parcours, reste quelques ralentissements ponctuels, notamment si vous quittez Bordeaux en direction d'Arcachon et des Landes par la 63 depuis la Rocade. Et il y a encore une vingtaine de minutes de bouchons et de ralentissements entre la Rocade et Marcheprime pour partir en week-end sur les côtes atlantiques, sur la côte atlantique ou alors dans les Landes, dans les Terres. Quoi qu'il en soit, on suit ça avec attention et on vous tient informé de l'évolution de la situation. Ailleurs, tout rentre dans l'ordre du côté de Toulouse où il y a beaucoup moins de bouchons que tout à l'heure. Encore un petit peu de monde également entre Toulouse et Carcassonne sur la 61 direction la Méditerranée. Tout vous sera de nouveau compté dans quelques instants. Le temps d'écouter Elliott, c'est la reprise de la Camisa Negra.

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1: 19h15 en ce début de soirée, reste quelques difficultés au sud de Bordeaux, essentiellement pour quitter l'agglomération bordelaise et partir en week-end direction Arcachon-les-Landes. Vous avez encore une vingtaine de minutes de bouchons sur une dizaine de kilomètres entre la Rocade et Marcheprime. Partout ailleurs, tout est rentré dans l'ordre sur le reste de Nouvelle-Aquitaine, sur l'Occitanie, du côté de Toulouse, sur la 61. Si vous allez vers la Méditerranée, ça peut ralentir encore un petit peu entre Castelnaudary et Bram, mais pas plus de quelques minutes supplémentaires pour passer la zone. Tout à l'heure, un accident a gêné le trafic. Tout rentre dans l'ordre là aussi. Et puis, même constat, si vous êtes plus au nord, du côté de Brive, il n'y a plus de difficultés majeures dans la zone de chantier du secteur du Sac sur la 20, au-delà du réseau Vinci Autoroute. Du coup, on a fait le tour de tout ce qui vous occupait. Côté trafic, je n'ai rien d'autre à ajouter en ce début de soirée. Dans un instant, sortir en famille, nous vous emmènerons découvrir le cloître de l'abbaye de Moissac, près de Castelsarrasin, un lieu célèbre pour la richesse de son décor, un sculpté, 8 piliers, 76 chapiteaux, tous différents. Une plongée dans 1000 ans d'histoire au cœur du Tarn-et-Garonne, ça sera juste après The Chainsmokers.

0: The Chainsmokers avec Coldplay à l'instant sur le 107.7, 19h19. Bon début de soirée. Encore un petit peu de monde. Si vous êtes au sud de Bordeaux, sur la 63, direction Arcachon et les Landes, une vingtaine de minutes de bouchon entre la Rocade et Marche Prime en direction d'Arcachon donc et des Landes. On en reparle bien sûr dans le prochain point trafic. Partout ailleurs, sur le sud-ouest et en Auvergne, tout se passe bien désormais. Aujourd'hui, dans Sortir en famille, direction les environs de Castelsarrasin, Hélène Dali, vous nous faites découvrir l'abbaye de Moissac.
1: À cette époque, elle est rattachée à l'abbaye de Cluny en Bourgogne, l'un des ordres les plus puissants d'Europe. Et ce rattachement change tout. Il apporte les moyens, les artisans et l'ambition. Moissac se reconstruit avec le cloître et le portail monumental de l'entrée de l'abbatiale. Loïc Lepreux du service patrimoine de Moissac.
2: Ce sont des chefs-d'œuvre de la sculpture romane. Il faut imaginer donc un grand cloître avec 76 chapiteaux sculptés en calcaire blanc. Donc, ce sont des sortes de petits chapiteaux pyramidaux posés sur des colonnettes en marbre. Et donc, c'est finement sculpté, on dirait vraiment de la dentelle de pierre. On va retrouver les motifs romans, ça peut être des motifs végétaux, des motifs animaliers ou des personnages. Tous ces chapiteaux racontent une histoire, ils sont tous différents et tous transmettent un message.
1: Et les visiteurs, eux, observent aussi tous les détails.
3: Mais ce qu'on voit, c'est le travail de la brique, le travail de la pierre. C'est quelque chose qui est relativement bien fait pour l'époque, avec les outils que les gens disposaient.
4: Moi, ce qui m'a marqué quand j'ai visité le cloître, c'était vraiment la beauté du lieu, avec tous les chapiteaux, la lumière aussi. Quand il y a le soleil, on a une très très belle lumière dans le cloître. Et on voit vraiment la beauté de ces chapiteaux avec divers motifs.
5: C'est immense quand on y arrive, donc on y reste un peu bouche bée devant. Tout est bouleversant et puis il y a des énormes tableaux. C'est très intéressant à visiter.
1: L'histoire du lieu, c'est aussi le scriptorium, un espace de travail où l'on découvre comment les moines avaient accès aux livres bien avant l'imprimerie. On les appelle les moines copistes. Pourquoi ? La réponse avec Loïc Lepreux.
2: Donc ces moines, s'ils devaient avoir un livre, il fallait qu'ils le copient. Donc ils partaient de parchemin, c'est de la peau d'animal qui avait subi des traitements particuliers. Et puis ils vont donc avec une plume d'oie recopier un modèle. Et comme c'est des ouvrages extrêmement précieux par le savoir que ça renferme, donc ils vont aussi l'orner d'enluminure.
4: Au cloître de Moissac, ils peuvent vous proposer du coup de découvrir un ancien manuscrit. Et voilà, ils vous racontent du coup cette mission-là qu'avaient les moines copistes de recopier les livres en vous présentant aussi les différents matériaux qu'ils utilisaient, dont la fameuse plume d'oie.
1: Pour découvrir l'abbaye de Moissac et son cloître, empruntez la sortie numéro 9 Castelsarrasin de l'autoroute A62.
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0: Bon début de soirée à toutes et à tous, 19h22, le trafic qui redevient normal un petit peu partout, à exception au sud de Bordeaux, encore du monde, notamment entre la Rocade et Marche Prime sur la 63 direction Arcachon et les Landes. On en reparle dans quelques minutes, une vingtaine de minutes de bouchon au programme en ce moment. On en reparle après Claudio Capéo et Cyril Crow pour vous accompagner jusqu'au prochain point trafic de 19h30.
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1: À 19h30, on revient sur vos conditions de circulation, notamment si vous êtes au sud de Bordeaux, sur l'autoroute A63 en direction d'Arcachon et des Landes. Notez qu'il y a encore un bouchon d'un quart d'heure entre la Rocade et Canéjan sur 2-3 km. Bouchon consécutif à un accident qui s'est produit à Canéjan, kilomètre 5, deux voitures impliquées en direction donc du sud. Vous quittez Bordeaux, encore quelques minutes à patienter avant de continuer plus sereinement votre route ensuite vers Arcachon-les-Landes sans encombre. Pas d'autres difficultés au programme d'ailleurs sur le reste de Nouvelle-Aquitaine. Ça se passe bien, tout comme désormais en Occitanie plus à l'est, voire en Auvergne. Tout est rentré dans l'ordre, plus de difficultés au programme ce soir.
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0: Live Story, le titre d'Angie Stone à l'instant. Loïc Noté, Florent Pagny et Oria pour le prochain quart d'heure en musique avant de retrouver à 19h45 un nouveau point trafic. Une nouvelle info quand même parvient si vous êtes entre Bordeaux et Agen sur la 62. Vous rentrez sur cet axe par l'Aréole, l'entrée numéro 4 en direction de Toulouse. Une voiture est signalée en panne dans cette entrée. Peut vous gêner, donc pensez à anticiper. La suite du programme, c'est la musique. Et puis ensuite, on reviendra sur vos conditions de circulation. Très bonne soirée, très bon week-end avec le 107.7.
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Florent Pagny à l'instant et le titre chanté, retour au trafic, une difficulté encore le long de votre parcours en ce début de soirée, ça vous concerne si vous quittez Bordeaux en direction d'Arcachon et des Landes depuis la rocade pour passer le secteur de Canéjan, kilomètre 5 sur la voie de droite, un accident est en cours, deux voitures impliquées avec 15 minutes de bouchon derrière sur 3 à 4 kilomètres, vous ne passez que sur la voie de gauche avec les services de sécurité sur place. Oria avant le prochain point trafic complet qui arrive à 19h40.

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1: Deux infos en ce début de soirée, 19h46 essentiellement en Gironde. Pour vous qui approchez de Bordeaux par la 62, vous arrivez d'Agen notamment. Après la barrière de péage de Saint-Selme, un morceau de plastique peut vous gêner sur les voies. Kilomètre 15, obstacle au milieu de la chaussée. Le patrouilleur va intervenir. Et puis vous quittez Bordeaux par la 63 en direction d'Arcachon et des Landes. Eh bien, sachez qu'il y a un quart d'heure de bouchon entre la Rocade et Canéjan, avec 5 km de ralentissement et de bouchons cumulés. En tête, un accident en cours avec deux voitures accidentées sur voie de droite. Vous ne passez que sur la voie de gauche avec les services de sécurité de la direction des routes atlantiques qui sont présents sur place. Voilà pour les seules informations à retenir, essentiellement en Gironde, je le disais, puisque partout ailleurs, sur le reste de Nouvelle-Aquitaine, plus à l'est en Occitanie ou en Auvergne, tout va bien. Dans quelques instants, absolument live avec Jennifer au cœur de sa deuxième tournée en 2005. La première gagnante de la Star Academy confirmait déjà qu'elle était bien plus qu'un simple phénomène passager. À suivre juste après Michael Jackson.

0: La route avec Michael Jackson, Bed sur le 107.7. Kay qui arrive dans un instant, puis après l'actualité de 20h, un nouveau point trafic avec une nouvelle copilote qui accompagnera votre voyage. Elle vous parlera notamment d'un accident qui est toujours en cours dans la région au sud de Bordeaux, en quittant la rocade en direction d'Arcachon et des Landes, entre la rocade et Canéjan. Vous avez un quart d'heure de bouchon à conséquence d'un accident sur voie de droite, deux voitures impliquées au kilomètre 5. Vous ne passez que sur la voie de gauche. On reparle de tout ça dans quelques minutes.
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0: Aujourd'hui, c'est Jennifer qui monte sur la scène d'Absolument Live. Retour sur son passage au Zénith de Paris il y a une vingtaine d'années avec Gilles Ravarino.
2: Nous voilà en 2005. On commence à ranger les lecteurs CD, mais pas trop loin quand même. Et Jennifer, elle, n'est plus vraiment la révélation. Elle est installée.
3: J'attends l'amour de mes rêves.
2: 4 ans après la Star Academy, Jennifer repart sur les routes pour la tournée de son deuxième album, Le Passage. Et justement, cette tournée marque un passage. Jennifer est plus affirmée, toujours souriante, toujours proche du public, mais avec une assurance nouvelle, celle d'une artiste qui sait désormais où elle va. Sur scène, les tubes sont là, ces chansons que l'on fredonne encore aujourd'hui sans s'en rendre compte. La tournée de 2005, c'est aussi celle où Jennifer prend vraiment possession de l'espace. Elle bouge, elle danse, elle parle, elle raconte.
4: Merci du fond du cœur pour avoir mis le feu ce soir.
2: Le public n'est plus seulement venu voir la gagnante de la Starac, mais une chanteuse en pleine évolution.
4: Merci.
2: Depuis, il y a eu des albums, des évolutions, des chansons, mais une constante. Jennifer aime la scène, les moments absolument live, et franchement, nous aussi.

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Retour au trafic, vous êtes entre Brive et Cahors sur l'autoroute A20, à la présence d'un chevreuil près des voies de circulation. Kilomètre 319 entre Souillac et la Bastide-Murat, sortie 55 et 56. Avec cet animal hein, ce sauvage qui peut traverser à tout moment devant vous, vous êtes concerné, quel que soit votre sens de circulation. On fait le point sur toutes vos conditions de circulation, le temps d'écouter Cake en musique.

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1: La route avec Cake pour terminer cette heure. Le retour de l'infotrafic en détail, c'est avec une nouvelle copilote juste après le rappel de l'actualité. 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
3: Bonsoir à toutes et à tous. Une marche blanche annoncée pour Liana. Le rassemblement est prévu à la demande de la famille dimanche à 15h dans la commune de Fleurance, dans le Gers. Alors que le corps retrouvé hier est bien celui de la collégienne de 11 ans. La procureure d'Auch l'a annoncé ce soir, précisant qu'à ce stade, les médecins légistes n'ont pas pu déterminer les causes de sa mort. Le principal suspect, Jérôme Barella, est toujours en garde à vue. Beaucoup de critiques ont émané à cause de signalements déjà effectués au sujet de cet homme pour des violences sexuelles. La procureure a d'ailleurs reçu des menaces de mort et a déposé plainte. Surnommé le chat, il était jugé depuis 3 semaines aux côtés de 19 co-prévenus. Félix Bingui, chef du gang marseillais de narcotrafic Yoda, a été condamné à 12 ans de prison pour trafic de stupéfiants, association de malfaiteurs et blanchiment par le tribunal correctionnel de Marseille. La justice l'accuse d'avoir dirigé entre 2021 et 2023 un des principaux points de deal des quartiers nord de la cité phocéenne, appelée La Fontaine. Au cœur de cette cité, la paternelle, multi-récidiviste, il a aussi été condamné à une amende de 200 000 euros. Le parquet national antiterroriste français a annoncé cet après-midi l'ouverture d'une enquête. Une enquête pour torture et crimes de guerre subis par les Français de la flottille pour Gaza de la part des autorités israéliennes. Le 18 mai dernier, des militants français et d'autres nationalités avaient été arrêtés au large de Chypre et maintenus dans des conditions de détention indignes. Vladimir Poutine ne voit pas l'intérêt de rencontrer Volodymyr Zelensky. Depuis un forum économique à Saint-Pétersbourg, le président russe a réagi à la lettre ouverte que son homologue ukrainien lui avait adressée. Une réunion entre la France, l'Allemagne, la Grande-Bretagne et l'Ukraine doit avoir lieu dimanche soir à Londres. Et puis qui affrontera Alexander Zverev en finale simple homme? L'affiche est tombée tout à l'heure. L'Allemand a éliminé le Tchèque Jakub Mensik cet après-midi et il sera face à Flavio Cobolli, qualifié d'office puisque son compatriote italien a été contraint de déclarer forfait en raison d'un virus. Et donc Flavio Cobolli affrontera le numéro 3 mondial dimanche pour tenter d'emporter le grand chelem. Côté français cet après-midi en tennis fauteuil, la française Xenia Chastos s'est imposée contre son adversaire chinoise. Elle l'affrontera en finale demain, la joueuse hollandaise De Groot. Et puis en football aussi, les Françaises se portent bien. L'équipe de France défie en ce moment même la Pologne à l'occasion de la 5e journée de qualification pour la Coupe du Monde 2027 au Brésil. Les Bleus mènent toujours 2-0. Il est 20h02. Dans une heure pour l'actualité, ce sera Marine Gibert. Pour l'instant, c'est l'infotrafic qui revient dans le détail juste après la météo.
4: Merci Yoko. Et les prévisions de Météo France pour demain. Une nouvelle perturbation va apporter des pluies, en général plutôt faibles, du nord de l'Aquitaine à la Normandie le matin. Partout ailleurs, le temps sera sec, avec un soleil plutôt généreux sur le sud-ouest. Les minimales seront un peu plus fraîches. 5 à 10 degrés attendus sur le massif central, 10 à 14 ailleurs. Et les maximales vont repartir à la hausse. 19 degrés pour Biarritz et Tarbes, il fera 21 à Bordeaux, Tulle et Périgueux. 22 degrés à Toulouse, Clermont-Ferrand et Brive et 23 à Cahors.
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4: Il est 20h03, je vous retrouve ce soir sur les autoroutes qui parcourent le sud-ouest du pays. On va faire la route ensemble jusqu'à 1h du matin, hein, si votre trajet vous emmène jusque-là. J'espère que ce sera un petit peu plus tôt tout de même, parce que sinon ça fait de longues heures de conduite. Pour l'instant, il y a quelques événements quand même, hein, sur votre route, 4 au total. Le premier va vous intéresser, vous qui quittez Bordeaux et sa rocade par la 63, direction Arcachon, direction l'Espagne. Et vous allez d'abord tomber dans un bouchon qui s'est formé justement à la sortie de la rocade, bouchon qui se traverse en une vingtaine de minutes pour rejoindre Canéjan, là où s'est produit un accident impliquant deux voitures qui sont présentes possiblement sur l'une des voies de circulation. L'information vient de la direction des routes atlantiques qui gère cette partie nord de l'autoroute A63. Si nous restons sur cet axe, eh bien, je peux vous dire qu'en le parcourant plus au sud, dans le sud Gironde, les Landes et les Pyrénées-Atlantiques, il n'y a aucune difficulté notable et c'est très très bien comme ça. Un pas de bouchon non plus du côté de l'autre grande agglomération du sud-ouest, à savoir Toulouse. Ça se passe très très bien. Au nord de Toulouse, nous prenons la 62 en revenant de Bordeaux et en direction de Toulouse. Il y a un obstacle sur les voies. C'est juste après la barrière de péage de Saint-Selve à 15 km de Bordeaux, au kilomètre 15 d'ailleurs. Une cale en plastique de poids lourd est présente sur les voies. C'est un obstacle peut-être sur l'une des voies de circulation. C'est à préciser. Je vous appelle à lever le pied en abordant évidemment cette région nord de l'autoroute A62. L'autoroute A20, c'est l'axe Montauban-Brive où un chevreuil a été repéré près des voies. L'animal qui pourrait traverser, et ça vous concerne évidemment, comme toujours en pareil cas, dans les deux sens. Et là, c'est entre la Bastille-Murat, la sortie 56, et Souillac, la sortie 55, au kilomètre 319 de cet axe. Un autre chevreuil a été repéré, lui, plus au nord, dans la région de Périgueux. Nous sommes donc maintenant sur la 89, entre Périgueux-Ouest, la sortie 14, et Mussidan-Est, la sortie 13.1. Et l'animal a été repéré pour la dernière fois au kilomètre 93. Beaucoup de vigilance pour vous, là aussi.
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deux voix féminines ces dernières minutes. Il y avait Alanis Morissette et à l'instant Marie-Sara avec ce titre Can Feel It. Plus d'obstacles du côté de la 62. Du côté de Saint-Selve, obstacle ramassé direction Toulouse. Restent ces deux chevreuils hein, qui pourraient traverser les voies entre Périgueux-Ouest et Mussidan-Est sur la 89 et entre La Bastide-Murat et Souillac sur l'autoroute A20. Et puis toujours ce bouchon conséquent hein, qui se traverse en une vingtaine de minutes. Un quart d'heure maintenant, ça commence à aller mieux du côté de l'autoroute A63 en direction du sud, en direction d'Arcachon de l'Espagne, suite à un accident qui s'est produit à Canéjean, accident entre deux voitures. J'y reviens après Jean-Louis Aubert.

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1: 20h15 sur le 107.7 et même 20h16 maintenant, et on revient en détail à vos conditions de circulation qui n'ont pas réellement évolué ces dernières minutes. Il y a toujours ce bouchon à la sortie sud de Bordeaux sur les voies de la 63, bouchon qui se traverse en 15 minutes, un quart d'heure. La raison est la présence d'un accident qui s'est produit du côté de Canéjean, deux voitures impliquées, je vous le rappelle, au kilomètre 5 de cet axe. Information délivrée par la direction des routes atlantiques, hein, qui gère cette partie nord de l'autoroute à 63. Par bonheur, partout ailleurs sur cet axe, c'est jusqu'à l'Espagne, tout va bien, aucune difficulté particulière de circulation. Nous prenons l'est de Bordeaux maintenant pour nous retrouver du côté de Périgueux, où un chevreuil a été repéré près des voies de la 89. Il pourrait les traverser de part en part entre Périgueux ouest, la sortie 14, et Mussidon est, la sortie 13. C'est aux alentours du kilomètre 93 que cet animal a été repéré. Le patrouilleur vient tout juste d'arriver sur place pour tenter de l'éloigner des voies, ce qui n'est pas forcément une mince affaire, vous l'imaginez. Entre Montauban et Brive, nous prenons l'autoroute avant, et dans les deux sens, là aussi, un autre chevreuil pourrait se retrouver face à vous sur les voies entre la Bastide-Murat, la sortie 56, et Souillac, la sortie 55, et cette fois, c'est au kilomètre 319 de cet axe. Et à cette heure-ci, pas d'autres difficultés, ça se passe très bien partout ailleurs. Merci d'avoir choisi le 107.7 pour bien démarrer le week-end, que je vous souhaite excellent. Alors, c'est vrai, un petit peu plus court que les fameux ponts du mois de mai, mais ça vaut le coup quand même de partir s'aérer quelques heures, quelques petites journées pour décrocher un petit peu de ce qui s'est passé dans la semaine. Lynn arrive avec son titre Dans ton téléphone, c'est juste après White Town.

Lynn, 20h24 sur le 107.7, pas de nouvelles informations à vous délivrer, hein, c'est suffisant comme cela. Quelques incidents sur lesquels je vais revenir dans un peu plus de 5 minutes, mais rien de nouveau sur votre route, mais globalement dans la plupart des cas ça se passe très bien. On vérifiera tout cela juste après Lizzo qui arrive avec About Damn Town, et voici Julian Peretta.

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1: Allez, 20h32, c'est le moment. On revient en détail à vos conditions de circulation. Vous circulez au sud de Bordeaux sur la 62. Attention, un chevreuil a été repéré près des voies. L'animal pourrait traverser entre Pau dans Sac. C'est la sortie numéro 2 et Saint-Selve, la barrière de péage. L'animal qui a été repéré au kilomètre 22 de cet axe. On reste à peu près dans le même secteur, un peu plus au sud, pour évoquer direction Toulouse. Maintenant, une voiture qui est tombée en panne et qui est arrêtée. Eh bien, au niveau de la sortie de la Réole, sortie numéro 4 et c'est au kilomètre 53. Sur l'autoroute A20, c'est l'axe Montauban-Brive, toujours la présence de ce chevreuil, l'animal qui a été repéré entre la Bastide-Murat, la sortie 56 et Souillac, la sortie numéro 55, et ça vous intéresse toujours dans les deux sens de circulation. Enfin, ça va beaucoup mieux au sud de Bordeaux, sur la 63, quasiment plus de bouchons. L'accident dont je vous parlais tout à l'heure à Canéjean est maintenant tout à fait terminé.
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1: À suivre votre rendez-vous marque-page. Il est consacré à l'actualité des livres, bien sûr. Et nous recevons cette semaine la comédienne Mélanie Page. Elle se lance avec succès dans l'écriture. Son premier roman, Peau à peau, explore à travers une série de courtes histoires toutes les facettes de la maternité. Nous la retrouvons juste après Carla Bruni chez Kitty Anita.
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0: Carla Bruni sur le 107.7. Une comédienne devenue autrice est l'invitée de Marc Page. Mélanie Page est au micro de Francine Thomas.
1: Bonjour Mélanie Page.
2: Bonjour.
1: Dans les remerciements à la toute fin de votre livre Peau à Peau, vous remerciez vos enfants qui vous ont fait éprouver ce sentiment merveilleusement complexe qu'est l'amour maternel. Et c'est un très bon résumé, je trouve, du livre, parce que toutes les facettes du sentiment maternel sont en effet présentes. Et ce qu'on se dit en refermant votre livre, c'est qu'il y a autant de façons d'être mère qu'il y a de femmes et d'enfants.
2: Je suis complètement d'accord avec cette analyse. C'est pour ça que je me suis attelée à n'en juger aucune, parce que je pense que toutes les mères font absolument comme elles peuvent, en fonction de leur vécu, de leur éducation, de tout ce qu'elles ont engrangé comme émotions négatives ou positives. Et donc, effectivement, il y a autant de façons d'être mère que d'enfant. On est même mère, si on a plusieurs enfants, mère différemment, suivant les enfants. Donc, j'ai essayé de balayer un peu le spectre de la maternité à travers toutes ces mères.
1: Alors, il y a des situations qui vous sont proches, où on devine qu'elles pourraient l'être, d'autres qui, a priori, se dit-on aussi, sont très loin de vous. Comment on en vient à se mettre dans la tête d'une femme qui accouche au terme d'un déni de grossesse ou d'une autre qui finit par se faire engloutir par son alcoolisme, par exemple ?
2: Alors, effectivement, ce n'est pas du tout un livre autobiographique, mais j'ai voulu me mettre dans la peau de mère qui était souvent très, très loin de moi et d'essayer de ressentir, de comprendre ce que ces mères pouvaient vivre, penser. C'est ce qui me fascine, en fait, de me mettre dans la psyché d'autres femmes. C'est déjà un peu ce que je fais en tant que comédienne. J'aime de toute façon me mettre dans la peau des autres, d'où le titre. Donc là, je l'ai fait en allant au bout du concept.
1: Et qu'est-ce qui était le point de départ de chaque petite histoire ? C'est quelque chose qui vous arrivait, qui vous traversait l'esprit ?
2: Non, en fait, quand je me suis dit que j'allais écrire sur la maternité, il y a plusieurs idées qui me sont venues. J'ai tout écrit sur mon portable, pour tout vous dire. J'avais même pas d'ordinateur à l'époque.
1: C'était un livre écrit sur un téléphone.
2: Exactement. En fait, parce que je l'avais tout le temps avec moi, mon portable. Et par exemple, j'écris des petites phrases dans mon portable en disant, par exemple, déni de grossesse, vraiment toute petite, même pas une phrase, trois mots parfois. Et quand j'écrivais, je reprenais ma petite liste et je me disais, tiens, j'ai envie de parler de quoi là ? J'ai envie de me mettre dans la peau de quelle mère ? Et donc j'en choisissais une, dépendant aussi de mon humeur du moment, est-ce que j'avais envie d'aller dans des sujets plus légers ou plus lourds à ce moment-là ? Et je me plongeais dedans, la première phrase venait très vite et tout le reste découlait.
1: Mélanie Page, vous signez Peau à Peau chez Albin Michel, une série de courtes histoires qui forment une grande histoire, une universelle, celle de la parentalité, que vous nous aidez à approcher de façon sensible, plurielle et toujours très juste. Merci beaucoup.
2: Merci beaucoup.
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0: 20h39, Irène Nouveau sur votre route, ça se passe globalement bien. Attention toujours à la présence de ces chevreuils lents sur la 62 entre Podensac, la sortie 2 et Saint-Selve. C'est au kilomètre 22 et l'autre entre Montauban et Brive sur l'autoroute A20, plus précisément au kilomètre 319 entre la Bastide Murat, la sortie 56 et Souillac, la sortie 55. Ça vous intéresse dans les deux cas, dans les deux sens, bien entendu. Et la musique à suivre avant de refaire le tour de vos conditions de circulation, UB40, ce sera juste après Ben Tissa.

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1: Allez, 20h47, on refait un nouveau tour de vos conditions de circulation. Un tout nouvel incident m'est parvenu ces dernières minutes. Pas grand-chose, cela dit. Vous voyagez entre Toulouse et Bayonne sur la 64. Et c'est une voiture qui est arrêtée au niveau d'Artix, la sortie 9, au kilomètre 85. Il est possible que cela occasionne un petit peu de gêne. Donc, levez le pied, bien entendu. Nous remontons maintenant vers le nord pour nous intéresser à la situation entre Toulouse et Bordeaux sur la 62, où il y a un chevreuil qui a été repéré entre Podensac, la sortie 2, et la barrière de péage de Saint-Selve. C'est au kilomètre 22 de cet axe. Ne soyez pas surpris. Toujours sur cette autoroute à 62, un peu plus au sud et en direction de Toulouse, il y a une voiture en difficulté. Elle est arrêtée au niveau de l'aréole. C'est la sortie numéro 4 et c'est au kilomètre 53 de cet axe. Et puis on va terminer ce point, et oui déjà, parce que la situation est quand même tout à fait calme, par cet autre chevreuil qui a été repéré, lui, sur les voies de l'Avin. C'est l'axe Montauban-Brive. Et ça vous intéresse entre la Bastide-Murat, la sortie 56, et Souillac, la sortie 14. Le patrouilleur Eric vient d'arriver sur place pour tenter de localiser l'animal et de l'éloigner des voies. Et c'est aux alentours du kilomètre 319, là aussi, vigilance. Dans 10 minutes, le retour de l'actualité. Nous écouterons tout simplement le flash de 21h. Et d'ici là, la musique à suivre, celle de Joyce Jonathan, son dernier titre, comme d'hab, c'est juste après. Un souvenir, Bernard Lavillier avec un certain Jimmy Cliff. Mélodie, tempo, harmonie.

20h56 sur le 107.7. Allez, de bonnes nouvelles. Plus de chevreuils errants sur les voies de l'autoroute A20 et non plus d'ailleurs sur la 62. Plus aucun animal à redouter pour l'instant sur les voies de circulation. Et partout ailleurs, ça se passe bien, mis à part deux véhicules en panne en direction de Toulouse en venant de Bordeaux sur la 62. Au niveau de l'Aréole, c'est la sortie à numéro 4. Cette voiture qui est arrêtée au kilomètre 53. Mais rassurez-vous, tout est pris en charge puisque le dépannage est en train de se faire. Une autre voiture en difficulté, là ça se passe tout au sud dans la région de Pau et cette fois c'est sur la 64, l'axe Toulouse-Bayonne, et c'est au niveau d'Artix, la sortie 9 au kilomètre 85. La suite en musique avant de retrouver l'actualité, le flash de 21h comme promis, ce sera juste après ce titre que l'on entend régulièrement sur les ondes actuellement. Il y a de quoi, c'est réussi. Jack et Carla, la recette.

0: Belle soirée à nos côtés, il est tout pile 21h.
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2: Bonsoir à toutes et à tous. Le ministre de la Justice, Gérald Darmanin, présente ses excuses à la famille de Liana au nom de la justice. « Nous avons failli », a-t-il déclaré ce soir lors d'une interview sur TF1, regrettant que le principal suspect dans l'enlèvement de la fillette n'ait pas été entendu alors qu'il était visé depuis près d'un an par une plainte pour viol sur mineur. L'institution judiciaire n'a pas su protéger cette petite fille. « J'en tirerai toutes les conséquences », a déclaré le ministre. L'enquête pendant ce temps se poursuit. On a appris aujourd'hui que le corps retrouvé hier dans un silo à grains dans le Gers était bien celui de Liana. Les causes de la mort ne sont pas encore connues, précise le parquet d'Agen. La mairie de Florence, où la fillette a disparu, annonce une marche blanche ce dimanche. La vidéo de l'arrestation des militants de la flottille pour Gaza, diffusée par un ministre israélien, avait fait un tollé. On y voyait des militants, dont des Français, menottés, agenouillés et humiliés. C'était le 20 mai dernier. La justice française a décidé d'ouvrir une enquête pour torture et crimes de guerre. C'est ce qu'annonce aujourd'hui le parquet national antiterroriste. Vladimir Poutine ne voit pas bien l'intérêt de rencontrer Volodymyr Zelensky depuis un forum économique à Saint-Pétersbourg. Le président russe a réagi aujourd'hui à la lettre ouverte que son homologue ukrainien lui avait adressée. En rejetant cette rencontre, Vladimir Poutine choisit encore la guerre, a dénoncé dans la foulée le président ukrainien. La page des sports et en football, l'équipe de France féminine s'est imposée face à la Pologne 2-0 à l'occasion de la 5e journée de qualification pour la Coupe du Monde 2027. Les Bleus prennent ainsi provisoirement la tête du groupe A2 avant le match qui oppose ce soir les Pays-Bas à l'Irlande. Et puis en tennis à Roland-Garros, ça y est, on a l'affiche de la finale. Le numéro 3 mondial Alexander Zverev s'est qualifié pour sa deuxième finale porte d'Auteuil après avoir écarté le Tchèque Jakub Mensik 7-5 et 6-2, 3-6, 6-3 en un peu plus de 3 heures. Il affrontera l'Italien Flavio Cobolli, 14e mondial, qui lui s'est qualifié sans jouer après le forfait de dernière minute de son compatriote Matteo Arnaldi, victime d'un virus. La finale, messieurs, ce sera donc à suivre dimanche à partir de 15h. Il est 21h02, c'est la fin de ce flash. Belle soirée sur le 107.7. Dans un instant, le trafic après votre météo.
0: Merci Marine. Et demain, une nouvelle perturbation va apporter des pluies en général plutôt faibles du nord de l'Aquitaine à la Normandie le matin. Partout ailleurs, le temps s'annonce sec avec un soleil bien généreux sur le sud-ouest. Les températures minimales seront un petit peu plus fraîches, 5 à 10 degrés sur le massif central, 10 à 14 ailleurs. Et puis les maximales, elles, vont repartir à la hausse. On attend 19 degrés demain après-midi à Biarritz et Tarbes, 21 à Bordeaux, Tulle et Périgueux, 22 degrés à Toulouse, Clermont-Ferrand et Brive, 23 à Cahors.
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0: 21h03, priorité à vos conditions de circulation, c'est comme ça tous les quarts d'heure. Un point complet de la situation sur l'autoroute, sur 1400 km d'autoroute que nous partageons ensemble ce soir. Il n'y a en tout et pour tout qu'un seul incident désormais qui nous amène à Pau, dans la région de Pau en tous les cas, sur les voies de la 64. C'est l'axe Toulouse-Bayonne en direction de Bayonne. Attention à cette voiture immobilisée en panne au kilomètre 85 de cet axe. C'est au niveau de la sortie numéro 9. La sortie Artix et le dépannage est en train de s'effectuer. Pas de gêne notable dans ce secteur et pas d'autres difficultés partout ailleurs. La situation est extrêmement calme sur votre route ce soir. Profitez-en. N'en profitez pas pour aller trop vite, bien évidemment. C'est 130 km/h en voiture. Vitesse de croisière, bien sûr.
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Une nouveauté entrée dans la playlist ces toutes dernières semaines, Manon Lisant, ces tout derniers jours même, avec ce titre Le Petit Pêcheur, autrice, compositrice, interprète, engagée. Elle écrit des textes féministes, elle a même écrit pour une certaine Céline Dion, ou bien encore Grand Corps Malade et The Avener. On repart en musique puisque je n'ai rien à vous dire, sachant que le dernier incident est terminé désormais, plus de véhicules en panne du côté d'Artigues sur la 64 et que partout ça roule sans problème. Ce soir on vérifiera si ça reste d'actualité. Après Taylor Swift et son titre Hoplite, c'est juste après Texas.

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1: 21h18, et oui déjà, le temps passe vite, mais votre point circulation sera particulièrement bref, tant je n'ai rien à vous dire. C'est en soi une excellente nouvelle, hein. Ça prouve que vous voyagez sans être inquiété. Partout, la situation est très très tranquille ce soir pour des départs en week-end tout à fait parfait. Ce petit rappel tout de même qui va vous concerner dans la région de Brive, puisque la jonction qui vous permet depuis la 20 vers le sud de prendre la 89 vers Bordeaux est fermée toujours, et va le rester jusqu'au début de l'été au moins. La direction des routes du centre-ouest continue des travaux de sécurisation d'un ouvrage qui a été endommagé par des intempéries. Alors, la solution, c'est de sortir à Objat, la sortie numéro 50 en direction du sud, la sortie 50 de l'Avent, de suivre le réseau secondaire et de récupérer la 89 à Brive-Ouest. Et pas d'autres enseignements à tirer pour l'instant sur votre trajet. Tout se passe bien.

0: Vanessa Paradis sur le 107.7.
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0: Il est un compositeur majeur du cinéma français. Éric Serra célèbre aujourd'hui ses 45 ans de création du Grand Bleu à Arthur et les Minimoys, en passant par Léon. Il a façonné de nombreuses musiques de films et il repart aujourd'hui sur scène avec Éric Serra Live, un voyage à travers toute sa carrière. Il est au micro, sans tarder, de Virginie Decorte.
2: Bonjour Éric Serra.
3: Bonjour.
2: On est très heureux de vous recevoir puisque ça y est, vous repartez en tournée avec Éric Serra Live pour vos 45 ans de carrière, rien que ça.
3: Oui, ça fait bizarre. Ouais. Je suis ravi de partir en tournée, je suis moins ravi de mes 45 ans de carrière, mais bon.
2: Qu'est-ce qui vous a donné envie de remonter sur scène ?
3: La scène, c'est vraiment ce que j'aime le plus. Simplement, cette fois-ci, ça va être un gros spectacle de rétrospectif de toute ma carrière. Donc on va jouer des morceaux un peu de tous les films pour lesquels j'ai composé la musique, plus un peu de mes albums solo aussi. Il y aura quelques images de films par moment, mais ça ne va pas être l'essentiel du spectacle. C'est un vrai spectacle avec une mise en scène de Jérémy Lippmann, des décors, un light show, enfin bref.
2: Et ce sera quelque chose d'assez immersif, si j'ai bien compris.
3: On va essayer, oui.
2: Vos musiques, Éric Serra, elles sont liées à des images très fortes. Qu'est-ce que ça change justement de les proposer en concert face au public ?
3: La musique live, ça a quelque chose de magique instantanément. C'est marrant parce que même quand on joue strictement la même chose, ce qui était le cas quand on a fait le ciné-concert Grand Bleu, tous les gens disaient qu'il y avait beaucoup plus d'émotion du fait que ça soit live, alors qu'on jouait la même chose.
2: Oui,
3: c'est la magie du live, voilà. Ce qui, moi, m'excite beaucoup sur le spectacle qu'on est en train de préparer, c'est que on va jouer de plein de films différents. Alors, cette fois-ci, par contre, je ne tiens pas absolument à ce que ce soit strictement identique. Mm-hmm. C'est là, pour certains morceaux, ça le sera, mais pour d'autres, pas du tout. On va adapter. Ça va permettre de donner une nouvelle vie à tous ces morceaux, parce qu'il y en a certains, comme, je sais pas moi, Subway, par exemple. Mine de rien, ça a plus de 40 ans, Subway.
2: Oh, déjà. Et puis, sur scène, pour une partie du public, eh bien, on va vous découvrir bassiste, chanteur et chef d'orchestre. Rien que ça.
3: Dans ce spectacle-là, j'ai envie de m'amuser, parce que j'adore ça. Je peux pas dire ce que je préfère entre jouer de la basse, jouer de la batterie, diriger un orchestre symphonique, chanter. C'est vraiment des choses que j'adore faire, mais qui sont des plaisirs très différents.
2: C'est un panel de plaisirs
3: voilà.
2: Très
3: Donc,
2: large.
3: J'ai l'intention de m'amuser un peu avec tout ça, parce que j'ai cru comprendre depuis quelques années que le plaisir qu'on ressent sur scène, il est très communicatif. Et du coup, j'ai envie de leur partager tout ça. Ouais.
2: Éric Serra, on reste ensemble. On se retrouve juste après le prochain point trafic pour parler de votre actualité et de cette tournée. On est exceptionnel et justement en attendant on va écouter l'une de vos plus célèbres musiques. S'il y avait qu'un film, tiens, ça serait quoi?
3: Moi, si je devais élire mon préféré dans ce que j'ai fait, ce serait Léon.
2: Alors, c'est parti pour Léon, on écoute, on se régale. À tout de suite.

La musique du film Léon à l'instant, signé Eric Serra, qui est notre invité. Nous allons le retrouver juste après le point trafic de 21h30, bien évidemment. Et d'ici là, une autre musique, celle d'Ebony avec Mon Paradis.

0: Et dans quelques instants, nous allons retrouver celui à qui l'on doit la magnifique musique du Grand Bleu, qui reste la BO française la plus vendue dans le monde. Le compositeur et multi-instrumentiste Eric Serra est notre invité à l'occasion de sa tournée anniversaire, suite de son interview juste après. Un nouveau point sur vos conditions de circulation.
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0: 21h30, c'est l'heure, le moment de tout vous dire de vos conditions de circulation qui se passent globalement très très bien. Il n'y a que deux événements tout et pour tout sur votre route, hein. Ce n'est vraiment pas grand chose. Tout d'abord ce chevreuil, hein, qui a été repéré sur les voies de l'Avent, c'est entre Cahors Sud, la sortie 58 et Caussade, de la sortie 59 aux alentours du kilomètre 375, et c'est dans une zone de travaux un peu plus précisément qu'il a été repéré cet animal. Vous restez très très attentif, hein, si vous roulez dans cette région de l'autoroute A20. L'axe Bordeaux-Toulouse à présent, c'est la 62 avec ce poids lourd, hein, qui est tombé en panne à ces toutes dernières minutes et qui cause de la gêne. C'est en direction de Toulouse, 2 km après Castel-Sarrazin. La sortie 9, le tout au kilomètre 170. Et il n'y a qu'une seule voie pour circuler au niveau de cette incidence, c'est la voie de gauche. On ne passe ni sur la bande d'arrêt d'urgence, ni sur la voie de droite. Et c'est tout, pas d'autres difficultés partout ailleurs. Les départs en week-end se passent sans problème.
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0: Allez, comme promis, nous retrouvons le compositeur et multi-instrumentiste Eric Serra. Il est toujours aux côtés et au micro d'ailleurs, de Virginie Decorte.
2: Eric Serra, ses 45 ans de carrière, c'est l'occasion de regarder dans le rétroviseur. Vous avez l'impression que la route était toute tracée ou qu'il a fallu prendre des détours, des chemins de traverse parfois?
3: Toute tracée, j'en sais rien, parce que j'avais pas du tout prévu... Par exemple, la musique de film, c'était pas du tout quelque chose que j'avais prévu. J'avais même jamais pensé à ça. C'était pas un truc auquel je m'intéressais particulièrement. Moi, j'étais parti vraiment pour être musicien, c'est-à-dire instrumentiste. C'était ce dont je rêvais, c'était ce que j'adorais. Et j'avais commencé ma carrière comme ça, et j'étais le plus heureux des hommes, quoi, de réussir déjà à vivre de cette passion. La musique de film, c'est arrivé complètement par hasard, parce que Luc Besson me l'a demandé quand on avait 18 ans. Il m'a demandé de faire la musique pour son tout premier court-métrage. En fait, ça a commencé comme ça. Et j'ai découvert, en fait, le plaisir de faire de la musique de film au fur et à mesure. Parce que j'avais aucune affinité particulière avec la musique de film, quoi. J'étais pas particulièrement cinéphile non plus. Mais en fait, j'ai découvert ce plaisir parce que c'est très particulier, composer la musique d'un film. Ça aussi, c'est complètement magique. Parce qu'il y a un moment où, quand vous êtes en train de travailler sur une scène, il y a un moment où soudain, il y a un déclic, quoi. Il y a un switch. Et soudain, la scène prend une autre dimension. Et ça, même pour le compositeur, c'est magique, en fait. On comprend pas bien comment ça marche.
2: 107.7 oblige, Eric Serra. Quel rapport vous avez avec la route, la conduite aujourd'hui? Parce que je sais que vous avez une conduite assez sportive. Est-ce que c'est toujours le cas aujourd'hui?
3: Oui, j'adore ça. Malheureusement, maintenant, de nos jours, c'est quand même beaucoup plus compliqué parce que les lois sont beaucoup plus strictes qu'avant. Donc, je fais très rarement de la route parce que ça me frustre trop, justement, de ne pas pouvoir conduire vite. Et donc, je voyage quasi jamais en voiture maintenant, alors qu'avant, oui.
2: Et la voiture électrique, vous vous êtes laissé tenter ou pas encore?
3: J'en ai très envie. Je pense que la prochaine voiture que j'achèterai, elle sera électrique.
2: Alors la tournée va débuter début novembre et s'achèverra le 6 décembre à l'Accor Arena. Ouais. En tout, une vingtaine de dates est prévue. Vous allez passer par Lyon, Nice, Aix-en-Provence, Bordeaux, Dijon, Poitiers ou encore Strasbourg. C'est un sacré Tour de France qui vous attend.
3: Oui, c'est une super belle tournée, c'est ce qu'on appelle tournée des zéniths, en gros, sauf quand il n'y a pas de zénith, comme par exemple on sera à Nice, donc c'est au Palais Nicaïa, le 28 novembre, et ça va être une belle tournée, ouais. On va faire toute la France.
2: Et toutes les infos sont à retrouver sur ericserra.live.
3: Yes.
2: Merci beaucoup d'avoir voyagé avec nous.
3: Ben, merci à vous.
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Phoenix à l'instant sur le 107.7. Je vous rappelle, ce dernier incident à chevreuil mort a été repéré sur les voies de la 64. Ça vous intéresse, direction Toulouse, 13 km après Salis de Béarn. La sortie 7, ça se passe dans une zone de travaux et la dépouille de l'animal se trouve sur la voie de droite. Vous ne passez qu'à gauche au kilomètre 62 et bien évidemment un patrouilleur se rend sur place pour évacuer cet animal. La musique à suivre avant de reparler trafic en détail. Il y aura Benjamin Biolay avec son joli titre Soleil profond et voici chanson française encore, Thomas Dutronc.

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1: 21h48, on refait un nouveau tour de vos conditions de circulation. Il y a par bonheur peu à dire, mais tout de même, attention, vous qui roulez entre Montauban et Brive, c'est sur l'autoroute A20. Un chevreuil a été repéré dans une zone de travaux ou aux alentours du kilomètre 375. Je dis bien aux alentours parce qu'il se déplace par définition. C'est entre Cossa de la sortie 59 et Cahors-Sud de la sortie 58, et donc direction Brive et direction Montauban. Restez vraiment vigilants. Un patrouilleur est sur place. Mathieu est parti à la recherche de cet animal. Un autre animal mort, celui-là, malheureusement, sur les voies de l'A64. Nous sommes tout au sud, le long des Pyrénées, entre Bayonne et Toulouse. Un chevreuil mort dans une zone de travaux. C'est 13 km après Salis de Béarn. La sortie numéro 7 et c'est au kilomètre 62. Attention, vous n'avez plus que la voie de gauche pour circuler à ce niveau-là. Attention à ne pas percuter donc la dépouille de l'animal qui se trouve sur la voie de droite. Une voiture en panne, c'est entre Bordeaux et Toulouse, sur la 62. C'est en direction de Toulouse, 2 km après Castel-Sarrazin, la sortie numéro 9. Ça cause de la gêne là aussi, puisque le poids lourd se trouve sur la voie de droite. Vous ne passez que sur la voie de gauche, au kilomètre 170. Et c'est absolument tout. Partout ailleurs, la situation est très tranquille ce soir. Dans 10 minutes, on va retrouver l'actualité, le flash de 22h. Évidemment, ce n'est pas sans bons souvenirs musicaux que nous allons retrouver à cette heure. Lady Gaga à suivre avec Stupid Love. Et voici Likely, I Follow Rivers.

0: Lady Gaga, c'est les ménages, hein, toujours. 21h56, rien de nouveau sur votre trajet. Je vous rappelle la présence de ce chevreuil mort qui constitue un obstacle, pour le coup, sur les voies de la 64 en direction de Toulouse. 13 kilomètres après sa liste de Béarn, c'est la sortie 7 au kilomètre 62. La dépouille de l'animal se trouvant sur la voie de droite, je vous encourage à vraiment vous décaler sur la voie de gauche, au kilomètre 62, donc, de cet axe, et le tout en direction de Toulouse. Et une bonne nouvelle, plus de chevreuillers ont à redouter du côté de l'A20. C'est terminé entre Caussade et Cahors Sud au kilomètre 375. La voie est libre désormais. On refera un nouveau tour de la situation après les infos de 22h et les prévisions de Météo France. Mais pour l'heure, on repart en musique avec Monsieur Benabar.
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0: Benabar, quoi qu'on dise, c'est son dernier titre que vous venez d'entendre sur le 107.7. D'autres musiques à venir au cours de la prochaine heure. Et je vous souhaite un excellent week-end à notre écoute. Il est tout pile 22h.
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2: Bonsoir à toutes et à tous. Le corps retrouvé hier dans le silo à grains d'un site agricole désaffecté dans le Gers, c'est bien celui de la petite Liana. Les médecins légistes ne sont en revanche pas encore en mesure de donner les causes de la mort. D'après le procureur d'Agen, une marche blanche par ailleurs en hommage à la fillette de 11 ans est prévue après-demain, dimanche à 15h à Florence. L'affaire qui s'invite à la une de l'actualité politique, alors que le président Emmanuel Macron a pointé depuis son déplacement un dysfonctionnement inacceptable. Le ministre de la Justice, Gérald Darmanin, a présenté, lui, ce soir, ses excuses à la famille de Liana. « Nous avons failli », a-t-il déclaré ce soir lors d'une interview sur TF1, regrettant que le principal suspect dans l'enlèvement de la fillette n'ait pas été entendu alors qu'il était visé depuis près d'un an par une plainte pour viol sur mineur. L'institution judiciaire n'a pas su protéger cette petite fille. « J'en tirerai toutes les conséquences », a déclaré le ministre. Le parquet national antiterroriste français annonce l'ouverture d'une enquête pour torture et crimes de guerre subis par des Français de la flottille pour Gaza de la part des autorités israéliennes. Le 18 mai dernier, plusieurs militants français et d'autres nationalités avaient été arrêtés au large de Chypre et maintenus dans des conditions de détention indignes. La page des sports et en foot, l'équipe de France féminine s'est imposée contre la Pologne 2-0 ce soir à l'occasion de la 5e journée de qualification pour la Coupe du Monde 2027. Les Bleus qui prennent donc provisoirement la tête du groupe A2 avant le match qui oppose ce soir les Pays-Bas à l'Irlande. En tennis, Roland-Garros, ça y est, on connaît l'affiche de la finale. Messieurs, le numéro 3 mondial, Alexander Zverev, s'est qualifié pour ce qui est la deuxième finale porte d'Auteuil de sa carrière, après avoir écarté le Tchèque Jakub Mencik, 7-5, 6-2, 3-6, 6-3, en un peu plus de 3 heures. Il affrontera l'Italien Flavio Cobolli, 14e mondial, qui lui s'est qualifié sans jouer, après le forfait de dernière minute de son compatriote Matteo Arnaldi, victime d'un virus. Finale homme, ce sera donc à suivre dimanche à partir de 15h. Il est 22h passé de 2 minutes. Excellente soirée à l'écoute du 107.7. À suivre dans un instant le trafic juste après votre météo.
0: Merci Marine. Et les prévisions de Météo France en effet pour demain samedi pour le week-end qui s'annonce beau avec tout d'abord quand même une nouvelle perturbation qui va apporter des pluies en général faibles du nord de l'Aquitaine à la Normandie le matin, mais sinon partout ailleurs et notamment au sud, le temps sera sec avec un soleil plutôt généreux avec des températures minimales encore un petit peu fraîches, 5 à 10 degrés sur le massif central, 10 à 14 ailleurs et puis des maximales qui vont repartir à la hausse à 19 degrés pour Biarritz, 21 à Bordeaux, Tulle et Périgueux, 22 degrés à Toulouse, Clermont-Ferrand et Brive et 23 à Cahors.
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0: À 22h03, c'est l'heure, le moment de tout vous dire de vos conditions de circulation sur les autoroutes du sud-ouest du pays avec un nouvel événement. Ce n'est pas un événement trafic directement, mais c'est un événement travaux, si j'ose dire. Ce soir encore, la 63 au sud de Bordeaux est fermée à la circulation jusqu'à environ 9h demain matin. C'est entre Marche-Prime, la sortie 23 et Cestas, la sortie numéro 25. Ça veut dire que vous devez quitter l'autoroute au niveau de Marche-Prime, la récupérer plus haut au niveau de Cestas. Fermeture régulière ces temps-ci et auquel il va falloir s'habituer au cours des prochaines semaines d'ailleurs dans ce secteur géré par la direction des routes atlantiques sur cette partie nord donc de l'autoroute A63. Nous changeons d'axe, nous nous retrouvons au sud de Bordeaux encore, mais cette fois sur l'A62 direction Toulouse, 2 km après Castelsarrasin, la sortie 9. Il y a ce poids lourd en panne arrêté 2 km après Castelsarrasin, la sortie 9 au kilomètre 170. La voie de gauche est la seule voie libre à ce niveau-là. Un chevreuil mort qui a été repéré, lui, sur les voies de l'A64, c'est en direction de Toulouse, 13 km après Salis de Béarn, la sortie 7. Et pour le coup, il y a de la gêne également, puisque vous ne passez là aussi que sur la voie de gauche. Là, c'est au kilomètre 62, c'est dans une zone de travaux. Pas d'autres événements. Partout ailleurs, ça roule sans problème et vous restez prudent, bien sûr. Vous marquez des pauses régulières tous les 200 km, toutes les 2 heures, il faut s'arrêter.
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0: Linky Up, c'était 4-5 à l'instant sur le 107.7 à nouveau sur votre route. Ça se passe globalement bien pour un départ en week-end tranquille. 22h15 dans quelques toutes petites minutes. Le retour en détail au trafic. Après ce titre d'Oshi, Femme à la mer.
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1: Allez, 22h15, c'est le moment de revenir en détail à vos conditions de circulation marquées par deux incidents. Tout d'abord, tout au sud, le long des Pyrénées sur la 64. Depuis Bayonne, direction Toulouse, vous passez Salisse de Béarn, la sortie 7, 13 km après. Il y a ce chevreuil mort qui occupe toujours la voie de droite. C'est dans une zone de travaux. C'est en train de se terminer. Hein. Mathis, le patrouilleur est sur place pour évacuer la dépouille de l'animal au kilomètre 62. Attention tout de même, il ne pourrait y avoir encore qu'une seule voie pour passer. C'est la voie de gauche, donc je vous appelle quand même encore à lever le pied tant que l'événement n'est pas officiellement clôturé. Entre Bordeaux et Toulouse maintenant, nous prenons la 62 et là il y a un poids lourd qui est tombé en panne. Il est arrêté sur la bande d'arrêt d'urgence et la voie de droite qui est balisée sur laquelle on ne roule pas. Le tout direction Toulouse, 2 km après Castel-Sarrazin, la sortie numéro 9 et c'est au kilomètre 170. Il n'est pas seul sur place, la dépanneuse est présente pour l'évacuer des voies le plus tôt possible. Et puis je vous rappelle que si vous souhaitez rejoindre Bordeaux par le sud, par l'autoroute A63, vous ne pourrez pas le faire directement parce que l'autoroute est coupée sur une quinzaine de kilomètres pour les besoins d'un chantier. C'est entre Marche Prime, la sortie 23 et Sestas, la sortie numéro 25. C'est fermé donc en direction de Bordeaux. Et attention, ça va le rester jusqu'à demain matin, 9h. Sortie obligatoire donc du côté de Marche Prime. Vous suivrez ensuite le réseau secondaire qui vous emmènera tout droit jusqu'à Bordeaux et aucune difficulté de circulation. Le programme musical du prochain quart d'heure, que du bon. Lady, Zawi et Stéphane dans un instant et on repart sans tarder avec un souvenir Sting.

22h24 et la circulation qui n'a pas réellement évolué ces dernières minutes. Ce chevreuil mort, ça devrait se terminer maintenant sur les voies de la 64, 13 km après Salis de Béarn vers Toulouse au kilomètre 62. La voie de droite était neutralisée pour le coup tout à l'heure. Et juste après, un kilomètre après, une voiture accidentée qui a très certainement percuté cet animal et qui est arrêtée sur l'aire de repos de haut de départ au kilomètre 63. Ça ne cause pas de gêne particulière, cela dit. Partout ailleurs, ça se passe très très bien sur votre route. On va vérifier tout cela après la musique de Moon Taxi qui arrive juste après Lady Easy Love.

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1: 22h32, c'est le moment de revenir vers vous et je vous retrouve pour commencer à l'est de Toulouse. Un nouvel incident me parvient à l'instant. Nous sommes sur la 68 en direction d'Albi et une voiture est tombée en panne après la barrière de péage de Toulouse-Est. Ne soyez pas surpris par cette voiture arrêtée qui ne repart pas. À Toulouse même, pas de difficulté, ça se passe très bien. Aucun incident particulier au nord de Toulouse à présent et en direction de Toulouse en venant de Bordeaux. Je vous rappelle qu'il y a ce poids lourd en panne. En cours de dépannage d'ailleurs, 2 km après Castel-Sarrazin, la sortie 9 au kilomètre 170. Vous ne passez toujours que sur la voie de gauche. Soyez extrêmement vigilants, bien évidemment. Il y a un chevreuil mort, qui est signalé sur les voies de l'autoroute A64. Cette fois, nous sommes le long des Pyrénées, tout au sud. La direction Toulouse, en venant de Bayonne, 13 km après Salis-de-Béarn. C'est la sortie numéro 7. Et a priori, le patrouilleur a pu évacuer maintenant la dépouille de cet animal au kilomètre 62. Restez à gauche pour l'instant, il est possible qu'il y ait encore de la gêne sur la voie de droite. Pas d'autres événements majeurs sur votre route. Côté Chantilly, il y en a peu le week-end, mais en vous concerne quand même, vous qui souhaitez rejoindre Bordeaux par la 63. L'axe est fermé sur une quinzaine de kilomètres en direction de Bordeaux, donc c'est entre Marche-Prime, la sortie 23, et Cestas, la sortie 25. Vous sortez obligatoirement à Marche-Prime, et puis le réseau secondaire à suivre pour rejoindre Bordeaux et sa rocade par le sud, rocade où tout se passe tout à fait bien ce soir.
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1: Dans quelques instants, nous allons vous donner envie de danser. Nous allons retrouver l'un de nos grands rendez-vous du week-end, absolument dance. Gilles Ravarino va nous proposer un voyage parmi les plus grands succès qui ont fait danser la planète entière et qui continue de rassembler les amateurs d'ambiance festive. Ce sera Technotronic à suivre après les Bébés Brunes.

0: Les bébés brunes sur le 107.7.
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0: Et sans plus attendre, rendez-vous sur la piste de danse avec Gilles Ravarino. Voici Absolument dance.
2: Vous allez pouvoir chausser vos espadrilles pour bouger sur un morceau emblématique d'un groupe, sinon le groupe fondateur de la dance européenne, Technotronic. Technotronic va dominer la scène musicale dance à l'aube des années 90 avec un tube énorme, Pom Pom The Jam. C'est le succès planétaire avec 3,5 millions d'exemplaires. Son message est simple, mais universel. Inciter n'importe qui, même mauvais danseur, à se bouger en oubliant ses complexes, remuer son body jusqu'à l'oubli de soi. Le succès a carrément dépassé les espoirs de son producteur, un ancien professeur de philosophie qui espérait juste faire un succès dans les discothèques. Mais dans cette belle histoire, il y a une petite polémique, comme avec Black Box. La chanteuse que l'on voit sur scène et dans le clip n'est pas la propriétaire de la voix. Il s'agit d'un mannequin aux lèvres bleues, Feli, qui mime et incarne l'irrésistible morceau et dont on entend quelques mesures dans le film Space Jam. C'est avec le single suivant que l'on découvrira la vraie chanteuse, Yakit Kay, une gamine de 17 ans. Une jeune fille qui assumera totalement son rôle lors d'une tournée en première partie de Madonna, époque Blonde Ambition Tour, en 1990. Depuis, ce Pom Pom The Jam est devenu incontournable, un hymne qui ressort régulièrement au gré de nouveaux remixes. Mais rien ne vaut l'original.
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0: C'était le groupe Technotronic dont Gilles Ravarino vient de nous raconter l'histoire. Vous pouvez retrouver d'autres numéros d'Absolument Dance sur toutes les plateformes de podcast.
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0: Et rendez-vous un petit peu plus tard au cours de cette soirée pour un autre numéro d'Absolument Dance. Pour l'heure, d'autres musiques à suivre. Avant de reparler trafic, il y aura M. Pokora dans un instant.

C'est bien confirmé. Du côté de l'autoroute A68, maintenant à l'est de Toulouse, avec plusieurs événements proches les uns des autres, c'est en direction d'Albi pour tous les trois. Et c'est après la barrière de péage de Toulouse-Est. D'abord, une voiture en panne avec le dépanneur qui est arrivé sur place pour la prendre en charge. À ce même niveau, un sanglier est mort sur les voies de circulation. Un petit peu plus loin, à 300 mètres après cette barrière de péage de Toulouse-Est, on me parle là d'un accident qui s'est produit sur les voies. C'est au kilomètre 3, c'est une voiture seule en cause au kilomètre 3 qui se trouve sur le bas-côté. D'ailleurs, les secours interviennent déjà, des véhicules qui sont positionnés sur la bande d'arrêt d'urgence. Vous apercevrez au loin leur gyrophare en train de clignoter. Pas de gêne directe sur les voies, c'est déjà une bonne chose, mais pensez quand même à vous décaler sur la voie du milieu ou la voie de gauche pour laisser toujours le fameux corridor de sécurité dont on vous parle régulièrement sur cette antenne. Vous roulez entre Bordeaux et Toulouse vers Toulouse sur la 62, 2 km après Castel-Sarrazin, à la sortie 9, il y a un poids lourd en panne. Il est arrêté sur la bande d'arrêt d'urgence et la voie de droite, le dépannage qui continue de s'organiser, c'est au kilomètre 170. Et ça veut dire que vous ne roulez que sur la voie de gauche. Enfin, ce rappel, une fermeture d'autoroute cette nuit sur 15 km en direction de Bordeaux. C'est la 63 fermée entre Marcheprime, la sortie 23 et Sestas, la sortie 25 pour les besoins d'un chantier mené par la direction des routes atlantiques. Sortie obligatoire à Marcheprime, sortie 23. Et dans moins d'un quart d'heure maintenant, une douzaine de minutes, le retour de l'actualité. On va rejoindre le flash de la rédaction à 23h. Bien évidemment, l'horloge tourne. En effet, voici Mickaël Miro, souvenir.

Le bruit de l'autre, c'était King Kong à l'instant sur le 107.7. Il n'y a plus de sangliers morts du côté de la 68 à l'est de Toulouse en direction d'Albi. Mais attention à cet accident en cours au kilomètre 3. Une voiture qui aurait justement percuté ce sanglier. C'est donc 300 mètres après la barrière de péage de Toulouse-Est. Il y a du monde sur place, hein, les patrouilleurs qui interviennent. Vous roulez prudemment, bien sûr, dans ce secteur. Roulez le plus à gauche possible, d'ailleurs. C'est tout à fait préférable. On repart en musique avec Louisa dans un instant, qui nous chante Jetlag, et puis ce souvenir, grand souvenir, The Logical Song, c'était Supertramp.

0: Belle soirée, il est tout pile 23h.
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2: Bonsoir à toutes et à tous. À la une, l'affaire Liana. Le corps retrouvé hier dans un silo à grains d'un site agricole désaffecté dans le Gers, c'est bien celui de la fillette de 11 ans disparue depuis vendredi dernier. Le suspect, un homme de 41 ans déjà visé par une plainte pour viol sur mineur, n'avait jamais été entendu par la justice. Emmanuel Macron a évoqué aujourd'hui des dysfonctionnements inacceptables, tandis que le ministre de la Justice, Gérald Darmanin, a présenté ses excuses à la famille de Liana. L'institution judiciaire n'a pas su protéger cette petite fille, j'en tirerai toutes les conséquences, a déclaré le ministre qui était l'invité de TF1 dans la soirée. C'est dans ce contexte qu'on apprend qu'une autre plainte a été déposée visant ce même père de famille impliqué dans l'affaire Liana. C'est la mère d'une fillette mineure qui a porté plainte pour viol après que sa fille a reconnu cet homme à l'occasion de la médiatisation de l'enlèvement de Liana. Le ministère libanais de la Santé annonce qu'une frappe israélienne sur le sud du Liban a fait 5 morts, dont une femme et un secouriste, déplorant que les secouristes en opération soient pris pour cible. Vladimir Poutine, lui, ne voit pas l'intérêt de rencontrer Volodymyr Zelensky. Depuis un forum économique à Saint-Pétersbourg, le président russe a réagi à la lettre ouverte que son homologue ukrainien lui avait adressée. En rejetant une rencontre, Vladimir Poutine choisit encore la guerre, a dénoncé dans la foulée le président ukrainien. On passe au sport avec l'équipe de France féminine de foot qui s'est imposée en Pologne 2-0 aujourd'hui dans le cadre des éliminatoires de la Coupe du Monde 2027. Avec ce succès couplé à la défaite des Pays-Bas en Irlande 3-2 dans la soirée, les Bleus ont donc repris la tête de leur groupe, seule place directement qualificative pour ce mondial au Brésil, et ce à une journée de la fin des éliminatoires. En tennis à Roland-Garros, ça y est, on a l'affiche de la finale homme. Le numéro 3 mondial Alexander Zverev s'est qualifié pour ce qui est sa deuxième finale porte d'Auteuil après avoir écarté le Tchèque Jakub Mensik 7-5 et 6-2, 3-6, 6-3 en un peu plus de 3 heures. Il affrontera l'Italien Flavio Cobolli, 14e mondial, qui lui s'est qualifié sans jouer après le forfait de dernière minute de son compatriote Matteo Arnaldi, victime d'un virus. Finale homme à suivre donc dimanche à partir de 15h. Il est 23h02, c'est la fin de ce flash. Très belle soirée sur le 107.7. Dans un instant, le retour au trafic après votre météo.
0: Merci Marine. Et une nouvelle perturbation va apporter des pluies en général faibles du nord de l'Aquitaine à la Normandie demain matin. Partout ailleurs, un temps qui s'annonce sec avec un soleil plutôt généreux sur le sud-ouest. Les températures demain matin seront plus fraîches, 5 à 10 degrés sur le massif central, 10 à 14 ailleurs. Et puis les maximales qui vont repartir à la hausse, 19 degrés à Biarritz et à Tarbes, 21 à Bordeaux, Tulle et Périgueux, 22 à Toulouse, Clermont-Ferrand et Brive et 23 degrés à Cahors.
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0: À 23h03, la situation est plutôt tranquille sur votre route. Deux exceptions au sud de Bordeaux et à l'est de Toulouse. On va commencer par justement la 68, l'axe Toulouse-Albi, où il y a tout d'abord, juste après la barrière de péage de Toulouse-Est, une voiture en panne. Mais ça y est, j'apprends qu'elle a été évacuée maintenant et que l'événement donc se termine. Tant mieux. Quelques tout petits kilomètres plus loin, et d'ailleurs l'accident est maintenant relocalisé. C'était un accident qui s'était produit non pas 300 mètres, mais 1 km après la barrière de péage de Toulouse-Est au kilomètre 4. Ça se termine là aussi puisque la voiture vient tout juste d'être évacuée. Restez vigilants tout de même au passage. Entre Bordeaux et Toulouse à présent, nous prenons la 62 où il y a cet incident qui provoque de la gêne puisque 2 km après Castel-Sarrasin, la sortie 9, il y a ce poids lourd en panne sur le bas-côté. La voie de droite, vous ne passez donc qu'à gauche sur une seule voie et c'est au kilomètre 170 de cet axe. Enfin, je vous rappelle qu'au sud de Bordeaux, on ne circule pas sur 15 km, la 63 est fermée et va le rester encore pas mal de temps puisqu'il y a un chantier important mené par la direction des routes atlantiques. Fermeture entre Marcheprime, la sortie 23 et Sestas, la sortie 25, sortie obligatoire donc du côté de Marcheprime pour rejoindre Bordeaux par le réseau secondaire.
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C'était Jungle sur le 107.7 et bonne nouvelle, hein, on est terminé de l'accident qui s'était produit sur la 68 à l'est de la barrière de péage de Toulouse-Est, direction donc Albi. Il y avait aussi une voiture en panne. Tout est terminé dans ce secteur, ça se passe bien. On va refaire le tour de vos conditions de circulation après. Anaïs, souvenir, peut-être une angine.

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1: 23h14, il est temps, il est l'heure de revenir en détail à vos conditions de circulation avec du côté de la 62 un seul incident et encore il se termine puisque le poids lourd qui était en panne, je vous le rappelle, vient d'être évacué maintenant. Il faut encore débaliser la voie de droite 2 km après Castelsarrasin, la sortie 9 au kilomètre 170 et encore pour l'instant, mais ça pourrait évoluer rapidement. La voie de gauche qui est la seule voie pour circuler, c'est tout, hein, partout ailleurs vous voyagez sans être inquiété. Je vous rappelle toujours la fermeture de l'autoroute A63 au sud de Bordeaux et en direction de Bordeaux pour les besoins d'un chantier mené par la direction des routes atlantiques. Fermeture sur 15 km entre Marcheprime, la sortie 23, et Sestas, la sortie numéro 25. 23h15, ça veut dire que dans un quart d'heure, on se retrouve évidemment au plus tard pour refaire un tour du trafic. Bien sûr, si d'ici là, un nouvel incident me survient, je n'hésiterai pas à interrompre quelques secondes votre programme musical pour me rapprocher de vous sur l'une de nos zones de diffusion géolocalisées pour vous prévenir d'un éventuel danger. Christophe Maé qui nous chante La Lune, c'est son dernier titre en hommage à sa maman et voici Stretch.
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Christophe Maé sur le 107.7 et c'est très très calme hein, sur votre route ce soir et c'est très bien comme ça pour un départ en week-end tout à fait tranquille. On reviendra évidemment en détail à vos conditions de circulation. D'ici là, la musique et pour commencer voici R avec une certaine Charlotte Gainsbourg.

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1: 23h30 sur le 107.7, vos conditions de circulation qui sont tout à fait excellentes à cette heure-ci. Il n'y a plus aucun incident tout au long de votre trajet. Ça se passe vraiment très très bien. La seule chose à retenir ce soir, c'est toujours cette fermeture de la 63 au sud de Bordeaux et en direction de Bordeaux. Axe fermé entre Marcheprime, la sortie 23, et Cestas, la sortie numéro 25. C'est un chantier mené par la direction des routes atlantiques. Et attention, cette fermeture va se poursuivre jusqu'à demain 9h du matin et très probablement certaines autres soirées. Évidemment, on vous tiendra au courant sur cette antenne du 107.7.
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1: Et la dance music qui donne le tempo sur le 107.7 avec Absolument Dance. Votre rendez-vous 100% rythmé revient pour se replonger dans les grands succès qui ont marqué les modes et les tendances. Aujourd'hui, Gilles Ravarino vous prépare Chalamar, le groupe phare de la vague funky du début des années 80. Rendez-vous juste après David Hallyday.

0: David Hallyday sur le 107.7 et je prends connaissance d'un nouvel incident qui nous emmène du côté de l'autoroute A69 pour rejoindre la 68. Il y a un chevreuil mort qui a été repéré juste après Verfeil, la sortie numéro 2, et cela peut occasionner de la gêne. Bien évidemment, vous restez vigilants dans ce secteur, donc au kilomètre 9 de l'autoroute A69. Voilà pour ce seul événement à 7h.
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0: Il a ressorti ses platines, Gilles Ravarino est de retour. Voici Absolument Dance.
2: Nous voilà replongés au début des années 80 avec un groupe dont le nom sonne comme un parfum, Chalamar, qui atteint le point culminant de sa carrière avec l'inoubliable A Night to Remember.

0: pleine folie disco, Chalamar est un groupe fantôme. Un projet, à vrai dire, sans véritable existence. Mais le succès dépassant tous les espoirs, il faut vite monter un groupe pour passer à la télé. Deux danseurs attitrés de la célèbre émission Soul Train sont recrutés. Jeffrey Daniels et Jody Watley, auxquels on ajoute un vrai chanteur, si j'ose dire, qui sera vite remplacé avantageusement par Howard Hewett. Ce trio sera gagnant et va commencer à se tailler une bien jolie réputation. Pour Chalamar, la consécration arrive en 1982, alors que le disco a rangé ses paillettes et s'est retrouvé remplacé par le virage funky. Le trio est souriant, positif, à l'image de leur maison de disques Solar, qui signifie Sound of Los Angeles Records. Malheureusement, les tensions au sein du groupe ne font qu'empirer, et ironie du sort, l'album d'où est extrait A Night to Remember s'intitule Friends, et autant vous dire que l'amitié initiale a volé en éclats. Mais l'essentiel est que cette nuit mémorable du groupe Chalamar soit devenue un classique tout aussi inoubliable.
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C'était Chalamar dont Gilles Ravarino vient de nous raconter l'histoire dans Absolument Dance. Vous pouvez retrouver d'autres épisodes d'Absolument Dance sur notre site internet et sur notre application. Gaëtan Roussel a retrouvé dans un instant les chansons françaises encore. Et pour tout de suite avec le tout dernier Mylène Farmer. C'est à qui le tour ?

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vous appelle à lever le pied, bien sûr, en approchant. À l'est de Toulouse, nous prenons l'autoroute A69 pour rejoindre la 68 en direction donc de Gragnac. Il y a un chevreuil mort qui a été repéré au kilomètre 9 de cet axe. C'est 180 mètres exactement après Verfeil, la sortie numéro 2. Vous restez attentifs car il peut y avoir de la gêne. Si d'aventure la dépouille de l'animal se trouve sur une voie, le patrouilleur Adrien est en route d'ailleurs pour rejoindre cette région de l'autoroute A69. C'est absolument tout partout d'ailleurs, rien à signaler. Dans moins d'un quart d'heure, on va rejoindre l'actualité. Ce sera à l'heure du flash. Il sera minuit précise. D'ici là, beaucoup de bonnes choses, des souvenirs et des nouveautés comme le tout dernier titre de Vernis Rouge, La Fille, à retrouver après Pascal Obispo, Il faut du temps.

0: Vernis Rouge, 23h55. Merci de faire la route à nos côtés. J'ai une précision concernant le Chevreuil Mort dont je vous parlais sur les voies de la 69 pour rejoindre la 68 en direction de Gragnac. C'est 2 km après Verfeil, la sortie 2. Et ce Chevreuil Mort est présent sur la voie de gauche. Attention, c'est au kilomètre 7. Vous ne passez que sur la voie de droite. Et puis, vous pouvez peut-être déjà ressentir les signes de la fatigue au volant. C'est tout à fait logique à cette heure-ci. Justement, Thierry Montemayor, médecin au CHU de Toulouse, nous explique comment détecter les premiers signes de la baisse de vigilance sur autoroute. Il est bien sûr les sensations de raideur, mais pas seulement.
1: Ce qui doit attirer particulièrement l'attention du conducteur, ce sont les gestes que l'on dit autocentrés. Se frotter les yeux, se passer la main dans la nuque, se frotter le nez, le menton. Ce sont des signes avant-coureurs de l'hypovigilance. Le temps de réaction est beaucoup plus lent. Nous avons constaté qu'une dette de sommeil avec une nuit, par exemple, de 4 heures, entraînait un temps de réaction équivalent à environ 0,5 g d'alcoolémie dans le sang. Quelqu'un qui dort peu et qui est en dette de sommeil est aussi dangereux que quelqu'un qui a bu.
0: Voilà, donc pensez-y, hein, si vous vous sentez concerné, dans tous les cas, si vous vous sentez fatigué, tout simplement, arrêtez-vous sur une aire de repos, une aire de service. Et les hasards de la programmation avec ce titre, Talking in Your Sleep, parler dans son sommeil, The Romantics.

0: Bonne nuit à nos côtés sur le 107.7, il est tout pile minuit.
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2: Bonsoir à toutes et à tous. Gérald Darmanin présente ses excuses à la famille de Liana pour les défaillances de la justice. Le corps retrouvé hier soir dans un silo à grains dans le Gers, c'est bien celui de cette fillette de 11 ans qui était portée disparue depuis vendredi dernier. Le ministre de la Justice, qui était l'invité de TF1 dans la soirée, s'est dit furieux. Il y a eu des défaillances au sein du service public de la justice, sans doute aussi chez les forces de l'ordre, a-t-il assuré. Alors que le principal suspect dans cette affaire, un père de famille de 41 ans, n'a pas été entendu par la justice alors qu'il était visé par une plainte pour viol sur mineur, et ce depuis près d'un an. On apprend aussi qu'une nouvelle plainte pour viol contre le suspect de cette affaire a été déposée hier à Saint-Brieuc dans les Côtes d'Armor. Une jeune fille mineure dit l'avoir reconnue sur des photos et dénonce des faits qui se seraient produits en 2023. Le parquet national antiterroriste français annonce l'ouverture d'une enquête pour torture et crimes de guerre subis par des Français de la flottille pour Gaza de la part des autorités israéliennes. Le 18 mai dernier, des militants français et d'autres nationalités avaient été arrêtés au large de Chypre et maintenus dans des conditions de détention indignes. On passe au sport. En football, l'équipe de France féminine s'est imposée face à la Pologne. Victoire 2-0 à l'occasion de la 5e journée de qualification pour la Coupe du Monde 2027. Les Bleus qui prennent la tête de leur groupe à la suite aussi ce soir de la défaite des Pays-Bas face à l'Irlande. Et puis en tennis, à Roland-Garros, ça y est, on a l'affiche de la finale homme. Le numéro 3 mondial, Alexander Zverev, s'est qualifié pour ce qui est la deuxième finale de sa carrière, porte d'Auteuil, après avoir écarté le Tchèque Jakub Mensik, 7-5, 6-2, 3-6, 6-3 en un peu plus de 3 heures. Il affrontera l'Italien Flavio Cobolli, 14e mondial, qui lui s'est qualifié sans jouer après le forfait de dernière minute de son compatriote Matteo Arnaldi. C'était en début de soirée. Le joueur italien s'est dit victime d'un virus. Cette finale homme sera donc à suivre dimanche à partir de 15h et la finale dame, c'est demain. La Polonaise issue des qualifications Maja Szwalińska affronte la Russe Mira Andreeva. Minuit 2, c'est la fin de ce flash. Excellente soirée à l'écoute du 107.7. Dans un instant, le retour à vos conditions de circulation. Ce sera juste après la météo.
0: Merci Marine. Et une nouvelle perturbation apporte des pluies en général faibles du nord de l'Aquitaine à la Normandie au cours de la matinée. Partout ailleurs, le temps de ce samedi 6 juin s'annonce plutôt sec et même plutôt bien ensoleillé. Les températures au lever du jour un petit peu plus fraîches, 5 à 10 degrés sur le massif central, 10 à 14 ailleurs. Et puis les maximales qui vont repartir à la hausse cet après-midi, 19 degrés attendus à Biarritz et à Tarbes, 21 à Bordeaux, Tulle et Périgueux, 22 à Toulouse, Clermont-Ferrand et Brive. Il fera 23 à Cahors.
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0: Minuit 3 sur le 107.7 et vos conditions de circulation ce soir avec une bonne nouvelle du côté de la 69. Plus de chevreuils morts sur les voies, sur la voie de gauche. La dépouille de l'animal a été évacuée maintenant par le patrouilleur. Et donc la voie est libre au kilomètre 7, direction la 68, direction Gragnac, 2 km après Verfeil, vous retrouvez donc la voie de gauche, toutes les voies pour circuler, les deux voies pour circuler normalement. Le contournement de Montauban-Lavant avec un piéton qui a été repéré sur les voies tout à côté de la barrière de péage de Montauban-Nord, ça peut vous concerner dans les deux sens. Attention donc à ce piéton qui se met en danger. Il n'y a pas d'autres événements cette nuit, c'est très très calme et tant mieux. Je vous rappelle que pour rejoindre Bordeaux, il y a la fermeture de la 63 ce soir sur 15 km entre Marcheprime, la sortie 23 et Cestas, la sortie 25, un chantier mené par la direction des routes atlantiques. Et attention car ce chantier de nuit va se poursuivre jusqu'à 9h ce matin. 9h donc pour entre apercevoir, on va dire, la réouverture de la 63.
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Teddy Swims, minuit 11, je reviens sans tarder sur la 64 en direction de Bayonne où un accident gênant s'est produit sur le bas-côté de l'autoroute. Il y a une voiture complètement renversée sur la bande d'arrêt d'urgence, mais aussi sur la voie de droite en fait, qui est neutralisée. Cette voie de droite, accident tout à fait confirmé. C'est au kilomètre 234 du côté de Martre-Tolosane, la sortie numéro 22. Et pour le coup, vous ne circulez que sur une seule voie, la voie de gauche, et ça commence à générer un ralentissement. Donc à l'arrière, vous allez approcher prudemment, bien sûr. On en reparle très vite, juste après la musique.

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1: Allez, minuit et quart, c'est le moment de vous retrouver, de tout vous dire de vos conditions de circulation avec cet accident qui complique la circulation sur les voies de l'autoroute A64. Hein, c'est l'axe Toulouse-Bayonne. L'accident s'est produit au kilomètre 234. Une voiture seule en cause qui est renversée sur les voies. Un choc qui semble bien violent, malheureusement. Et les secours qui interviennent sur place maintenant, notamment les forces de l'ordre. Et une seule voie pour passer, c'est la voie de gauche. Vous ne passez donc pas sur la voie de droite, prudemment, hein, donc à ce niveau-là, accident qui implique donc une seule voiture, mais qui génère vraiment de la gêne. L'autoroute A20 maintenant, du côté de Montauban-Nord, je vous parlais d'un piéton sur les voies, c'est terminé, il s'est éloigné et c'est beaucoup, beaucoup mieux ainsi, beaucoup mieux pour sa sécurité. Vous restez vigilant partout, quoi qu'il en soit, même s'il n'y a pas d'autres incidents sur votre route. C'est très tranquille partout ailleurs. Il y a toujours cette zone de travaux, je vous le rappelle, qui va vous intéresser, vous qui roulez au sud de Bordeaux et en direction de Bordeaux. Ce sont 15 km d'autoroute qui sont fermés sur l'autoroute A63 précisément. C'est entre Marcheprime, la sortie 23, et Sestas, la sortie 25. Un chantier mené par la direction des routes atlantiques. Et attention, l'axe va rester fermé jusqu'à environ 9h du matin. La sortie est donc obligatoire à Marcheprime, la sortie 23. Et vous suivez le réseau secondaire pour rejoindre Bordeaux et sa rocade. Si vous travaillez dans une entreprise de transport de personnes ou de marchandises, votre employeur peut vérifier à tout moment la validité de votre permis de conduire. Mais que risque un chauffeur qui n'a pas informé son employeur de la perte de son permis? Eh bien, dans un instant, nous allons poser la question à notre consultant juridique, Maître Éric Decaumont. Rendez-vous dans l'automobile et la loi. C'est juste après June the Girl.

0: June the Girl, minuit 20, toujours cet accident gênant, une voiture impliquée. Nous sommes sur la 64 en direction de Bayonne et il n'y a qu'une seule voie pour circuler au niveau de cet accident qui s'est produit au kilomètre 234, juste après la sortie Martre-Tolosane, la sortie numéro 22, la voie de gauche qui est libre donc à ce niveau-là. Une seule voiture impliquée, pas mal de débris sur la voie de droite et vous passez prudemment, je vous le rappelle. Dans l'automobile et la loi, nous recevons notre consultant juridique. Il est au micro de Francine Thomas.
1: Et il s'appelle Maître Éric de Caumont. Bonjour Maître.
2: Bonjour à toutes et à tous.
1: Les entreprises de transport de public et de marchandises peuvent, si elles le souhaitent, accéder aux informations relatives à la validité du permis de conduire des 700 000 personnes qu'elles emploient comme conducteurs. Mmh. Et depuis le 1er avril dernier, le tarif de ce service a été revu à la baisse. Mmh. Que se passe-t-il si un salarié a menti à son employeur et que celui-ci découvre qu'il n'avait pas de permis?
2: Alors, à quoi ont droit les entreprises en question? Elles n'ont pas le droit à avoir votre relevé intégral d'information de votre permis à points, non.
1: Il ne reste que deux points, elles n'ont pas le savoir.
2: Non, elles ont juste le droit de savoir si votre permis est valide. Sachez bien entendu que le fait de ne plus avoir de permis pour tout professionnel qui roule, un chauffeur, mais même pour des gens comme des VRP ou comme des commerciaux, qui ont un véhicule de fonction, par exemple, aussi, et dont ce n'est pas la fonction principale que de rouler, mais on leur a mis un véhicule de fonction à disposition pour qu'ils puissent aller d'un site à un autre de l'entreprise ou des choses comme ça, ou rentrer chez eux. Eh bien, il faut savoir que pour toute personne pour lesquelles c'est prévu par le contrat de travail, et en général, ce n'est pas oublié dans le contrat de travail, il y a des modèles, hein, je vous rassure, le fait de perdre le permis, c'est une cause de licenciement sans indemnité. Si en plus, effectivement, vous tentez de le dissimuler, ça peut être considéré comme une faute grave et ça peut vous faire perdre d'autres indemnités auxquelles vous auriez eu droit en quittant l'entreprise. Donc, objectivement, vu les moyens techniques qu'ont les entreprises maintenant de le savoir, et par ailleurs, le fait que vous risquez de toute façon un licenciement et peut-être pour faute grave, objectivement, je ne vois pas trop l'intérêt de jouer à ça.
1: Donc il faut le dire, quand on a perdu son permis,
2: il faut
1: aller
2: mieux le dire. Ça peut vous éviter de gros ennuis. Encore une fois, j'ai souvent l'occasion de le dire sur cette antenne, imaginez que l'assureur la prenne à l'occasion d'un accident. C'est vous qui allez effectivement être poursuivi par la société. Ce n'est pas que vous ne vous êtes pas assuré, c'est que vous vous êtes rendu non assurable, en quelque sorte, par votre incurie. Donc, c'est un sport qui est, à mon avis, très dangereux.
1: Merci, Maître de Caumont. Et pour retrouver sans cesse de nouvelles informations sur nos droits d'automobiliste, il y a votre site internet et l'adresse c'est maître-de-caumont.fr. À bientôt, Maître.
2: À très bientôt.
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1: Il est minuit et demi et vous restez tranquille sur les autoroutes du sud-ouest où ça se passe quasi normalement, quasi, car il y a malheureusement tout de même un accident qui a l'air assez important. D'ailleurs, une voiture seule en cause qui est immobilisée sur la voie de droite. Nous sommes sur la 64 entre Toulouse et Bayonne. C'est au kilomètre 234 exactement, c'est-à-dire 140 mètres après Martres-Tolosane. La sortie numéro 22. Il y a beaucoup de débris aussi sur cette voie de droite. Voilà pourquoi elle a été balisé d'ailleurs, et vous ne passez plus que sur la voie de gauche, hein, ça reste d'actualité, les forces de l'ordre sont arrivées sur place, on attend l'arrivée d'une dépanneuse aussi, peut-être que les pompiers aussi vont être mobilisés sur cet accident, j'attends les retours du terrain, mais en tous les cas, l'important pour vous, c'est de savoir que vous roulez sur cette seule voie de gauche au niveau de l'accident, qui reste la seule difficulté à cette heure-ci sur le sud-ouest, partout ailleurs, vous roulez sans problème, avec cette restriction de circulation sur la 63 en direction de Bordeaux. L'accès coupé, je vous le rappelle, sur 15 km entre la sortie Marche Prime, c'est la sortie 23 et Sestas, la sortie 25. Vous sortez obligatoirement à Marche Prime, vous suivez le réseau secondaire qui vous emmènera tout naturellement jusqu'à la rocade de Bordeaux où la circulation est tout à fait tranquille. Et attention car ce chantier est maintenu jusqu'à environ 9h ce matin. Il sera levé ensuite donc tout à l'heure, mais pour l'instant ça reste fermé.
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Minute 37 sur le 107.7, un seul événement et il est gênant, hein, toujours cet accident. Direction Bayonne sur l'autoroute A64, c'est juste après Martre-Tolosane, la sortie 22. Je vous rappelle cette voiture sur le bas-côté, la voie de droite balisée au kilomètre 234 et vous qui ne roulez plus que sur la voie de gauche. J'y reviens évidemment lors de votre prochain point complet sur le trafic qui lui-même arrive après Emma et son titre. Pitié, voici d'abord Emmanuel Moir. Je me dis que rien ne passe.

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1: Minuit 45 sur le 107.7, et la situation identique à ce qu'elle était il y a un quart d'heure, à savoir un seul événement, et c'est un accident gênant qui vous intéresse, vous qui descendez la 64 en venant de Toulouse en direction de Bayonne. Nous sommes juste après la sortie Martre-Tolosane, la sortie 22 au kilomètre 234. Il y a cette voiture accidentée sur le bas-côté, la voie de droite, qui a été balisée, car une fois que la voiture sera évacuée, elle est en cours d'évacuation d'ailleurs, la dépanneuse est en train de la tracter. Eh bien, il va falloir nettoyer cette voie de droite où il y a pas mal de débris consécutifs donc à cet accident. Et vous qui ne passez donc toujours plus que sur une seule voie, la voie de gauche, c'est absolument tout. Il n'y a pas d'autres événements perturbants sur l'ensemble de votre trajet. Je vous rappelle que si vous roulez au sud de Bordeaux, la 63 dans le secteur géré par la direction des routes atlantiques est coupée à la circulation pour les besoins d'un chantier sur 15 km entre Marcheprime, la sortie 23 et Sestas, la sortie numéro 25. Et elle va rester fermée, cette autoroute à 63, jusqu'à environ 9h ce matin. Votre rendez-vous consommation. Dans un instant, nous allons nous intéresser à votre facture d'électricité, car la tarification dynamique pourrait se développer dans les prochaines semaines. Notre partenaire, l'association de consommateurs Que Choisir Ensemble, va vous expliquer tout juste après la musique. Belle nuit à nos côtés.

0: Minuit 50 sur le 107.7. Allez, on retrouve comme promis votre rendez-vous consommation avec Charles Dodon. Il est aux côtés d'un journaliste du magazine Que Choisir.
1: Bonjour Fabrice Pouliquen.
2: Bonjour.
1: Payer son électricité au prix réel du kilowattheure sur le marché à l'instant T. C'est le principe de la tarification dynamique de l'électricité et qui pourrait se développer en France à partir de cet été.
2: Oui, c'est ça. Alors, une offre à tarification dynamique, c'est une offre de fourniture d'électricité dans laquelle le prix du kilowattheure que vous allez payer, il est indexé sur les marchés de l'électricité. Et donc, c'est ça ce qui se passe dans une offre à tarification dynamique, vous avez un prix du kilowattheure que vous avez payé en tant que particulier qui va évoluer toutes les heures. En France, pour l'instant, c'est très embryonnaire, mais ça pourrait effectivement changer à partir du 1er juillet, tout simplement parce que les fournisseurs qui ont plus de 200 000 clients pourraient avoir, à partir de cette date, l'obligation de proposer au moins une offre à tarification dynamique dans leur portefeuille. Alors, c'est pas encore tout à fait calé, mais on va vers là.
1: Et pourtant, payer le juste prix, si on peut l'appeler comme ça, ça paraît logique.
2: Oui, alors en fait, ce qu'il faut comprendre, c'est qu'il y a une sorte de nouvelle donne aujourd'hui sur la production d'électricité, qui s'explique par l'essor en fait des énergies renouvelables, notamment le solaire. Et ça chamboule un peu tout parce que les jours ensoleillés, on se met à avoir une quantité importante de production d'électricité qui est injectée sur le réseau aux heures méridiennes, donc c'est entre 11h et 15h. Mais à ces moments-là de la journée, il y a pas beaucoup de consommation en face. Les gens sont au travail, etc. Donc, qu'est-ce qui se passe, c'est que les prix de l'électricité sur les marchés ils dégringolent. Il y a déjà quelques acteurs, des petits acteurs qui se lancent ces derniers mois en France et qui proposent des offres à tarification dynamique destinées aux particuliers. À Que Choisir Ensemble, on en a repéré deux qui sont Sobri et Franck Énergie, donc c'est des acteurs assez méconnus et qui jouent sur cet aspect-là. Il faut juste avoir conscience que ça double tranchant finalement, parce qu'effectivement le prix de l'électricité peut devenir à certaines heures de la journée très bas, mais il peut aussi monter très haut à d'autres.
1: Et justement, qu'en pense l'association Que Choisir Ensemble ?
2: Nous, ce qu'on dit, c'est que vraiment, il faut vraiment avoir conscience de ce que ça implique, la tarification dynamique, puisque vous allez avoir encore une fois un prix du kilowattheure qui va varier tous les jours, donc ça impose déjà de le suivre assidûment, ce cours de l'électricité. Et surtout, tout l'enjeu en fait de la tarification dynamique, c'est être capable de piloter ces consommations électriques, c'est-à-dire de les décaler de sorte à ce qu'elles coïncident au moment où les prix de l'électricité sont les plus bas et éviter qu'elles surviennent lorsque les prix sont hauts. Et voilà, c'est pas pour tout le monde. Si on n'aime pas suivre les cours de l'électricité, ça c'est sûr, il faut pas y aller.
1: La tarification dynamique de l'électricité se développe et vous en parlez dans le magazine Que Choisir de ce mois de juin. Merci Fabrice Pouliquen.
2: Merci.
0: Merci à vous deux, minuit 52 minutes et rien de nouveau sur votre route. Restez attentifs toujours, cet accident gênant entre Toulouse et Bayonne. C'est sur la 64, ça nous laisse que la voie de gauche pour circuler. N'arrivez pas trop vite, les secours à faire sur le terrain auprès de ce véhicule accidenté qui doit être dépanné, évacué par la dépanneuse dans les prochaines minutes. Le tout, c'est donc au kilomètre 234, 90 mètres précisément après Martre-Tolosane.

la sortie 22 et donc vous ne roulez qu'à gauche. On boucle l'heure en musique dans moins de 7 minutes. On rejoint le flash d'actualité d'une heure du matin et puis c'est une autre voie du 107.7 qui vous conduira sur les autoroutes cette nuit jusqu'à 6 heures du matin. Robbie Williams, dans un instant, voici Lynn dans ton téléphone.

0: All My Life, Robbie Williams, sur le 107.7 et sur le Sud-Ouest. Situation toujours marquée par cet accident sur la 64 en direction de Bayonne. 90 mètres après Martre-Tolosane, la sortie 22, une seule voiture. Mais une seule voie pour circuler, c'est la voie de gauche. Passez prudemment. Je vous souhaite une très belle nuit. Il est 1h.
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2: Bonsoir à toutes et à tous. Le corps retrouvé hier dans le silo à grains d'un site agricole désaffecté dans le Gers est bien celui de la petite Liana. Les médecins légistes ne sont en revanche pas encore en mesure de donner les causes de la mort, d'après le procureur d'Agen. Une marche blanche en hommage à la fillette de 11 ans est prévue après-demain, dimanche, à Florence. L'affaire qui s'invite à la une de l'actualité politique, alors que le président Emmanuel Macron a pointé depuis son déplacement un dysfonctionnement inacceptable, le ministre de la Justice, Gérald Darmanin, a présenté ce soir ses excuses à la famille de Liana. « Nous avons failli », a-t-il déclaré lors d'une interview sur TF1, regrettant que le principal suspect dans l'enlèvement de la fillette n'ait pas été entendu alors qu'il était visé depuis près d'un an par une plainte pour viol sur mineur. « L'institution judiciaire n'a pas su protéger cette petite fille, j'en tirerai toutes les conséquences », a déclaré le ministre de la Justice. Le président libanais Joseph Aoun somme l'Iran de ne plus intervenir dans son pays et affirme au Hezbollah que la diplomatie est la seule solution au conflit avec Israël. Ce n'est pas votre pays, c'est le nôtre. Vous n'avez pas à intervenir, a-t-il lancé. Le ministère libanais de la Santé qui annonce par ailleurs qu'une frappe israélienne sur le sud du Liban a fait 5 morts, dont une femme et un secouriste. Forum économique à Saint-Pétersbourg, le président russe a réagi à la lettre ouverte que son homologue ukrainien lui avait adressée. Il choisit encore la guerre en rejetant cette rencontre, a dénoncé dans la foulée le président ukrainien. On passe au sport. En foot, l'équipe de France féminine s'est imposée en Pologne aujourd'hui 2-0. Avec ce succès couplé à la défaite des Pays-Bas en Irlande dans la soirée, les Bleus ont repris la tête de leur groupe. Seule place directement qualificative pour le mondial au Brésil en 2027. Et ce, à une journée de la fin des éliminatoires. En tennis, à Roland-Garros, ça y est, l'affiche de la finale est connue. Le numéro 3 mondial, Alexander Zverev, affrontera l'Italien Flavio Cobolli, 14e mondial, qui s'est qualifié sans jouer après le forfait de dernière minute de son compatriote Matteo Arnaldi, victime d'un virus. Finale homme, c'est donc à suivre dimanche à partir de 15h. Il est 1h passée de 2 minutes, c'est la fin de ce flash. Excellente nuit à l'écoute du 107.7. Dans un instant, le retour du trafic, ce sera juste après la météo.
3: Merci beaucoup Marine, on vous retrouve très bientôt sur cette antenne. Et puis côté ciel, en ce premier samedi de juin, samedi 6 juin, un grand soleil au menu dans la moitié sud malgré quelques nuages. Dans la moitié nord, un soleil qui tente de percer malgré les gouttes qui tomberont d'est en ouest tout au long de la journée. Du vent également dans le Grand Ouest avec des rafales à 60 km/h annoncées par Météo France dans le Pays de la Loire. Et côté température dans la matinée, comptez 17 degrés à Tours, Nantes et en Ile-de-France, 19 à Strasbourg, Bordeaux et Biarritz, 20 à Gap et Marseille. Pour l'après-midi, 20 à Bourges, 21 à Bordeaux, 23 à Toulouse et à Nice, 26 à Perpignan, Montpellier, Lyon, 28 degrés pour les maximales à Montélimar.
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3: 1h tout juste passée de 3 minutes, retour à vos conditions de circulation en détail sur le 107.7 et je vous rejoins pour débuter en Vendée. Vous êtes sur l'autoroute A87 dans la sortie numéro 28, Laverie en direction de la Roche-sur-Yon. Une voiture est en feu, le dépanneur est présent sur place, le feu a pu être maîtrisé. Pour autant, il y a de la gêne, donc surtout vous ouvrez l'œil et vous levez le pied si vous avez à passer dans ce secteur-là. Je vous retrouve un petit peu plus au sud, du côté de Brive, la bifurcation qui vous permet depuis l'autoroute A20 direction Toulouse de vous engager sur l'A89 direction Bordeaux. Reste fermée au moins jusqu'au début de l'été. La direction des routes centre-ouest effectue des travaux de sécurisation d'un ouvrage endommagé par les intempéries. Vous pouvez sortir à Objat numéro 50, suivre le réseau secondaire et reprendre l'A89 à Brive-Ouest numéro 19. À l'ouest, du côté de l'autoroute A63 qui est fermée en direction de Bordeaux entre Marche-Prime 23 et Cestas numéro 25 pour des travaux d'entretien menés par la direction direction des routes atlantiques au plus tard jusqu'à 9h du matin en ce samedi. Je vous retrouve à présent en Haute-Garonne. Vous êtes sur l'autoroute A64, vous roulez en direction de Bayonne à hauteur de la sortie 22 Martre-Tolosane, kilomètre 234. Une voiture est accidentée, pas mal d'intervenants sont présents sur place. C'est pourquoi vous circulez actuellement uniquement sur la voie la plus à gauche. Je vous rejoins à présent du côté de la Provence, l'autoroute A8, dans la région de Brignoles, dans le Var. Vous roulez en direction de Nice et de l'Italie. Une voiture est en panne, voie de droite et bande d'arrêt d'urgence sont neutralisées. Donc 5 km après avoir passé la sortie 35 Brignoles, à hauteur du kilomètre 78, vous passez uniquement sur les deux voies les plus à gauche. Et puis quelques kilomètres plus à l'est, sur la Côte d'Azur, vous roulez en direction d'Aix et Marseille en raison d'un poids lourd en panne dans la sortie numéro 58 Roquebrune. Eh bien, cette sortie est fermée, le temps de permettre l'intervention du dépanneur. Vous pouvez sortir en amont, Menton 59, ou bien après la Turbie numéro 57. Mis à part ces infos, là, partout ailleurs, notamment le contournement ouest de Strasbourg, la 355. Si je n'ai pas parlé de vous, c'est tout simplement que tout va bien.
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That's the way love goes, la musique de Janet Jackson qui vous accompagne sur la route, sur le 107.7. Sarah Chalbos, ravie de vous retrouver. Je vous accompagne jusqu'à 6h du matin, quant à moi, en ce samedi 6 juin. Dans toute la France et actuellement, ça se passe très très bien pour vous sur la route. Simplement une sortie interdite sur la Côte d'Azur en direction d'Aix et Marseille. Sortie 58 Roquebrune fermée le temps de l'intervention d'un dépanneur pour porter assistance à un poids lourd. Je vous reparle de tout ça dans le détail. Ce sera juste après Bruno Mars, I Just Might. Oh.

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1: À 1h15, retour à vos conditions de circulation en détail. Ça se passe très très bien sur la route à 7h06. Simplement des infos qui vous concernent dans le Var et sur la Côte d'Azur du côté de l'autoroute A8. En direction d'Aix et Marseille, je vous rappelle que la sortie 58 Roquebrune est actuellement fermée. Le temps de permettre l'évacuation d'un poids lourd en difficulté. Dépanneurs et intervenants sont présents sur place. Vous pouvez sortir avant ou après. Sortie 59 Menton ou 57 La Turbie. Et puis, un petit peu plus à l'ouest, dans le Var, vous roulez en direction de Nice et de l'Italie. Une voiture en panne est en cours de dépannage. Voie de droite et bande d'arrêt d'urgence sont neutralisées. Vous êtes concerné 5 km après avoir passé la sortie 35 Brignoles à hauteur du kilomètre 78. Vous passez uniquement sur les deux voies les plus à gauche. Partout ailleurs, que vous soyez dans la vallée du Rhône, le sud-ouest ou le Grand Ouest ou encore la région strasbourgeoise, tous les voyants sont au vert. Compositeur majeur du cinéma français, Eric Serra célèbre aujourd'hui 45 ans de création, du Grand Bleu à Arthur et les Minimoys, en passant par Léon. Il a façonné de nombreuses musiques de films. Il repart aujourd'hui sur scène avec Eric Serra Live. Un voyage à découvrir. Il sera notre invité sur la route avec, juste après la musique de Francis Cabrel.

0: 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C'était Francis Cabrel à l'instant sur le 107.7. Et côté route, ça se passe toujours aussi bien.
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0: Avec l'un des compositeurs français les plus doués de sa génération, le compositeur fétiche de Luc Besson notamment, Éric Serra est au micro 107.7 de Virginie Decorte.
2: Bonjour Éric Serra.
3: Bonjour.
2: On est très heureux de vous recevoir puisque ça y est, vous repartez en tournée avec Éric Serra live pour vos 45 ans de carrière, rien que ça.
3: Oui, ça fait bizarre. Ouais. Je suis ravi de partir en tournée, je suis moins ravi de mes 45 ans de carrière, mais bon.
2: Qu'est-ce qui vous a donné envie de remonter sur scène ?
3: La scène, c'est vraiment ce que j'aime le plus. Simplement, cette fois-ci, ça va être un gros spectacle de rétrospectif de toute ma carrière. Donc on va jouer des morceaux un peu de tous les films pour lesquels j'ai composé la musique, plus un peu de mes albums solo aussi. Il y aura quelques images de films par moment, mais ça va pas être l'essentiel du spectacle. C'est un vrai spectacle avec une mise en scène de Jérémy Lipman, des décors, un light show, enfin bref.
2: Et ce sera quelque chose d'assez immersif, si j'ai bien compris.
3: On va essayer, oui.
2: Vos musiques, Éric Serra, elles sont liées à des images très fortes. Qu'est-ce que ça change justement de les proposer en concert face au public ?
3: La musique live, ça a quelque chose de magique instantanément. C'est marrant parce que même quand on joue strictement la même chose, ce qui était le cas quand on a fait le ciné-concert Grand Bleu, tous les gens disaient qu'il y avait beaucoup plus d'émotion du fait que ça soit live, alors qu'on jouait la même chose. C'est la magie du live, voilà. Ce qui, moi, m'excite beaucoup sur le spectacle qu'on est en train de préparer, c'est que on va jouer de plein de films différents. Alors, cette fois-ci, par contre, je ne tiens pas absolument à ce que ce soit strictement identique. C'est là, pour certains morceaux, ça le sera, mais pour d'autres, pas du tout. On va adapter. Ça va permettre de donner une nouvelle vie à tous ces morceaux, parce qu'il y en a certains, comme je sais pas moi, Subway par exemple, mine de rien, ça a plus de 40 ans, Subway.
2: Oh, déjà. Et puis sur scène, pour une partie du public, on va vous découvrir bassiste, chanteur et chef d'orchestre. Rien que ça.
3: Dans ce spectacle-là, j'ai envie de m'amuser parce que j'adore ça. Je peux pas dire ce que je préfère entre jouer de la basse, jouer de la batterie, diriger un orchestre symphonique, chanter. C'est vraiment des choses que j'adore faire, mais qui sont des plaisirs très différents.
2: C'est un panel de plaisir très large.
3: J'ai l'intention de m'amuser un peu avec tout ça, parce que j'ai cru comprendre depuis quelques années que le plaisir qu'on ressent sur scène, il est très communicatif. Et du coup, j'ai envie de leur partager tout ça.
2: Éric Serra, on reste ensemble. On se retrouve juste après le prochain point trafic pour parler de votre actualité et de cette tournée exceptionnelle. Et justement, en attendant, on va écouter l'une de vos plus célèbres musiques. S'il y avait qu'un film, ça serait quoi ?
3: Moi, si je devais élire mon préféré dans ce que j'ai fait, ce serait Léon.
2: C'est parti pour Léon. On écoute, on se régale. À tout de suite.

0: Try, la musique de This Is La Peste qui vous accompagne sur le 107.7. Et puis, dans quelques minutes, nous allons retrouver notre invité. On lui doit notamment la musique du Grand Bleu, qui reste la BO française la plus vendue au monde. Le compositeur et multi-instrumentiste Eric Serra est notre invité à l'occasion de sa tournée anniversaire. Suite de son interview, juste après un nouveau point complet sur vos conditions de circulation.
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0: À 1h30, retour à vos conditions de circulation en détail dans le pays entier. Et ça se passe tout à fait bien pour vous sur la route à cette heure-ci. Pas de grosses difficultés. Deux infos à vous rappeler qui vous concernent en Provence. Trois même. Pour débuter, je vous retrouve du côté de l'A50. Vous roulez en direction de Toulon. 2 km après avoir passé la sortie 8 Cassis à hauteur du kilomètre 34. Il y aurait une voiture arrêtée sur la voie de gauche. Eric le patrouilleur se rend sur place. Du côté de l'autoroute A8, vous êtes en direction d'Aix et Marseille dans la sortie 58 Roquebrune. Se trouve un poids lourd en cours de dépannage, un poids lourd en difficulté. C'est pourquoi cette sortie-là, Roquebrune, est actuellement impraticable. Elle est fermée, vous anticipez, vous sortez avant ou après les sorties 59 Menton ou 57 La Turbie. Et puis je vous rappelle également, si vous m'écoutez depuis le sud-ouest, l'autoroute A63 qui est fermée en direction de Bordeaux, entre Marche Prime 23 et Cestas numéro 25, des travaux d'entretien menés par la direction des routes atlantiques et qui dureront au plus tard jusqu'à 9h du matin en ce samedi. Sinon, partout ailleurs, dans le Grand Ouest, du côté de Strasbourg, dans la vallée du Rhône, tous les voyants sont au vert.
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0: Avant de poursuivre la route en musique avec Alliance Ethnique, Respect ou encore Sean Paul, Turn It Up, il est temps tout de suite de retrouver le compositeur et multi-instrumentiste Eric Serra, toujours au micro de Virginie Decorte.
2: Eric Serra, ses 45 ans de carrière, c'est l'occasion de regarder dans le rétroviseur. Vous avez l'impression que la route était toute tracée ou qu'il a fallu prendre des détours, des chemins de traverse parfois ?
3: Toute tracée, j'en sais rien, parce que j'avais pas du tout prévu... Par exemple, la musique de film, c'était pas du tout quelque chose que j'avais prévu. J'avais même jamais pensé à ça. C'était pas un truc auquel je m'intéressais particulièrement. Moi, j'étais parti vraiment pour être musicien, c'est-à-dire instrumentiste. C'était ce dont je rêvais, c'était ce que j'adorais. Et j'avais commencé ma carrière comme ça, et j'étais le plus heureux des hommes, quoi, de réussir déjà à vivre de cette passion. La musique de film, c'est arrivé complètement par hasard, parce que Luc Besson me l'a demandé quand on avait 18 ans. Il m'a demandé de faire la musique pour son tout premier court-métrage. Et en fait, ça a commencé comme ça. Et j'ai découvert, en fait, le plaisir de faire de la musique de film au fur et à mesure. Parce que j'avais aucune affinité particulière avec la musique de film, quoi. J'étais pas particulièrement cinéphile non plus, mais en fait j'ai découvert ce plaisir parce que c'est très particulier de composer la musique d'un film. Ça aussi, c'est complètement magique, parce qu'il y a un moment où, quand vous êtes en train de travailler sur une scène, il y a un moment où soudain il y a un déclic, quoi. Il y a un switch. Et soudain, la scène prend une autre dimension. Et ça, même pour le compositeur, c'est magique, en fait. On comprend pas bien comment ça marche.
2: 107.7 oblige, Eric Serra. Quel rapport vous avez avec la route, la conduite, aujourd'hui ? Parce que je sais que vous avez une conduite assez sportive. Est-ce que c'est toujours le cas, aujourd'hui ?
3: Oui, j'adore ça. Malheureusement, maintenant, de nos jours, c'est quand même beaucoup plus compliqué, parce que les lois sont beaucoup plus strictes qu'avant. Donc, je fais très rarement de la route parce que ça me frustre trop, justement, de ne pas pouvoir conduire vite. Et donc, je voyage quasi jamais en voiture maintenant, alors qu'avant, oui.
2: Et la voiture électrique, vous êtes laissé tenter ou pas encore ?
3: Pas encore, mais j'en ai très envie. Je pense que la prochaine voiture que j'achèterai, elle sera électrique.
2: Alors la tournée va débuter début novembre et s'achèverra le 6 décembre à l'Accor Arena. Ouais. En tout, une vingtaine de dates est prévue. Vous allez passer par Lyon, Nice, Aix-en-Provence, Bordeaux, Dijon, Poitiers ou encore Strasbourg. C'est un sacré Tour de France qui vous attend.
3: Oui, c'est une super belle tournée. C'est ce qu'on appelle tournée des zéniths, en gros. Sauf quand il n'y a pas de zénith. Comme par exemple, on sera à Nice, donc c'est au Palais Nicaïa, le 28 novembre. Et ça va être, ça va être une belle tournée. Ouais. On va faire toute la France.
2: Et toutes les infos sont à retrouver sur ericserra.live.
3: Yes.
2: Merci beaucoup d'avoir voyagé avec nous.
3: Ben, merci à vous.
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Respect, Alliance Ethnique à l'instant sur le 107.7. Côté route, ça se passe bien pour vous. Pas de grosses difficultés à cette heure-ci. Je vous en reparle dans le détail après la musique de Mochiba.

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1: À 1h46, retour à vos conditions de circulation en détail dans l'ensemble du pays. Et ça se passe toujours aussi bien pour vous sur la route à cette heure-ci. Je vous retrouve pour débuter sur la Côte d'Azur, l'autoroute A8 en direction d'Aix et Marseille. Je vous rappelle que la sortie 58 Roquebrune est actuellement interdite. Il y a un poids lourd en difficulté qui est en train d'être évacué. Donc le temps de l'intervention, vous sortez soit à Menton 59, soit à la Turbie 57. Je vous retrouve à présent entre Narbonne et Perpignan. Vous êtes sur l'autoroute A9 et vous roulez en direction de Barcelone. Deux voitures sont accidentées sur bande d'arrêt d'urgence. 9 km après la sortie 40 Le 4, kilomètre 227. Vous respectez bien le corridor de sécurité. Et pour terminer, je vous retrouve du côté de l'autoroute A63 qui est fermée en direction de Bordeaux entre Marcheprime 23 et Sestas numéro 25 pour des travaux d'entretien menés par la direction des routes atlantiques au plus tard jusqu'à 9h du matin en ce samedi. Partout ailleurs, si je n'ai pas parlé de vous, rassurez-vous. Rassurez-vous, je ne vous oublie pas, c'est très bon signe, ça veut simplement dire que tout va bien. Et puisque tout va bien, la route continue en musique en très bonne compagnie, les Dire Straits, Walk Our Life.

partout, gérer la musique de Nutea qui vous accompagne sur le 107.7 cette nuit. Et je vous rejoins pour un petit rappel trafic du côté de l'autoroute A62. Vous êtes entre Agen et Montauban en direction de Toulouse où il y aurait des morceaux de pneus sur les voies. Vous êtes concerné 5 km après avoir passé la sortie 7 à Agen à hauteur du kilomètre 128. Un patrouilleur est en route. D'ici là, vous ouvrez l'œil et vous levez le pied. Retour à vos conditions de circulation en détail. Ce sera après la météo de 2h du matin. Et pour l'heure, place à la musique avec Milk de Garbage.

0: Milk, la musique de Garbage qui résonne sur le 107.7. Très belle route. Et il est 2h du matin. Belle route, bonne nuit. Une nouvelle heure que nous entamons ensemble sur le 107.7. Vous le savez, c'est traditionnel sur le 107.7. Le retour de l'infotrafic tous les quarts d'heure. Bien entendu, plus rapidement que ça, si l'information le nécessite. Je vous prépare aussi de la musique, pas mal de musique pour vous accompagner. Et puis d'ici une petite vingtaine de minutes, nous allons retrouver la première partie de votre agenda des sorties dans le Sud-Ouest. Au programme, les rendez-vous au jardin partout en France, notamment en Corrèze, un festival de musique en Gironde et même une journée sportive à Hendaye. Tous les détails, c'est dans une vingtaine de minutes après l'infotrafic de 20h15. Et pour l'heure, eh bien rendez-vous avec le ciel. Votre météo en ce samedi 6 juin, un grand soleil au menu dans la moitié sud malgré quelques nuages. Dans la moitié nord, un soleil qui tente de percer malgré les gouttes qui tomberont d'est en ouest tout au long de la journée. Du vent dans le Grand Ouest avec des rafales à 60 km/h annoncées par Météo France dans le Pays de la Loire notamment. Et puis côté température, dans la matinée, comptez 17 degrés à Tours, Nantes et en Ile-de-France, 19 à Strasbourg, Bordeaux et Biarritz, 20 à Gap et Marseille. Pour l'après-midi, 20 à Bourges, 21 à Bordeaux, 23 à Toulouse et à Nice, 26 à Perpignan, Montpellier et Lyon, 28 pour les maximales à Montélimar.
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0: Il est 2h passées d'une minute, il est l'heure de revenir en détail à vos conditions de circulation. Ça se passe très très bien actuellement sur la route, c'est très calme. Aucune difficulté particulière à évoquer si vous m'écoutez depuis le contournement ouest de Strasbourg, à l'A355. De même dans le Grand Ouest, l'Île-de-France, Nantes, Tours, La Rochelle, tous les voyants sont au vert. Si vous m'écoutez depuis Brive, je vous rappelle que la bifurcation qui vous permet depuis l'autoroute A20 en direction de Toulouse de vous engager sur l'A89 en direction de Bordeaux reste fermée au moins jusqu'au début de l'été. La direction des routes centre-ouest effectue des travaux de sécurisation d'un ouvrage endommagé par les intempéries. Vous pouvez sortir à Objat 50, suivre le réseau secondaire et reprendre l'A89 à Brive-Ouest numéro 19. Un petit peu plus au sud, du côté de l'autoroute A62, l'axe qui relie Bordeaux à Toulouse. Vous êtes entre Agen et Montauban, direction Toulouse, 5 km après avoir passé la sortie 7 Agen, kilomètre 128, il y aurait des morceaux de pneus sur les voies. Un patrouilleur se rend bien sûr sur place. Pour rester dans le sud-ouest, je vous rappelle également que l'autoroute A63 est fermée en direction de Bordeaux entre Marcheprime 23 et Cestas numéro 25, des travaux menés par la direction des routes atlantiques au plus tard jusqu'à 9h du matin. Je vous retrouve à présent entre Narbonne et Perpignan. Vous roulez direction Barcelone sur l'autoroute A9. Deux infos vous concernent à hauteur du kilomètre 227. Deux voitures qui sont accidentées sur la bande d'arrêt d'urgence. Et puis au même endroit, il y aurait également des obstacles sur les voies. Ça vous concerne 9 km après avoir passé la sortie 40, le 4. Donc pour rappel, kilomètre 227. Du côté de l'Hérault, la 709, la 9, ça se passe très bien. En Provence, dans les Bouches-du-Rhône et le Var, de même. Également dans les Alpes de Haute-Provence ou les Hautes-Alpes. Et puis du côté de la Côte d'Azur, je vous rappelle qu'actuellement la sortie 58 Roquebrune de la 8 est fermée en direction d'Aix et Marseille. Il y a un poids lourd en difficulté en cours de dépannage dans cette bretelle de sortie. Donc le temps de l'intervention, il faut anticiper, sortir à Menton 59 ou bien de la Turbie 57. Et puis sinon la vallée du Rhône, l'Ouest lyonnais, la Corrèze, tout se passe toujours aussi bien.
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